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1: Bonjour à tous. Les Landes, à nouveau sous les flammes. Trois semaines après le méga-feu de Biscarrosse, le nouvel incendie continue de sévir aux alentours de Mont-de-Marsan. Plus de 1300 hectares ont été parcourus par les flammes. À ce stade, le feu progresse, mais est contenu selon les autorités. 550 sapeurs-pompiers et une cinquantaine de militaires sont engagés sur place. Plus de 500 habitants ont également été évacués. Les secours ont notamment pu compter sur l'appui d'un hélicoptère australien Chinook. Il peut larguer près de 11 tonnes d'eau en une seule rotation. Un 15 août également sous le signe de la chaleur. 64 départements sont toujours placés en vigilance orange canicule ce samedi. L'alerte a été levée dans 19 départements, notamment le long de la façade ouest de la Normandie jusqu'en Occitanie. La vague de chaleur qui devrait commencer petit à petit à se dissiper dès aujourd'hui avec un retour progressif vers les normales de saison. Des fortes températures qui devraient tout de même persister en revanche sur le quart sud-est. L'actualité, c'est aussi ce nouveau drame en Haute-Savoie. Hier, un homme de 30 ans a perdu la vie emporté par une coulée de boue à Sixtefer à cheval. Le bilan fait également état d'une jeune femme légèrement blessée. Il y a 10 jours seulement, une femme est également décédée dans les mêmes circonstances, au même endroit. Dans le reste de l'actualité, l'ONU tire la sonnette d'alarme face à l'épidémie d'Ebola en République démocratique du Congo. Selon le chef des affaires humanitaires Tom Fletcher, il s'agit de l'épidémie la plus rapide jamais enregistrée dans l'histoire du virus. On compte pas moins d'un décès toutes les 30 minutes. Près de 2130 victimes et 4500 cas ont été recensés depuis le début de l'épisode, il y a 3 mois. Et puis dans les bassins, qualification sans souci pour Léon Marchand. Le nageur toulousain a obtenu son billet pour les finales du 200 mètres papillon hier soir lors des championnats d'Europe à Saint-Denis. Il termine premier de la demi-finale en 1 minute 53, le meilleur chrono de la série. Léon Marchand qui pourrait décrocher son premier titre individuel de la compétition ce soir. La finale du 200 mètres papillon, c'est à suivre à partir de 18h30. Bon début de journée à tous.

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1: Bonjour à tous. Les Landes, à nouveau sous les flammes. Trois semaines après le méga-feu de Biscarrosse, le nouvel incendie continue de sévir aux alentours de Mont-de-Marsan. Plus de 1300 hectares ont été parcourus par les flammes. À ce stade, le feu progresse, mais est contenu selon les autorités. 550 sapeurs-pompiers et une cinquantaine de militaires sont engagés sur place. Plus de 500 habitants ont également été évacués. Les secours ont notamment pu compter sur l'appui d'un hélicoptère australien Chinook. Il peut larguer près de 11 tonnes d'eau en une seule rotation. Un 15 août également sous le signe de la chaleur. 64 départements sont toujours placés en vigilance orange canicule ce samedi. L'alerte a été levée dans 19 départements, notamment le long de la façade ouest de la Normandie jusqu'en Occitanie. La vague de chaleur qui devrait commencer petit à petit à se dissiper dès aujourd'hui avec un retour progressif vers les normales de saison. Des fortes températures qui devraient tout de même persister en revanche sur le quart sud-est. L'actualité, c'est aussi ce nouveau drame en Haute-Savoie. Hier, un homme de 30 ans a perdu la vie emporté par une coulée de boue à Sixtefer à cheval. Le bilan fait également état d'une jeune femme légèrement blessée. Il y a 10 jours seulement, une femme est également décédée dans les mêmes circonstances, au même endroit. Dans le reste de l'actualité, l'ONU tire la sonnette d'alarme face à l'épidémie d'Ebola en République démocratique du Congo. Selon le chef des affaires humanitaires Tom Fletcher, il s'agit de l'épidémie la plus rapide jamais enregistrée dans l'histoire du virus. On compte pas moins d'un décès toutes les 30 minutes. Près de 2130 victimes et 4500 cas ont été recensés depuis le début de l'épisode, il y a 3 mois. Et puis dans les bassins, qualification sans souci pour Léon Marchand. Le nageur toulousain a obtenu son billet pour les finales du 200 mètres papillon hier soir lors des championnats d'Europe à Saint-Denis. Il termine premier de la demi-finale en 1 minute 53, le meilleur chrono de la série. Léon Marchand qui pourrait décrocher son premier titre individuel de la compétition ce soir. La finale du 200 mètres papillon, c'est à suivre à partir de 18h30. Bon début de journée à tous.

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1: Bonjour à toutes et à tous et bienvenue sur Radio Aviva. Je me trouve aujourd'hui accompagné de l'artiste Clo Pelgag. Bonjour Clo.
2: Bonjour.
1: Vous êtes donc autrice, compositrice, interprète, pianiste, mais aussi guitariste. Vous êtes donc actuellement là où je vous parle, au Québec, puisque vous résidez là-bas. Tout simplement, on va commencer par le commencement. Comment est-ce que vous allez?
2: Ça va. Waouh, bonne question, surprenant. Ça va bien.
1: Merci.
2: Malgré tout.
1: Est-ce que pour nos auditeurs, vous pourrez commencer par définir votre musique, puisque donc vous êtes une artiste musicale?
2: Oui, définir ma musique, je pense que c'est une question très complexe. Dans ma musique, il y a beaucoup de choses. Je dirais que en anglais, ils disent art pop, donc de la pop à la tendance artistique exploratoire. Qui dans laquelle je pense qu'il y a beaucoup d'expérimentation, de recherche de textures sonores, puis aussi de poésie, je dirais. Puis je pense que c'est de la musique pour les hypersensibles.
1: Alors, qu'est-ce que vous cherchez à trouver dans vos recherches expérimentales, justement?
2: Je cherche à trouver des sons que j'ai jamais entendus. Donc, c'est un peu une quête, la quête que j'ai.
1: Et alors, ça se passe comment? Comment est-ce que vous procédez? Vous partez à la rencontre d'instrumentalistes qui ne sont pas votre culture? Comment ça se passe?
2: Non, mais je dirais que je fonctionne beaucoup avec des claviers, des synthétiseurs, puis je cherche à créer des sons que je connais pas, que j'ai jamais entendus. Donc, je sais pas, c'est une quête éternelle. Puis des chansons, je pense que c'est souvent en musique on parle de choses qu'on aime puis qu'on essaie de refaire une chanson aussi bonne que celle-là qu'on a déjà entendue. Moi, je suis plus une perspective où je tente de construire quelque chose qui n'existerait pas.
1: Et donc, oui, allez-y.
2: Ouais, non, mais allez-y.
1: Je voulais juste affirmer donc que dans votre parcours, même si vous êtes relativement jeune, vous avez déjà gagné la chance et le talent, bien sûr, de gagner beaucoup de prix musicaux. C'est ce que, bien sûr, vous avez découvert la musique avant, mais comment est-ce que vous avez vécu tous ces concours entre guillemets réussis? Est-ce que ça vous a conforté dans votre idée de devenir musicienne, ou alors c'était déjà réglé plus tôt?
2: Probablement que ça m'a donné envie. Tu sais, je veux dire, quand on se fait dire dans la vie qu'on est bon dans quelque chose, ça nous donne envie de continuer quand même. Je pourrais pas savoir ce que ça aurait été si j'avais essuyé échec après échec. Après ça, ça vient quand même, je pense, avec une forte pression puis un désir de surpassement. Ça m'accompagne de pression quand même. Puis, mais non, mon désir de faire de la musique, pour moi, faire de la musique, c'est vraiment comme une quête puis dans laquelle il y a absolument rien d'acquis. Donc, je suis toujours un peu en train de travailler, en train de réfléchir, peut-être trop, peut-être que je devrais être plus relax dans la vie, mais ça fait partie de ma musique, puis je pense que ça se ressent dans ma musique de cette recherche-là.
1: Alors justement, donc, en parlant de votre musique, récemment, vous avez sorti votre dernier album qui s'appelle Abracadabra. Est-ce que vous pourriez expliquer à nos auditeurs comment s'est passé le processus de création et quel message, s'il y en a un, bien sûr, avez-vous voulu donner?
2: Je dirais pas que j'ai voulu envoyer de message quelconque, là. Après ça, je pense que ce qui teinte cet album-là, c'est quand même un désir de trouver la beauté dans les choses, en tout cas, ce que j'appelle la magie naturelle des choses, de tenter de faire ressortir ce qui est beau puis ce qui est simple, en fait, parce que c'est ça. Je pense que j'étais quand même très happée dans le processus par la complexité, la dureté de la vie, comme encore aujourd'hui dans le contexte politique, social actuel, je suis encore happée là, par la violence autour, puis l'incompréhensibilité de ce qui se passe. Donc, la musique, c'est en quelque sorte un refuge, puis un endroit pour tenter de soulever, de relever ce qui est beau, malgré tout, à travers tout.
1: Et alors donc, pour nos auditeurs qui nous écoutent, qui aimeraient vous découvrir, est-ce que donc ce dernier album, Abracadabra, il fait partie de ceux qu'on peut écouter en premier, ou alors quels sont, conseillerez-vous à nos auditeurs et auditrices?
2: Aucune idée. Oui, vous pourriez commencer par celui-là, vous pourriez écouter le précédent album, Notre-Dame des Sept Douleurs aussi. Libre à vous. Vous êtes votre propre chef.
1: Exactement, on vous laisse donc vivre votre propre expérience, découvrir les artistes comme justement vous l'auriez fait initialement, naturellement, on va dire. Merci à vous, en tout cas, d'avoir répondu à mes questions. Est-ce que vous aurez un dernier mot pour nos auditeurs?
2: ben, bonne chance tout le monde.
1: Merci à vous, en tout cas, Klopelgag, pour vos réponses. Je rappelle que vous êtes une artiste musicale, donc québécoise, et vous étiez ici pour tout simplement vous présenter à nos auditeurs et auditrices de Radio Aviva. Merci à vous pour vos réponses.
2: Merci, au revoir.
1: 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On rappelle donc, bien sûr, qu'on émet sur les ondes 88 FM, mais aussi sur notre site internet en DAB+, que ce soit à Montpellier, Nîmes ou Perpignan. À très vite sur Radio Aviva.
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3: Et nous sommes le 15 août aujourd'hui, c'est l'Assomption, nous fêtons aussi les Maries. Et en ce 15 août, je peux vous parler de l'indépendance de l'Inde en 1947, mais aussi de la pose de la première pierre de l'Arc de Triomphe, un 15 août 1806. Mais le 15 août 1969 s'est déroulé un festival mythique, celui d'un rassemblement emblématique de la culture hippie des années 60, le festival de Woodstock, organisé du 15 au 18 août 69. 32 concerts ponctueront ces journées qui ont marqué et changé l'histoire du rock'n'roll. Prévu pour accueillir 50 000 personnes, le festival en reçoit un demi-million. Plusieurs morceaux joués à Woodstock deviendront légendaires, comme l'hymne des États-Unis réinterprété par Jimi Hendrix dans un solo de guitare, le morceau Soul Sacrifice de Santana avec son solo de batterie, mais aussi la reprise du titre des Beatles With a Little Help from My Friends par Joe Cocker, ou encore l'interprétation de Tommy par les Who. Le festival s'est tenu non pas à Woodstock, mais à 80 km dans la petite ville de Bethel, sur le terrain d'un fermier local. Plusieurs chanteurs et groupes ont refusé de venir jouer, notamment les Beatles, les Doors, Led Zeppelin ou encore Bob Dylan et Frank Zappa. Le groupe Sweetwater devait faire l'ouverture, mais pris dans les embouteillages, il a dû annuler. C'est Richie Havens, un chanteur de folk peu connu, qui l'a remplacé. Et Richie Havens fut rappelé 7 fois sur scène, mais n'ayant pas assez de chansons en stock, il a terminé sur Freedom, un titre complètement improvisé. La citation du jour est signée Bob Dylan. C'est une « Tu n'as pas tout ce que tu veux, réjouis-toi de ne pas avoir ce que tu ne veux pas ».

0: Bélier, soyez plus réfléchis dans vos prises de décision. Vous avez tendance à vous emballer pour un rien.
1: Taureau, vous pouvez faire coïncider vos aspirations profondes avec vos activités quotidiennes.
2: Gémeaux, faites de la prévention au lieu de vous soigner au dernier moment.
3: Cancer, vous n'êtes pas en position de force. Évitez les décisions vous engageant pour l'avenir.
4: Lion, vous mettez du cœur à l'ouvrage, car vous êtes animé par la volonté de gagner des galons.
5: Vierge, mettez vos qualités diplomatiques en avant pour resserrer les liens distendus avec certains de vos collaborateurs.
6: Balance, vous ne manquez pas d'idées pour exprimer la créativité et l'originalité qui sommeillent en vous.
7: Scorpion, quel dynamisme! Vous virevoltez dans tous les sens.
8: Sagittaire, vous manquez de sommeil. Nerveusement, cela peut vous déstabiliser et rejaillir sur votre équilibre psychique.
9: Capricorne, il vaut mieux vous éloigner du bureau, car l'ambiance n'est pas au top.
10: Verseau, vous brûlez la chandelle par les deux bouts.
11: Vous êtes entraîné dans un tourbillon d'activités.
12: Poisson, foncez droit devant, agissez avec confiance et vous atteindrez vos objectifs plus vite que prévu.

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1: de Jacques Prévert, Fête foraine. Heureux comme la truite remontant le torrent, heureux le cœur du monde sur son jet d'eau de sang, heureux le limonaire hurlant dans la poussière de sa voix de citron, un refrain populaire sans rime ni raison, heureux les amoureux sur la montagne russe, heureuse la fille rousse sur son cheval blanc, heureux le garçon brun qui l'attend en souriant, heureux cet homme en deuil debout dans sa nacelle, heureuse la grosse dame avec son cerf-volant, heureux le vieil idiot qui fracasse la vaisselle, heureux dans son carrosse un tout petit enfant.

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1: Dans l'actualité cette semaine, l'explosion du nombre de véhicules non assurés en France. L'État français sort son propre Google Maps et le pays du tout pétrole se met enfin au transport ferroviaire. Chaque année, des milliers de Français prennent encore le risque de rouler sans assurance. Plus de 5% des véhicules motorisés impliqués dans un accident de la circulation n'étaient pas assurés. C'est ce que révèle le dernier baromètre du Fonds de garantie des assurances obligatoires de dommages. L'enquête met surtout en avant la forte hausse du nombre de trottinettes électriques non assurées, à l'origine d'accidents de la circulation parfois très graves. Après la voiture, elle figure désormais en deuxième position devant les scooters. L'État français lance carte.gouv.fr, un portail cartographique gratuit qui ambitionne de devenir le point d'entrée unique vers les données de référence du territoire. Il est composé de 1100 couches d'informations et doté d'un street view à la française. Le site ne remplace pas Google Maps sur tous les usages, mais il offre une profondeur de données que le moteur californien ne propose pas, comme par exemple les données socio-économiques, démographiques, des cartes d'urbanisme, d'agriculture, de forêt ou d'énergie renouvelable. Le lancement de la toute première ligne ferroviaire à l'intérieur des Émirats Arabes Unis a eu lieu fin juin. Une étape majeure dans le développement des infrastructures de transport du pays, liée également à des objectifs de décarbonation. Seconde étape, l'ouverture de la liaison Abu Dhabi-Dubaï, prévue le 30 septembre. Le parcours s'effectuera alors en 57 minutes chrono.
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3: Bonjour, ici
4: Pascal Arnoux
3: et Myriam Criquet de Montpellier Libre, l'association qui promeut le logiciel libre, la culture libre et les communs numériques, aujourd'hui sur Radio Aviva 88 FM. Aujourd'hui, on part à la découverte d'un outil un peu secret.
4: Plutôt discret. En fait, discret, ça dépend pour qui, mais pas pour les libristes. Parce qu'on sait très bien ce que c'est, quoi.
3: Mais c'est un outil essentiel pour l'administration française. C'est le socle interministériel des logiciels libres, plus communément appelé CIL. Si vous œuvrez dans le monde du numérique ou du logiciel libre, ce nom vous dit peut-être quelque chose. Mais que recouvre-t-il concrètement? Et surtout, pourquoi est-ce important? Le CIL, c'est un catalogue officiel publié chaque année par la Direction interministérielle du numérique, la DINUM. Il recense les logiciels libres recommandés pour les services de l'État, les collectivités, les établissements publics. Autrement dit, c'est un guide pratique qui aide les administrations à choisir les logiciels libres éprouvés, sécurisés et déjà adoptés par d'autres services publics. Ce catalogue, ce n'est pas une longue liste figée. Il est collaboratif. Les agents publics de tous horizons y contribuent, partagent leurs retours d'expérience et proposent de nouveaux outils. On pourrait dire que le CIL, c'est une boussole du libre pour l'administration, mise à jour chaque année grâce à une intelligence collective. Mais à quoi ressemble ce fameux CIL? On y trouve plus de 350 logiciels, couvrant tous les besoins de l'administration, bureautique, gestion de serveurs, développement web, sécurité, data, etc. On y croise de grands classiques comme LibreOffice pour la bureautique, Firefox pour la navigation, VLC, GIMP, mais aussi des outils techniques comme Ansible, Kubernetes, PostgreSQL ou Matrix, la solution de messagerie instantanée libre. L'idée, c'est de permettre à l'État de ne pas dépendre des grands éditeurs privés et de reprendre la maîtrise de ces outils numériques. En choisissant le logiciel libre, on favorise la transparence, la pérennité et la souveraineté numérique. Trois mots-clés qui résonnent fort à l'heure où les données publiques sont un bien précieux. Mais le CIL, c'est plus qu'un catalogue. C'est aussi une communauté vivante. Derrière chaque fiche logicielle, il y a un ou plusieurs référents, des agents passionnés qui testent, documentent et accompagnent les autres utilisateurs. Leurs échanges se passent sur Blue Hats, une initiative de la DINUM qui valorise justement cette participation ouverte au sein de l'administration. L'approche du CIL rejoint parfaitement la philosophie du libre. Partager ses connaissances, mutualiser les efforts, éviter de réinventer la roue. Grâce à cela, les services publics gagnent du temps, économisent des ressources et contribuent à faire vivre un écosystème numérique ouvert et durable. Alors si vous travaillez dans une collectivité, dans une université ou même dans une association, le CIL peut vous inspirer. On peut le consulter librement en ligne sur le site code.gouv.fr dans une présentation claire et accessible. C'est un excellent point de départ pour choisir un logiciel libre adapté à vos besoins avec l'assurance qu'il a déjà fait ses preuves dans l'administration. Pour résumer, le CIL, ce n'est pas juste une liste technique, c'est un symbole du virage libre du service public, un outil concret pour moderniser l'État tout en restant fidèle à l'esprit de coopération et d'ouverture. Merci pour votre écoute et souvenez-vous, un logiciel libre conseillé pour une administration peut l'être également pour une entreprise, une association ou un particulier.
4: Et bien sûr, si vous avez quelques problèmes ou difficultés, vous pouvez vous rapprocher de Montpellier. On se fera une joie de vous accompagner dans le développement et l'utilisation des logiciels libres sur la plateforme du CIL.
3: C'était
4: Pascal Arnoux
3: et Myriam Criquet pour la chronique Equilibre sur Radio Aviva 88 FM.
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6: Bonjour à toutes et à tous et bienvenue dans votre agenda. Voici les événements et les sorties à venir. Tous les week-ends, passez un moment convivial au Théâtre Beaux-Arts Tabar. Retrouvez des spectacles issus du Festival d'Avignon et des artistes toujours plus talentueux. La soirée ne s'arrête pas là, la buvette du théâtre vous propose de partager un bon moment avec les artistes. Profitez du tarif Youth pour assister à certains spectacles à seulement 6€. Et vous pouvez vous aussi monter sur scène. Des stages sont proposés tout l'été pour vous faire découvrir l'univers du théâtre. Montez au sommet de la tour Urbaine 5 et admirez la vue à couper le souffle. De là-haut, vous pourrez voir les Jardins des Plantes, le Pic Saint-Loup ou encore le Corum. Venez également découvrir l'intérieur de la cathédrale Saint-Pierre, la seule église médiévale de Lécution ayant survécu aux guerres de religion. Les visites guidées sont organisées par l'Office de Tourisme. Toutes leurs informations sont sur leur site internet. Pour plus de fraîcheur, rendez-vous à la grotte de Clamouse. Située dans les gorges de l'Hérault, elle abrite de rares cristaux d'aragonite. Un voyage hors du temps qui vous fera découvrir la richesse de notre département. Des guides passionnés vous expliquent l'histoire de la grotte. La visite est proposée à partir de 13,50€. Et pour plus d'aventures, vous pouvez tester le Spéléoparc et l'Escape Game. Première fois, première photo. C'est le nom de la nouvelle exposition du pavillon populaire. Jusqu'en novembre 2026, le musée célèbre l'esprit pionnier de la photographie. Des premiers clichés de grands photographes aux inventions insolites, la visite est l'occasion de plonger dans 200 ans d'histoire. Rendez-vous au pavillon populaire de l'esplanade Charles de Gaulle, la visite est gratuite. On termine l'agenda avec un peu de sport. À seulement 30 minutes de Montpellier, nous vous proposons de découvrir les anciens salins. À Villeneuve-les-Maguelones, un circuit de vélo vous permet de faire un tour de 13 km. En 2h30, vous pourrez voir des salins datant de l'Empire romain qui ont servi jusqu'en 1969. Et si vous êtes chanceux, vous pourrez même voir un groupe de flamants roses. C'était l'agenda des sorties de Radio Aviva. 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
1: Bonjour à tous. À la une ce samedi, l'incendie continue sa progression dans les Landes. Près de 1300 hectares ont déjà été parcourus depuis jeudi, proche de Mont-de-Marsan. Les autorités précisent tout de même que l'intensité a légèrement diminué cette nuit, même si le feu n'est toujours pas fixé. Les conditions pourraient être plus favorables aujourd'hui, notamment grâce à la baisse des températures. En attendant, 64 départements restent toutefois en alerte orange canicule aujourd'hui. Cela concerne la majeure partie du territoire. Météo France prévoit tout de même un début de retour à la normal. Le mercure devrait redescendre notamment sur la façade ouest. L'actualité, c'est aussi ce drame en Haute-Savoie. Un homme de 30 ans a perdu la vie hier à Sixtefer à cheval. Il a été emporté par une coulée de boue. Une jeune femme a également été légèrement blessée. Un accident qui intervient 10 jours seulement après le décès d'une femme dans les mêmes circonstances et au même endroit. Un week-end du 15 août synonyme de galère sur les routes. Bison futé, voie rouge dans les deux sens de circulation sur l'ensemble du territoire. La région Auvergne Rhône-Alpes est quant à elle classée noire dans le sens des départs. La circulation devrait se charger dès ce matin avec un pic attendu à la mi-journée. Trafic perturbé également dans les airs ce week-end. Les salariés d'EasyJet sont en grève aujourd'hui et demain. Une quarantaine de vols au départ de la France sont annulés ce samedi. L'intersyndicale dénonce l'échec des négociations sur l'amélioration des conditions de travail. Dans l'actualité internationale, le détroit d'Ormuz sera bientôt un territoire des États-Unis. La déclaration de Donald Trump depuis New York hier. Le locataire de la Maison Blanche a assuré vouloir s'emparer du territoire une fois la guerre avec l'Iran terminée. Selon le président américain, Washington aurait la main mise sur le détroit, affirmation démentie par Téhéran. Et puis dans les bassins, Léon Marchand qualifié pour les finales du 200 mètres papillon au championnat d'Europe à Saint-Denis. Il a remporté sa demi-finale en réalisant le meilleur chrono de la série hier. Le nageur toulousain qui pourrait décrocher son tout premier titre individuel de la compétition ce soir en finale. C'est à suivre à partir de 18h30. Bon samedi à tous.
2: Sur votre plateau télé ce soir, 50 candidats en lice pour un jeu de culture générale. Les scènes de ménage continuent pour les couples en plein été. Et puis une disparition et une enquête dans une nouvelle ville. Une nouvelle soirée de jeux sur TF1. Arthur présente Le Dernier Cercle, son nouveau jeu de culture générale. 50 candidats s'affrontent sur une série de questions et 6 niveaux de difficulté. Mais au final, un seul d'entre eux pourra l'emporter.
3: Ce soir, 50 candidats vont jouer et s'affronter sur une série de questions. Mais un seul d'entre eux va nous prouver qu'il aura le cerveau le plus complet et tentera de remporter 50 000 euros.
2: Autre ambiance sur M6, les soirées spéciales de scènes de ménage. Dans des sketchs de l'été, chaque couple poursuit ses situations et son évolution. Mariage pour certains, nouveau travail pour d'autres ou encore le passage du cap des 30 ans. Et puis une nouvelle enquête sur France 3, meurtre à Arles lors de l'élection de la reine de la ville. Une femme disparaît juste avant le mariage de Manadier. L'enquête est donc lancée par la future mariée et par son coéquipier.
4: Le moment que vous attendez tous.
5: C'est quoi le problème?
6: Vous pensez quand même pas qu'elle a tué Julien?
7: Continuez, ça m'intéresse.
8: Et quel rapport avec ma fille?
9: Avancez pas ou je la tue!
2: Le Dernier Cercle sur TF1, scène de ménage sur M6 et meurtre à Arles sur France 3. Excellente soirée télé à tous.

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1: Monsieur Gridi Abdelkrim, bonjour. Vous êtes procureur, tribunal judiciaire d'Alès. Aujourd'hui, vous participez à la commémoration du Veldiv. Votre présence est un signe fort pour la communauté juive qui est dans l'inquiétude, vous le savez. Et on connaît votre fermeté lorsqu'on met à mal les valeurs de la République, des valeurs de justice, de tolérance que vous rappelez très souvent.
2: Effectivement, j'ai eu le plaisir et l'honneur d'être invité par Sabine Atlan. Je l'ai connue lorsque j'étais avocat, puisqu'avant d'être magistrat, j'étais avocat et j'ai eu le plaisir de la connaître à ce moment-là. J'ai tenu à être présent parce que je suis un ardent militant et un ardent combattant contre tout ce qui porte atteinte à la dignité, le racisme, l'antisémitisme. Je ne supporte pas l'homophobie, le sexisme, toutes ces atteintes à la dignité, je ne les supporte pas. Et dans le cadre de mon travail en tant que procureur, lorsque je suis amené à statuer sur un dossier, sur une procédure de violence à caractère antisémite ou à caractère raciste ou à caractère homophobe, comme j'ai eu l'occasion de le faire il y a encore quelques semaines, et à caractère antisémite il y a un an, avec cette lâche agression d'un monsieur de 70 ans par un monsieur qui était dans la force de l'âge et qui avait la petite quarantaine, sous fond de violences antisémites, bien évidemment, je suis toujours présent en tant que procureur pour rappeler la loi, pour rappeler la fermeté de la loi et pour surtout dire non à tous ces types d'exactions.
1: Et on a souvenir de cette situation.
2: Effectivement, et il faut le dire, il faut le rappeler, il faut lutter contre le racisme, l'antisémitisme. Ce sont pas des opinions, ce sont des délits. Il faut les combattre ardemment. Encore aujourd'hui, on voit cette espèce de paroles décomplexées sous fond de haine antisémite, sous fond de haine raciste, et ça, je ne le supporte pas.
1: Vous pouvez comprendre la détresse justement de la communauté juive quand ces paroles de haine sont parfois prononcées par des personnalités politiques.
2: Je la comprends et quelle que soit, je dirais, la personne qui prononce ce type de parole doit en répondre lorsque elle est sous le coup de la loi, bien évidemment. Moi, je suis du côté de la loi, je suis du côté de l'humanisme, je suis du côté de la lutte contre le racisme, du côté de la lutte contre l'antisémitisme, parce que ce sont des mots MAUX qui ne devraient pas exister.
1: Quelquefois, ces paroles de haine ne sont pas mises à mal par la justice.
2: La justice, lorsqu'elle est saisie, elle fait son travail. Moi, je peux vous dire que lorsque la justice, elle est saisie, elle fait son travail, elle poursuit les auteurs d'injures à caractère raciste, à caractère antisémite, à caractère homophobe. Moi, j'ai poursuivi il y a quelques semaines à peine un monsieur qui s'était permis d'insulter, d'injurier un homme politique sur le terrain de sa sexualité. Et ça, c'est inadmissible. Donc, c'est la raison pour laquelle je l'ai fait. J'ai poursuivi des personnes qui avaient tenu des propos racistes, des propos antisémites, et aussi et surtout des personnes qui s'étaient permis d'exercer des violences au nom d'une haine à caractère antisémite.
1: On vous remercie pour vos prises de position et pour ce travail que vous menez. Merci, monsieur le procureur.
2: Je vous en prie, je ne fais que mon travail. C'est mon devoir et ma responsabilité que de le faire.
1: Merci.
2: Merci à vous.
1: Stéphane Rossignol, bonjour. Vous êtes le maire de la Grande Motte où nous nous trouvons aujourd'hui. Vous êtes également président de l'agglomération du Pays de l'Or. C'est bien ça. Aujourd'hui, c'est un triste anniversaire que la ville de la Grande Motte commémore avec fidélité en hommage aux victimes des crimes racistes et antisémites de l'État français.
3: C'est vrai que depuis maintenant de nombreuses années, la ville de la Grande Motte organise avec la communauté grand-mottoise cette cérémonie en mémoire des justes. Et il est important pour moi de rappeler ce que la ville de la Grande Motte doit à la communauté juive. Tous ces juifs qui sont arrivés à la fin des années 60, qui ont été des investisseurs, qui ont été des commerçants, des artisans, qui ont donné beaucoup pour que cette station balnéaire devienne une ville permanente. Et il est donc normal qu'aujourd'hui, devant cette synagogue qui a été victime, vous le savez, en août 2024, d'un lâche attentat terroriste islamiste, à l'occasion de cet anniversaire des justes, de rappeler un certain nombre de nos valeurs. Et au moment où l'antisémitisme est en pleine progression dans notre pays, mais pas que dans notre pays, malheureusement, à l'échelle planétaire, il faut faire corps et apporter notre soutien à celles et ceux qui aujourd'hui sont montrés du doigt parce que juifs.
1: Et vous rappelez à chaque fois qu'il faut rester unis derrière la communauté juive.
3: Tout à fait, c'est important. C'est important de montrer notre solidarité. Notre solidarité, parce qu'effectivement, aujourd'hui, lorsque l'on a entendu les exemples cités par la présidente du CRIF, lorsqu'aujourd'hui, on change son nom sur la boîte aux lettres, lorsque on enlève les signes devant sa porte du judaïsme, que un enfant est montré du doigt parce qu'il a un prénom à connotation juive, c'est effectivement indigne d'une société en 2026. Se dire que ce qui s'est passé lors de la Seconde Guerre mondiale, aujourd'hui, serait prêt à renaître si une guerre éclatait, de dire que on a parmi nos concitoyens des gens qui seraient prêts à livrer des voisins parce que juifs. Et c'est important donc de rappeler qu'il y a eu à l'époque des Français qui n'étaient pas de confession juive, mais qui au risque de leur vie ont sauvé des enfants, des femmes, des hommes qui étaient juifs et qui étaient menacés d'être livrés par la police française, souvent aux nazis.
1: Vous vous dites, la grande motte ne pactisera jamais avec l'ambiguïté.
3: Jamais, jamais. Effectivement, aujourd'hui, il y a dans notre société politique, effectivement, des élus, des responsables qui sont des vecteurs de cet antisémitisme, qui aujourd'hui, sous couvert de condamner Israël, c'est un gouvernement, mais un peuple avant tout, sous couvert de condamner un gouvernement israélien, eh bien, font preuve d'un antisémitisme. Et le relais à l'Assemblée nationale, le relais dans certaines collectivités, comment aujourd'hui des maires de la région parisienne qui viennent d'être élus récemment, qui appartiennent à des formations de l'extrême gauche, relaient ce vent d'antisémitisme. C'est carrément intolérable et pas digne d'élus de la République.
1: Dans votre discours,

0: Bélier, soyez plus réfléchis dans vos prises de décision. Vous avez tendance à vous emballer pour un rien.
1: Taureau, vous pouvez faire coïncider vos aspirations profondes avec vos activités quotidiennes.
2: Gémeaux, faites de la prévention au lieu de vous soigner au dernier moment.
3: Cancer, vous n'êtes pas en position de force. Évitez les décisions vous engageant pour l'avenir.
4: Lion, vous mettez du cœur à l'ouvrage, car vous êtes animé par la volonté de gagner des galons.
5: Vierge, mettez vos qualités diplomatiques en avant pour resserrer les liens distendus avec certains de vos collaborateurs.
6: Balance, vous ne manquez pas d'idées pour exprimer la créativité et l'originalité qui sommeillent en vous.
7: Scorpion, quel dynamisme! Vous virevoltez dans tous les sens.
8: Sagittaire, vous manquez de sommeil. Nerveusement, cela peut vous déstabiliser et rejaillir sur votre équilibre psychique.
9: Capricorne, il vaut mieux vous éloigner du bureau, car l'ambiance n'est pas au top.
10: Verseau, vous brûlez la chandelle par les deux bouts.
11: Vous êtes entraîné dans un tourbillon d'activité.
12: Poisson, foncez droit devant, agissez avec confiance et vous atteindrez vos objectifs plus vite que prévu.

C'est la mauvaise surprise dont on se passerait bien au retour des vacances. Voici quelques astuces pour éviter le hors-forfait si vous partez à l'étranger cet été. Un GPS pour vous guider jusqu'à votre lieu de location, quelques photos partagées et une facture qui peut très vite exploser. Utiliser son téléphone lorsqu'on voyage à l'étranger vous expose à des coûts imprévus sur votre facture. Heureusement, avec un peu d'anticipation, vous pouvez facilement les éviter. Premier réflexe avant de partir, bien vérifier les conditions de votre opérateur. Si vous voyagez dans l'espace économique européen, vous pourrez utiliser votre forfait sans frais supplémentaires jusqu'à une certaine limite. C'est ce fameux SMS que vous recevez lorsque vous rallumez votre téléphone après l'atterrissage de votre avion ou lorsque vous traversez une frontière. Pour les autres pays, les opérateurs proposent souvent une option internationale à activer temporairement. Son prix varie en général en fonction de la destination. Autre solution, vous procurez une eSIM, une carte SIM électronique que vous achetez avant votre départ. Il suffit de la télécharger sur votre téléphone via une application. Là aussi, il faudra débourser quelques euros, mais les tarifs sont généralement plus avantageux et vous donnent parfois accès à davantage de données mobiles. Vous conservez aussi votre numéro. Attention toutefois à bien vérifier que votre téléphone est compatible. Enfin, si vous ne voulez pas vous encombrer avec tout ça, la solution la plus simple reste de maintenir votre téléphone en mode avion et de n'utiliser que des Wi-Fi publics ou privés sur votre lieu de résidence. Pensez aussi à télécharger à l'avance vos films, vos cartes GPS ou vos playlists de musique.

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1: Bonjour à toutes et à tous et bienvenue dans les rendez-vous de l'emploi. Et comme tous les jours, je vous propose 3 offres d'emploi accessibles sur le site France Travail. La première est un poste de standardiste support client à Latte. Pour ce CDI de 35 heures, vous serez en charge de répondre aux appels téléphoniques, qualifier et orienter les appels, ainsi que de prioriser les demandes et les emails. Vous devez savoir organiser votre travail selon les priorités et les objectifs. Les débutants sont acceptés. Le numéro de l'offre 211 RSWP. La deuxième proposition est un poste de chauffeur accompagnateur, chauffeuse accompagnatrice de personnes à Prades-le-Lez. Pour ce CDI de 35 heures, vos missions. Vous accompagnerez les enfants en situation de handicap de leur domicile à leur structure et inversement. Les débutants sont acceptés. Il est demandé de faire preuve d'empathie, de rigueur et de précision. Le numéro de l'offre 211 QXHM. La troisième offre est un poste d'hôte hôtesse de caisse au CRES. Pour ce CDI de 36h45, vous serez chargé de l'encaissement, d'accueillir avec courtoisie et professionnalisme les clients ainsi que d'assurer la fluidité du passage en caisse. Les débutants sont acceptés. Pour ce poste, il faut faire preuve de rigueur et de précision. Voilà, c'est tout pour ces rendez-vous de l'emploi et je vous souhaite du courage dans vos recherches. À bientôt sur Radio Aviva.
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2: Bonjour à toutes et à tous et bienvenue dans votre agenda. Voici les événements et les sorties à venir. Tous les week-ends, passez un moment convivial au Théâtre Beaux-Arts Tabar. Retrouvez les spectacles issus du Festival d'Avignon et les artistes toujours plus talentueux. La soirée ne s'arrête pas là, la buvette du théâtre vous propose de partager un bon moment avec les artistes. Profitez du tarif Youth pour assister à certains spectacles à seulement 6 euros. Et vous pouvez vous aussi monter sur scène. Des stages sont proposés tout l'été pour vous faire découvrir l'univers du théâtre. Montez au sommet de la tour Urbaine 5 et admirez la vue à couper le souffle. De là-haut, vous pourrez voir les Jardins des Plantes, le Pic Saint-Loup ou encore le Corum. Venez également découvrir l'intérieur de la cathédrale Saint-Pierre, la seule église médiévale de l'Écusson ayant survécu aux guerres de religion. Les visites guidées sont organisées par l'Office de Tourisme. Toutes leurs informations sont sur leur site internet. Pour plus de fraîcheur, rendez-vous à la grotte de Clamouse, située dans les gorges de l'Hérault. Elle abrite de rares cristaux d'aragonite. Un voyage hors du temps qui vous fera découvrir la richesse de notre département. Des guides passionnés vous expliquent l'histoire de la grotte. La visite est proposée à partir de 13,50 €. Et pour plus d'aventures, vous pouvez tester le Spéléoparc et l'Escape Game. Première fois, première photo. C'est le nom de la nouvelle exposition du pavillon populaire. Jusqu'en novembre 2026, le musée célèbre l'esprit pionnier de la photographie. Des premiers clichés de grands photographes aux inventions insolites, la visite est l'occasion de plonger dans 200 ans d'histoire. Rendez-vous au pavillon populaire de l'esplanade Charles de Gaulle, la visite est gratuite. On termine l'agenda avec un peu de sport. À seulement 30 minutes de Montpellier, nous vous proposons de découvrir les anciens salins. À Villeneuve-les-Maguelones, un circuit de vélo vous permet de faire un tour de 13 km. En 2h30, vous pourrez voir des salins datant de l'Empire romain qui ont servi jusqu'en 1969. Et si vous êtes chanceux, vous pourrez même voir un groupe de flamants roses. C'était l'agenda des sorties de Radio Aviva. 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
1: Bonjour à tous. À la une ce samedi, l'incendie continue sa progression dans les Landes. Près de 1300 hectares ont déjà été parcourus depuis jeudi, proche de Mont-de-Marsan. Les autorités précisent tout de même que l'intensité a légèrement diminué cette nuit, même si le feu n'est toujours pas fixé. Les conditions pourraient être plus favorables aujourd'hui, notamment grâce à la baisse des températures. En attendant, 64 départements restent toutefois en alerte orange canicule aujourd'hui. Cela concerne la majeure partie du territoire. Météo France prévoit tout de même un début de retour à la normale. Le mercure devrait redescendre notamment sur la façade ouest. L'actualité, c'est aussi ce drame en Haute-Savoie. Un homme de 30 ans a perdu la vie hier à Sixtefer à cheval. Il a été emporté par une coulée de boue. Une jeune femme a également été légèrement blessée. Un accident qui intervient 10 jours seulement après le décès d'une femme dans les mêmes circonstances et au même endroit. Un week-end du 15 août synonyme de galère sur les routes. Bison futé et voie rouge dans les deux sens de circulation sur l'ensemble du territoire. La région Auvergne Rhône-Alpes est quant à elle classée noire dans le sens des départs. La circulation devrait se charger dès ce matin avec un pic attendu à la mi-journée. Trafic perturbé également dans les airs ce week-end. Les salariés d'EasyJet sont en grève aujourd'hui et demain. Une quarantaine de vols au départ de la France sont annulés ce samedi. L'intersyndicale dénonce l'échec des négociations sur l'amélioration des conditions de travail. Dans l'actualité internationale, le détroit d'Ormuz sera bientôt un territoire des États-Unis. La déclaration de Donald Trump depuis New York hier. Le locataire de la Maison Blanche a assuré vouloir s'emparer du territoire une fois la guerre avec l'Iran terminée. Selon le président américain, Washington aurait la main mise sur le détroit, affirmation démentie par Téhéran. Et puis dans les bassins, Léon Marchand qualifié pour les finales du 200 mètres papillon au championnat d'Europe à Saint-Denis. Il a remporté sa demi-finale en réalisant le meilleur chrono de la série hier. Le nageur toulousain qui pourrait décrocher son tout premier titre individuel de la compétition ce soir en finale. C'est à suivre à partir de 18h30. Bon samedi à tous.
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groupe Phénomène, Cat's Eye au programme aujourd'hui dans Backstage. You're the boss, you run the circus, baby. C'est forcément un événement, surtout en plein cœur de l'été, une période souvent plus calme pour l'industrie musicale. Cat's Eye dévoile son tout dernier EP, Wild, un mini-album avec seulement 6 chansons à découvrir, dont une qui est exclusivement présente sur la version physique. Ce disque est le tout premier depuis le retrait de la Suissesse Manon Bannerman, un départ qui a fait énormément réagir les fans ces derniers mois. Ce nouveau projet à 5, donc, est très attendu. Il devrait confirmer la place grandissante de Cat's Eye sur la scène pop internationale. D'ailleurs, les prochaines semaines s'annoncent chargées pour le groupe féminin qui est en pleine tournée mondiale. On pourra d'ailleurs retrouver les Cat's Eye en France très bientôt. Elles seront sur la scène de l'Accor Arena de Paris le 9 septembre prochain.

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2: Bonjour à toutes et à tous, vous êtes bien sur Radio Aviva. Faire le tour de la France à pied pour réaliser le rêve d'un enfant. Nous avons rencontré Quentin, un jeune homme de 24 ans, originaire de la Haute-Savoie, qui, depuis tout jeune, rêvait d'explorer l'Hexagone en passant par ses quatre extrémités. Il a démarré son périple le 1er octobre 2025 et depuis, il marche, parfois, jusqu'à 56 km par jour. Quentin n'est pas seul. L'association Rêve, dont le siège est situé dans le Rhône, proche de Lyon, relaie son voyage tout au long des semaines et des mois. Le Savoyard a mis en place une cagnotte sur laquelle il récolte des fonds pour cet asso qui réalise les rêves d'enfants malades. C'est attablé à une terrasse de la place de la Comédie à Montpellier que nous avons rencontré Quentin, alors en escale pour 3 jours.
3: Ton nom, prénom et comment est-ce que tu veux que je te présente?
4: Je m'appelle Quentin, j'ai 24 ans et puis actuellement je fais le tour de la France à pied.
3: Comment ça se passe du coup? Explique-moi cette initiative en fait. Comment est-ce que tu as eu cette idée en fait de faire ça?
4: L'idée, elle est partie. Je sais pas exactement d'où vient la vraie cause. Par contre, l'idée, elle est partie environ quand j'avais environ 16-17 ans. Et simplement, c'est le lien avec l'association, c'est qu'en fait, moi, je vis mon rêve à moi. Et c'est jamais parti de ma tête. Je me suis dit, un jour, je ferai le tour de la France à pied. Un jour, je le ferai. Et arrivé à l'année dernière, vers le mois de septembre, j'avais du temps devant moi, j'avais de l'argent de côté, et puis je suis retourné chez mes parents. Je me suis dit, qu'est-ce que je fais de ma vie? Et en fait, simplement, je suis passé du rêve à la concrétisation. C'est un peu ça le plus dur, d'ailleurs.
3: Raconte ce moment aussi de concrétisation. Je pense qu'il y a un monde entre vouloir faire le tour de la France à pied et le faire.
4: Mais en fait, ce qui vraiment factualise cette concrétisation, il y a quand même... Déjà, c'est par rapport aux discussions qu'on a avec les amis, la famille, on commence à en parler, puis on dit « Ouais, vas-y, fais-le », ce qui te motive encore plus. Et j'ai un entourage quand même qui te pousse à réaliser ce genre de choses. Ouais. Je peux pas être le genre de mec à dire « Ouais, on m'a mis des bâtons dans les roues ». Tu vois, c'est pas ça du tout.
3: On n'a jamais cru en moi.
4: Non, pas du tout. Tout le contraire même. Okay. Donc déjà, ça aide énormément d'avoir un entourage sain. Après, le fait de mettre une date sur le calendrier aide beaucoup parce que ça... On remet ce mot, mais ça factualise vraiment le fait de se dire je pars là. Puis moi, ce qui m'a vraiment aidé, c'est d'en parler à mes parents.
3: Comment est-ce qu'ils ont réagi quand tu leur en as parlé?
4: Ils m'ont dit vas-y, fais-le, tout simplement.
3: Et comment tu t'es préparé? Tu étais déjà sportif de base? Comment tu t'es préparé à, du coup, parce que c'est quand même un exploit, tu fais des dizaines de kilomètres par jour.
4: Je sais pas si c'est le mot sportif, mais actif. Dans le sens où je me déplace énormément en vélo, à pied ou en bus. Et rien que ça, ça fait que je suis actif dans la vie, quoi. Et en termes de préparation, en fait, la préparation concrète, ça s'est fait en 15 jours, je dirais. C'est-à-dire que l'idée était là depuis au moins 6-7 ans. Mais la préparation concrète, ça s'est fait de mi-septembre jusqu'à le départ. Donc voilà, pour préparer le chemin, le lien avec l'association Rêve, et puis mon équipement, voilà, 15 jours.
3: Justement, ce lien avec l'association, comment est-ce qu'il fait? Il s'est fait parce que du coup, tu dis que c'est un projet qui date de quand tu avais 16-17 ans, donc comment est-ce que tu t'es dit, je vais appeler une association pour rendre le côté aussi symbolique, pas que pour moi, mais pour aussi donc des enfants qui vont réaliser leur rêve?
4: Déjà, en fait, le projet pour moi, il est très personnel parce que je réalise mon rêve. Et je me suis dit simplement, ce serait dommage de le faire que pour moi. Donc simplement, dans cette préparation de 15 jours, je me suis posé la question, comment rendre le projet interpersonnel, en fait. Et je me suis dit, le truc qui aurait le plus de sens pour moi, ce serait d'aider des personnes en difficulté. En l'occurrence, après, j'ai réfléchi, j'ai fait mes recherches. Je suis tombé sur les enfants qui sont gravement malades. Et là, j'avais plusieurs choix d'associations parce qu'il y a plusieurs associations qui se font. Et en fait, simplement, l'association que j'ai contactée et qui m'a contacté, c'est l'association Rêve. Donc, en l'occurrence, la délégation d'Haute-Savoie. Et après, des discussions, ça s'est fait. Et puis, je me suis dit, vas-y, je collabore avec cet asso durant le projet pour justement avoir une récolte de dons et donner de la visibilité à cet asso.
3: Tu es parti donc de Montluçon en octobre 2025. Et donc, ton parcours depuis, ça a été?
4: C'est ça. Donc globalement, en fait, 1er octobre, départ de Montluçon, parce que c'est la ville la plus au centre de France, enfin la grande ville la plus au centre de France, où j'ai fait tous les patelins qui sont indiqués comme étant le centre de la France au nord de Montluçon. Après, je suis monté jusqu'à Bray-Dunes, Donc en passant par les villes Nevers, Auxerre, Paris, Amiens, jusqu'à Bredune, qui est la ville la plus au nord de France. Ensuite, j'ai longé toute la côte, en passant au point le plus à l'ouest, qui est le Cap de Corsen. Toute la côte jusqu'à Hendaye, pour faire la traversée des Pyrénées. Dans cette traversée des Pyrénées, j'ai pas oublié d'aller au point le plus au sud de France, qui est la Coma Negra, qui appartient à la commune de La Manère. Et là, le GR10 s'est terminé il y a... on est quel jour là ?
3: On est lundi. Lundi 20.
4: On est en juillet. Ouais, donc début juillet, j'ai fini le GR10 sur Banyuls. Et là, actuellement, bah, c'est la côte méditerranéenne.
3: Et comment ça se passe, tout simplement ? Du coup, ça fait quand même presque un an que tu es parti. Comment ça se passe ? Comment est-ce que tu te sens ?
4: Bon, moi, je sens bien. Hein. Je me sens super bien. C'est que du kiff. Je fais aussi ce voyage pour la découverte des lieux, des gens, de la culture et des paysages. Et c'est fou, en France, c'est tellement diversifié. Je le fais pour ça parce que ce qui est trop cool en France, c'est que c'est un pays hyper diversifié. Dans une seule même langue et dans une seule même culture, il y a plein de sous-cultures.
3: Ouais.
4: En

0: et simplement la gentillesse des gens, je vais aller vers le fait d'être accueilli chez l'habitant. J'ai quasiment, je sais pas le chiffre exact, mais en gros, quasiment une centaine de fois, j'ai dormi chez l'habitant, en allant toquer chez les gens directement. De temps en temps aussi, c'est simplement des personnes que je croise dans la rue et qui me proposent d'aller chez eux. Et souvent, pour donner un chiffre, pareil, j'ai pas le chiffre précis, mais c'est environ 3-4 refus avant d'être accueilli. En moyenne, des fois, dès la première maison, on t'ouvre, des fois, il faut en faire 15-20. 3-4 refus. Et même les refus, ça reste très poli, courtois, la plupart du temps. On va dire, ouais, ça va, t'as de l'eau, t'as à manger, ou va voir machine, va voir machin, il pourra t'aiguiller. Ou... Donc, je vais dire ça comme anecdote, on va dire, de rencontre, c'est que malgré le fait de la différence des personnes, que ce soit en termes économiques, tu vas tomber sur des personnes qui sont assez modestes comme des personnes qui sont assez riches. Tu vas tomber sur des courants de pensée assez différents. Pareil, des cultures différentes, des origines différentes, des familles, des gens tout seuls ou des familles nombreuses. Tu vois, enfin, tu tombes sur la France, quoi, littéralement. Ouais. Donc, je vais te dire la pluralité de la France, quoi. Ouais.
1: Et du coup, comment tu t'es organisé? Parce qu'il y a aussi ce sujet-là qui est important, mais économiquement, du coup, comment est-ce que tu vis et survis depuis un an, sur quel fond, avec ce que tu avais en poche déjà, du coup, c'est ça?
0: Déjà, je survis pas, je vis. C'est le truc qui est cool, je ressens pas cet aspect de survie. Mais en fait, parce qu'on reste quand même, il y a des magasins et des épiceries ou des villages.
1: Pas dans Koh-Lanta, quoi.
0: Ouais, c'est ça. Mais globalement, j'ai mis de côté pendant 2 ans. J'ai travaillé, j'étais éducateur spécialisé sur Annecy. J'ai mis de côté pendant 2 ans. Et c'est avec cet argent que je voyage, quoi, tout simplement. Ouais. Et après, aussi avec l'aide que me donnent les autres, quoi, tout simplement. Donc, quand on t'accueille, quand on t'offre à manger, quand on t'offre un café, tu vois, ça te donne un boost. Et je vis de ça aussi, quoi.
1: Tu as fini d'ici quelques mois ton parcours, ça va faire donc à peu près un peu plus d'un an que tu marches quand tu auras terminé.
0: Oui.
1: Après, c'est quoi la suite? Parce que du coup, tu as réalisé ton rêve. Après, c'est quoi la suite?
0: Je sais pas.
1: Vers le tour d'Europe.
0: Qui sait? En tout cas, je pense que c'est sûr que je retravaillerai après lequel. Moi, je suis dans le social, donc de toute façon, l'avantage c'est qu'il y a du travail un peu partout. Après, je suis passionné par plein d'autres choses. Pourquoi pas aller explorer mes passions? Par exemple, l'apiculture. J'adore l'apiculture. On verra. Mais bon, tout ça reste encore théorique. J'y suis pas encore. Et pourquoi pas aussi, pas tout de suite après, mais réorganiser un autre voyage. C'est souvent ce que je dis, mais je le pense vraiment. Je pense que ce voyage, c'est que le début.
1: Ah ouais.
0: Après, est-ce que ce sera un voyage aussi long ou pas? Mais je pense qu'il y aura, d'autres projets dans ce genre à l'avenir.
1: L'avantage de te rencontrer à Montpellier, c'est de te voir à peu près à mi-parcours de la France. Du coup, on est en plein milieu de la France. Tu vas repartir pour la deuxième moitié. Ouais. Qu'est-ce que tu peux dire pour résumer cette première moitié de parcours pour l'instant en quelques mots, la première idée qui te vient?
0: Réaliser vos rêves. Allez-y, kiffez, foncez.
1: Il y a un truc que t'as appris en particulier. On entend souvent que les gens, ils ont peur d'accueillir, ils ont peur des gens qu'ils connaissent pas, etc. Qu'il y a cette crainte, voilà, c'est ça, c'est le mot que je cherchais, cette crainte. Toi, du coup, on voit et on entend que tu n'as pas du tout ressenti ni vécu. Est-ce que ça apprend quelque chose de la société?
0: Ouais, carrément. C'était une discussion qu'on avait hier avec Jean-Michel. C'est en fait de se dire, de mon point de vue, tu as une personne devant toi, je remets tout à zéro. Tu sais, tu peux être n'importe où, tu peux être chez les Bretons, chez les Basques, chez les Catalans, dans le Nord, dans le Centre. Il y a quelqu'un devant toi chez qui tu toques, tu remets tout à zéro. Pas de clichés, ça c'est hyper méga important. Même si c'est extrêmement difficile d'être vraiment neutre, je crois que c'est même impossible. Mais voilà, le neutraliser littéralement toutes les idées reçues et effectuer la rencontre sur l'instant présent, tout simplement. Et marcher comme ça tout le temps dans la vie. Alors après, voilà, c'est simple l'apprentissage de la capacité d'adaptation, c'est l'avantage aussi de ce genre de voyage, tu vois. Mais je dirais prendre les gens pour ce qu'ils sont en face de soi.

0: Quentin est donc parti il y a maintenant un an. Il espère récolter 10 000 euros pour les 10 000 kilomètres parcourus. Pour suivre ses aventures, vous pouvez vous rendre sur ses réseaux sociaux en tapant simplement « Quentin fait son chemin » sur Facebook et Instagram par exemple. Vous trouverez aussi le lien pour la cagnotte. Et cette cagnotte justement est destinée à l'association Rêve. Et Olivier, qui en est le bénévole pour l'antenne Aérogare, nous en parle. Est-ce que je peux savoir du coup ton nom, prénom et comment est-ce que je te présente s'il te plaît?
1: Alors c'est Olivier, donc je suis bénévole à la délégation Aérogare Lozère de l'association Rêve. C'est une association qui a été créée en février 94 par quelques amis sur la région lyonnaise, qui est maintenant une association qui est devenue nationale d'utilité publique et voilà, et à but non lucratif quoi. Bon, le but de l'association, c'est réaliser des rêves pour des enfants gravement malades.
0: Justement, voilà. Et comment est-ce qu'elle applique son rôle? Quelles sont ses missions et qu'est-ce qu'elle fait tout au long de l'année en fait?
1: Alors, elle se base sur une trentaine de délégations sur toute la France en fait, qui réalisent des actions pour collecter des fonds, pour que ces fonds servent à des enfants pour réaliser leurs rêves. Donc, et elle s'appuie aussi sur des équipes médicales. Une soixantaine à peu près de CHU, CHR sur toute la France.
0: Chaque année, donc, il y a combien de rêves, entre guillemets, combien d'enfants qui sont aidés?
1: Alors,
0: au niveau national?
1: Je sais qu'au 30e anniversaire, il y avait plus de 7000 rêves réalisés. C'était en 2024. Donc on est à peu près entre 200 et 300 rêves. Je sais que leur objectif, c'est d'arriver à 350 rêves dans l'année. Sur toute la France.
0: Et pour la portion Gare et Hérault, qu'est-ce que ça représente donc?
1: On fait à peu près une quinzaine d'actions sur toute l'année, essentiellement au printemps et un petit peu en hiver. On s'appuie sur d'autres associations, notamment sur la région nimoise, où on a les vendredis de l'aglo et on travaille avec la SPTT Nîmes.
0: D'accord.
1: Parce que ça nous permet d'avoir un peu plus de bénévoles et de réaliser ces actions qui sont là tous les vendredis. Quoi.
0: Vous réalisez par exemple combien de rêves sur ces deux départements-là chaque année?
1: Je crois que l'année dernière on avait collecté dans les 40 000 euros, c'est à peu près une dizaine de rêves. Quoi.
0: D'accord. Comment est-ce que, ça c'est une question du coup pour le détail, mais comment est-ce que vous dispatchez du coup l'argent, en fait, comment est-ce qu'on devient aussi bénéficiaire de l'association? Pour celles et ceux qui nous écoutent, ça peut être important.
1: Alors c'est les parents ou les équipes médicales qui s'inscrivent en fait pour réaliser les rêves. Il y a toujours un avis médical en fait par rapport à la réalisation du rêve, parce qu'en fait il y a des enfants qui ont des restrictions et qui ne peuvent pas faire n'importe quoi n'importe où en fait. Voilà. Et nous, on essaye en fait de cibler selon les actions qu'on réalise, notamment des fois avec des enfants ou des classes. On essaie de cibler des rêves qui soient en concordance un petit peu avec l'action qu'on réalise. Quoi.
0: Est-ce qu'il y a eu un cas qui vous a marqué justement, un enfant dont le rêve était enfin, vous avez marqué plus que les autres en fait.
1: Alors, on a des enfants qui reviennent, qui ont réalisé un rêve et qui peuvent être actifs dans l'association. D'accord. Je sais qu'il y en a un dans l'Hérault qui vient notamment dans une course qui est organisée chaque année à notre bénéfice qui s'appelle la boisson rhônaise. Et ce gamin-là qui maintenant a une vingtaine d'années et qui a dû réaliser son rêve à 10 ans. Sa famille et lui, ils participent à cette action-là, parce qu'en fait, ils sont porteurs. Léo Curel, là, qui présente aussi à FR3 le jeu, là, je ne me rappelle plus le jeu qu'il présente, hein, il a été un rêveur.
0: D'accord.
1: Voilà.
0: En fait, comment ça marche? En fait, l'association avec les fonds, elle organise elle-même ou alors elle passe par une agence pour organiser?
1: Il y a 3 ou 4 personnes au niveau national qui organisent les rêves. En fonction, voilà, qui se mettent en rapport avec des chanteurs, des acteurs,
0: voilà.
1: des commissaires. Oui, c'est les nationales qui organisent.
0: D'accord, ok. Et donc de voir des initiatives comme ça, même si ça part pas de l'Hérault, même si ça part pas du Gard, de voir des initiatives comme celle-là, pardon.
1: Il y a par exemple comme Quentin, c'est des actions transversales, on va dire. Même s'il est rattaché, on va dire, à la Haute-Savoie, pour nous, voilà, on sait que on vient à ces rencontres parce qu'on sait que ça va servir à des rêves d'enfants. Ça peut être des enfants du Nord, du Centre, peu importe. D'ailleurs, il fait son tour de France, donc du coup, ça tombe bien. Mais du coup, voilà, c'est du concret, quoi. Nous, on cherche, voilà, on est là pour soutenir toutes les bonnes initiatives, même si ça vient pas de nous, quoi. Ouais, on peut être aidant pour des initiatives d'autres personnes, quoi. Même des gens qui sont pas bénévoles de l'association, quoi.
0: Un dernier mot par rapport à votre association, justement, comment est-ce qu'on pourrait donner envie aux gens qui nous écoutent de donner, de participer, de devenir des acteurs, en fait,
1: des rêves. Nous, on est prêts à accueillir n'importe qui, même s'ils ont peu de temps à consacrer. Plus on est nombreux, plus c'est important. Voilà. Et on a envie que d'avoir d'autres personnes, des plus jeunes. Là dernièrement, bon, il y avait on travaille avec certains jeunes de l'IUT. Bon, après, ils ont fini leur cursus, mais pendant leur année scolaire, en fait, ils nous appuient sur des actions, etc., quoi. Et je trouve que c'est magnifique, parce qu'en fait, c'est toutes les couches de la population et tous les âges, en fait, qui peuvent participer à des actions caritatives comme la nôtre.
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1: Chers auditeurs, ravis de vous retrouver sur les ondes de Radio Aviva. Aujourd'hui, notre invité de la rédaction, eh bien, ce sont les représentants des fêtes de Saint-Roch, qui est donc le patron de Montpellier. Et ces fêtes vont avoir lieu donc samedi 15 août et le 16 août. Et là, je suis en compagnie donc de Madame Cosse. Madame Cosse, bonjour.
2: Bonjour.
1: Bonjour. Alors, qu'est-ce qu'on va retrouver de beau sur ces fêtes de la Saint-Roch 2026 qui vont donc se passer le 15 et le 16 août?
2: Alors, nous commençons les fêtes le 15 août avec au départ de Notre-Dame des Tables, et où il y a un temps de prière, et puis nous partons en procession avec le bâton de Saint-Roch et la Vierge de Notre-Dame des Tables, et nous allons par des petites rues aller jusqu'à Saint-Roch.
1: D'accord. Donc ça sera le samedi, et ça commencera à partir de quelle heure?
2: Alors à 21h30 on se réunit à Saint-Roch pour pouvoir organiser et puis rentrer avec un temps de prière qui est très court en fait, hein. Et après on partira en procession avec la statue de Notre-Dame Dame des Tables et le bâton de Saint-Roch.
1: D'accord.
2: Voilà.
1: Donc là, vous allez donc déambuler dans les rues de Montpellier, oui, pour revenir après à Saint-Roch?
2: Pour aller jusqu'à Saint-Roch.
1: D'accord.
2: En passant par les petites rues là où il n'y a pas de restaurant pour qu'on soit tranquille. Et on prend la grande rue un petit moment et puis on tourne à droite vers Saint-Roch pour aller par la rue des... Bon, c'est pas grave, c'est par là.
1: Tout le monde trouvera. Alors, ça, c'est le 15, et puis après le 16, alors.
2: Alors, le 16, nous avons une première messe à 9h, où cette année, le père Yannick a souhaité que les animaux qui seront bénis puissent être à la messe. Voilà, et puis, donc, une messe normale, elle aura certainement... la bénédiction des petits pains aussi, et puis la bénédiction de la ville. Je pense que ça sera Monseigneur Turini qui bénira la ville et ses habitants. Et après à 10h, nous partons à la cathédrale en procession avec la statue de Saint-Roch et une relique.
1: D'accord. Alors, quand vous parlez de la bénédiction donc des animaux, est-ce qu'il y a une corrélation avec le fameux chien de Roch?
2: Mais oui, bien sûr. C'est parce que justement, il y avait le chien de Saint-Roch, enfin le chien qui allait nourrir plutôt Saint-Roch, parce que le chien n'est pas de Saint-Roch, il était d'un châtelain qui habitait un peu plus haut. Et ce chien, le châtelain s'est rendu compte que tous les jours, il lui fauchait du pain pour l'amener à Saint-Roch. Hein,
1: voilà.
2: À Roch.
1: Donc après, il y aura la bénédiction des pains, ça se fera le dimanche en fin de matinée?
2: Non, tout de suite après la messe.
1: Tout de suite après la messe. D'accord. Donc là, vous attendez. Est-ce qu'on peut dire que les fêtes de Saint-Roch, alors que ce soit sur la partie culturelle ou la partie cultuelle, est-ce que ça attire de plus en plus de monde chaque année?
2: Alors cette année, c'est une nouveauté, parce que d'habitude, commence la veille, le 15 août, et on finit le samedi, le 16 août, à 18h, 19h. Bon, cette année, il n'y aura pas de célébration en cours d'après-midi. Il n'y a même pas la messe solennelle, puisqu'elle sera à la cathédrale. Hein. Donc nous aurons sur Saint-Roch, le sanctuaire sera ouvert toute la journée, et il y aura les bénévoles qui... expliqueront la vie de Saint-Roch, qui les accompagneront dans la chapelle Saint-Roch pour prier. Puis il y aura les reliques. Là, en fait, ils feront le tour des reliques. Il y aura quelqu'un qui expliquera, là vous avez le tibia, là vous avez, etc., etc. Et ça occupera toute l'après-midi, en fait, avec la vie de Saint-Roch qui sera accompagnée de moments de musique. Donc il y aura le violon, il y aura l'orgue, il y aura peut-être autre chose aussi, d'autres...
1: Très bien, mais écoutez, on est hâte d'y être. Donc on se revoit, Madame Cosse, donc, et bien pour le week-end donc, du 15 et du 16 août.
2: Merci beaucoup.
1: Bonne chance à vous.
2: Merci.
1: Voilà, donc chers auditeurs, toujours en compagnie des organisateurs des fêtes de Serrault qui auront lieu donc le 15 et le 16. Donc on a eu Madame Cos pour la partie, on va dire, cultuelle. Et là, on va laisser un peu la parole à des jeunes, parce que c'est bien que des jeunes prennent la suite un peu de leurs aînés. Alors je suis avec Alexandre et...
3: Ancelin,
1: voilà. Alors Alexandre, quel est ton rôle dans l'association ?
3: Alors moi, je suis dans l'association depuis vraiment l'âge de tout petit. J'ai commencé d'abord... en faisant le petit Saint-Roch petit, et aujourd'hui je vais m'occuper de tout ce qui est la communication dans l'association. Donc ça va être tout ce qui va être affiche, mais aussi réseaux sociaux.
1: Oui, parce que j'ai vu que l'affiche principale, je crois que c'est toi qui l'as fait.
3: Oui, c'est ça, pour la partie du coup de l'association internationale Saint-Roch, donc tout ce qui est culturel. C'est moi qui ai fait la majorité de la communication. J'ai aussi, il y a 2 ans, fait le rebranding de toute l'association internationale Saint-Roch de Montpellier, pour aller sur quelque chose de plus moderne et plus actuel.
1: Très bien, merci. Alors, Ancelin, je me tourne vers lui. Alors, l'histoire, c'est quelque chose d'important pour les jeunes de Montpellier ?
4: C'est très très important. Moi, je suis assez nouveau à Montpellier. Ça fait 1 an et demi maintenant que je suis sur Montpellier. J'avoue que c'est une fête dont on entend parler dès qu'on arrive. J'ai pu en discuter avec beaucoup de gens, des gens qui sont peut-être de l'ancienne génération. Et je pense aussi qu'il y a une transmission qui doit s'opérer, des jeunes de plus en plus qui doivent s'investir dans ces événements-là.
1: C'est le cas ?
4: Je pense que ça se fait de plus en plus. On peut le voir avec Alexandre, qui je pense, du coup, depuis tout jeune à cette transmission, et qui, je pense, transmettra aussi à la jeune génération, et un peu le porte-drapeau, si on peut le dire, avec un très bon jeu de mots, de cette jeunesse-là. Moi, je rejoins parce que, justement, je pense aussi que c'est important de s'investir. Donc, je porterai un drapeau, donc, ce week-end. Et je pense que c'est très important de retourner aussi d'un côté très culturel, de mettre la jeunesse au centre de cette culture de Montpellier.
1: Très bien, merci beaucoup et bonne chance à vous deux pour ces fêtes donc de Saint-Roch.
3: Merci
1: messieurs. Voilà, chers auditeurs, donc toujours en direct du château de Lussac, qui est magnifique sous les platanes et sous les cigales. Alors, on a eu l'aspect culturel, on a eu la motivation des jeunes troupes, et là, maintenant, on est avec la présidente de l'association, Madame Conté-Friban. Bonjour, Madame. Comment allez-vous ?
5: Je vais très bien, je vous en remercie.
1: Voilà. Alors, les fêtes arrivent à grands pas, donc ça sera le samedi 15 août et le dimanche 16 août. Est-ce que vous pouvez nous en parler un peu plus ?
5: Oui, bien sûr. Alors, cette année, les fêtes sont vraiment festive. Pourquoi festive ? Parce que c'est une demande, c'est un leitmotiv des Montpellierains, à qui nous voulons dire oui, bien évidemment. Et ils adorent les lanceurs de drapeaux, qui sont parmi les meilleurs d'Italie, et qui viennent pour vraiment nous enchanter. C'est vraiment merveilleux, un cortège merveilleux. Et donc, nous avons mis l'accent là-dessus, y compris le samedi soir et le dimanche matin. J'en profite pour vous dire qu'il n'y aura rien dans l'après-midi du dimanche 16 à cause du réchauffement climatique. Nous préférons être prudents et voilà, qu'il n'y ait pas d'incident ou quoi que ce soit dû aux chaleurs. Donc, soyez au rendez-vous à 20h15. Nous partons de la Maison des Relations Internationales à 20h15 et nous allons aller en ville. Nous allons faire tout un parcours en ville avec les lanceurs de drapeaux qui donneront 2 spectacles. Un sur la place de la Comédie au niveau de la Porte d'Eau et un autre un peu plus tard, place Saint-Roch. Voilà, ça c'est le soir du 15. Et puis le 16, évidemment, il y a tout le matin, à partir de 9h15, nous allons partir de la Maison des Relations Internationales et toute la matinée, un grand cortège avec une forêt de drapeaux représentant les pays et les villes qui sont évidemment adhérentes à la nôtre. Et voilà.
1: Vous parliez tout à l'heure des lanceurs de drapeaux italiens. Est-ce qu'il y a une corrélation au fait que Saint-Roch a vécu en Italie ?
5: Oui et non, les lanceurs de drapeaux italiens, Saint-Roch est parti de Montpellier et toute sa courte vie, il a vécu en Italie pour soigner les pestiférés, etc. Et les guérir. Et il est mort en Italie, bien évidemment. Bon, donc l'Italie, il y a plus de 3000 édifices à Saint-Roch, il y a d'innombrables villes qui sont sous son patronage, il y a beaucoup beaucoup de choses en ce sens, etc. Ce qui fait que, évidemment, Saint-Roch est un personnage qui est plus que connu en Italie. Il y a beaucoup d'enfants qui s'appellent Rock, etc. Voilà. Et puis c'est quand même l'endroit où il est allé. Oui. Voilà. Donc ils font beaucoup de fêtes autour des fêtes de Saint-Roch. Et les lanceurs de drapeaux, c'est vraiment les sbandieratori, comme ils disent. C'est vraiment des groupes qui sont extrêmement connus et courus en Italie. Et donc, nous semblait important qu'ils viennent aussi sur Montpellier.
1: D'accord, une dernière question, Madame la Présidente. Vous attendez combien à peu près de personnes ce week-end?
5: Alors, c'est très difficile parce que c'est un week-end, donc il y a beaucoup d'autres choses ailleurs, mais nous attendons quand même pas mal de monde. D'abord, beaucoup de Montpelliérains qui le savent et qui seront là. En plus, c'est une année particulière, comme je vous l'ai expliqué tout à l'heure. Donc, nous pensons quand même qu'il y aura bien au moins 2000 personnes, voire plus, sur Montpellier. Bien sûr.
1: C'est encourageant.
5: Oui, enfin, c'est comme à peu près d'habitude. Hein. Il y a toujours beaucoup de monde qui est là pour les fêtes et avec une grosse proportion de Montpelliérains.
1: Très bien, merci beaucoup Madame la Présidente et on vous souhaite, Radio Aviva vous souhaite un maximum de spectateurs et que les fêtes donc se passent très très bien.
5: Mais bien sûr, il n'y a aucune raison et j'en suis certaine et merci d'en informer vos auditeurs.
1: C'est nous qui vous remercions, merci beaucoup, bonne journée.
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1: Premier jour de Jacques Prévert. Des draps blancs dans une armoire, des draps rouges dans un lit, un enfant dans sa mère dans les douleurs, le père dans le couloir dans la maison dans la ville dans la nuit, la mort dans un cri et l'enfant dans la vie.
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1: Bonjour à toutes et à tous et bienvenue dans votre agenda. Voici les événements et les sorties à venir. Tous les week-ends, passez un moment convivial au Théâtre Beaux-Arts Tabar. Retrouvez des spectacles issus du Festival d'Avignon et des artistes toujours plus talentueux. La soirée ne s'arrête pas là, la buvette du théâtre vous propose de partager un bon moment avec les artistes. Profitez du tarif Youth pour assister à certains spectacles à seulement 6 euros. Et vous pouvez vous aussi monter sur scène. Des stages sont proposés tout l'été pour vous faire découvrir l'univers du théâtre. Montez au sommet de la tour Urbaine 5 et admirez la vue à couper le souffle. De là-haut, vous pourrez voir les Jardins des Plantes, le Pic Saint-Loup ou encore le Corum. Venez également découvrir l'intérieur de la cathédrale Saint-Pierre, la seule église médiévale de Lécution ayant survécu aux guerres de religion. Les visites guidées sont organisées par l'Office de Tourisme. Toutes leurs informations sont sur leur site internet. Pour plus de fraîcheur, rendez-vous à la grotte de Clamouse, située dans les gorges de l'Hérault. Elle abrite de rares cristaux d'aragonite. Un voyage hors du temps qui vous fera découvrir la richesse de notre département. Des guides passionnés vous expliquent l'histoire de la grotte. La visite est proposée à partir de 13,50 €. Et pour plus d'aventures, vous pouvez tester le Spéléoparc et l'Escape Game. Première fois, première photo. C'est le nom de la nouvelle exposition du pavillon populaire. Jusqu'en novembre 2026, le musée célèbre l'esprit pionnier de la photographie. Des premiers clichés de grands photographes aux inventions insolites, la visite est l'occasion de plonger dans 200 ans d'histoire. Rendez-vous au pavillon populaire de l'esplanade Charles de Gaulle, la visite est gratuite. On termine l'agenda avec un peu de sport. À seulement 30 minutes de Montpellier, nous vous proposons de découvrir les anciens salins. À Villeneuve-les-Maguelones, un circuit de vélo vous permet de faire un tour de 13 km. En 2h30, vous pourrez voir des salins datant de l'Empire romain qui ont servi jusqu'en 1969. Et si vous êtes chanceux, vous pourrez même voir un groupe de flamants roses. C'était l'agenda des sorties de Radio Aviva. 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
1: Bonjour, bonjour à tous. Le feu a repris ce matin dans les Landes. La surface brûlée est désormais estimée à 1600 hectares selon le SDIS. L'incendie était jusqu'ici contenu grâce à des conditions plutôt favorables dans la nuit. Les principales opérations se concentrent dans un secteur difficile d'accès selon les autorités. Les secours ont procédé à de nouvelles évacuations. Au total, 650 personnes ont été déplacées depuis jeudi. Dans ce contexte, 64 départements sont toujours placés en vigilance orange canicule. Ce samedi, l'alerte a été levée dans 19 départements, notamment le long de la façade ouest de la Normandie jusqu'en Occitanie. La vague de chaleur devrait commencer à se dissiper dès aujourd'hui avec un retour progressif vers les normales de saison. Les fortes températures qui devraient tout de même persister dans le quart sud-est jusqu'en début de semaine. On en sait plus après cette cyberattaque qui a ciblé la Direction Générale des Finances Publiques. Selon Bercy, des données ont été piratées. 678 000 usagers sont concernés, particuliers comme professionnels. Un bilan consolidé doit être communiqué prochainement, selon l'institution. Dans l'actualité également, l'ONU tire la sonnette d'alarme face à l'épidémie d'Ebola en République démocratique du Congo. Selon le chef des affaires humanitaires Tom Fletcher, il s'agit de l'épidémie la plus rapide enregistrée dans l'histoire du virus. On compte en moyenne un décès toutes les 30 minutes. Près de 2130 victimes et 4500 cas ont été recensés depuis le début de l'épisode, il y a 3 mois. Nouveau week-end chargé sur les routes des vacances. La journée est classée rouge par bison futé dans les deux sens de circulation sur l'ensemble du territoire. Drapeau noir en Auvergne-Rhône-Alpes dans le sens des départs. Des ralentissements sont attendus jusqu'en début de soirée. Trafic perturbé également dans les airs. Ce week-end, les salariés d'EasyJet sont en grève aujourd'hui et demain. Une centaine de vols au départ de la France sont annulés ce samedi. L'intersyndicale dénonce l'échec des négociations sur l'amélioration des conditions de travail. Et puis en athlétisme, pas de nouvelles médailles pour les Français au championnat d'Europe à Birmingham. Anaïs Bourgoin et Clara Lieberman ont notamment terminé 9e et 10e du 800 mètres. Bonne journée à tous.

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4: Carré d'art, le musée d'art contemporain de Nîmes a invité les tout-petits de 3 à 5 ans au Réveil des couleurs. Une balade contée inspirée de l'univers de l'exposition de Ida Toursic et Wilfried Mill. Ce parcours ludique, éveilleur de sens, veut offrir aux 3-5 ans une première rencontre avec l'art contemporain. Anna-Pierre Campoucroux, chargée de développement des publics à Carré d'art, en est le guide.
5: L'idée, c'est de découvrir les œuvres d'art, mais également le bâtiment, de montrer le plus d'espace et d'endroits possible aux enfants. Vous êtes dans le hall, donc sur notre gauche, on a le comptoir billetterie. Donc c'est le premier espace que les gens vont voir quand ils vont arriver dans le musée. Ensuite, on a deux œuvres d'art. Et puis après, vous pouvez vous diriger via les escaliers au niveau de l'atrium et des autres espaces du musée. Ida Toursic et Wilfried Mill, ce sont les artistes qu'on présente dans l'exposition temporaire qui va perdurer jusqu'au 11 octobre.
4: Cette balade comptée, c'est pour les tout-petits. C'est une première, je crois.
5: Oui, tout à fait. On a pu valoriser les groupes scolaires, les maternelles, mais on valorisait surtout les enfants de 6 à 12 ans pour des ateliers. Et l'idée, c'était de découvrir un petit peu cette autre catégorie et de mettre en avant les tout-petits de 3 à 5 ans avec l'idée d'un parcours compté.
4: C'est un moyen d'éveil artistique et culturel. C'est une porte d'entrée pour l'art contemporain, pour les tout-petits.
5: Oui, on voulait faire découvrir l'art contemporain aux tout-petits à travers des jeux, à travers leurs émotions, que ce soit sensorielles ou corporelles, leur faire découvrir des espaces, de la couleur, des œuvres, et surtout ces deux artistes, Ida Toursic et Wilfried Mill.
4: C'est donc une balade, on va donc se balader. Donc le point de départ, on se retrouve devant une œuvre de Toursic et Mill.
5: Oui, c'est un bichon, donc c'est un chien. Il est assez inhabituel puisque d'habitude les bichons sont quand même assez petits puisqu'ils peuvent reposer sur les genoux d'une grand-mère par exemple. Et ici, celui-ci fait quasiment notre taille, il est grand. Et c'est le premier point d'art que les enfants vont découvrir en arrivant dans le hall. Donc après l'avoir découvert, on va pouvoir s'asseoir au centre de notre hall. On va s'asseoir, on va commencer à rencontrer les enfants, on va faire une sorte de réveil des sens en réveillant leur corps, leurs émotions. Et puis à la suite de ce réveil des sens, nous prendrons l'ascenseur qui se trouve juste en face et on ira un peu dans une sorte de vaisseau spatial découvrir les espaces du musée et les œuvres d'art.
4: Prenons donc l'ascenseur alors. Quel étage ?
5: On va aller au niveau 3, c'est le point le plus haut et le niveau 2 et le niveau 3 sont dédiés au musée puisque le musée est uniquement sur ces deux niveaux.
4: On peut rappeler aussi, puisque pendant qu'on est dans l'ascenseur, l'architecte de ce magnifique bâtiment.
5: Alors l'architecte de ce bâtiment, c'est Norman Foster. Et ce qui est assez intéressant, c'est que c'est sa première construction en France et elle date de 1993. Donc c'est aussi une balade architecturale.
4: Voilà, on arrive au niveau 3. Un grand hall, hein, avec en effet une vue splendide de part et d'autre sur la ville.
5: Oui, c'est une sorte de télescopage en fait d'époque, puisque sur notre droite, on a le rooftop où se trouve le restaurant du musée. Et de l'autre côté, eh bien, vous avez la maison carrée, donc un temple romain. Et de l'autre côté, vous avez les toits de la ville. Et entre les deux, donc la construction de Norman Foster avec les niveaux d'exposition.
4: Pour préparer cette balade comptée, j'imagine qu'il faut un peu se creuser la tête, surtout pour retenir l'attention des tout-petits. Et comment est-ce qu'on peut expliquer cette notion d'art contemporain, justement, en direction de ces 3 ans, 5 ans ?
5: Déjà, c'est compliqué de donner vraiment une notion réelle de l'art contemporain, de l'art aux enfants, mais on va leur expliquer déjà, par exemple, qu'est-ce que c'est l'aspect figuratif, l'aspect abstrait. Donc, figuratif, c'est quand on va pouvoir reconnaître quelque chose. L'abstrait, c'est quand on n'arrive pas vraiment à reconnaître. Et à partir de ces deux notions, on va pouvoir déjà jouer, pouvoir introduire les œuvres en leur demandant est-ce que là, on va être face à une œuvre figurative, plutôt abstraite. Et en général, ça fonctionne assez rapidement puisque les enfants sont très vifs et sont très curieux. Et à la suite de ça, on va pouvoir décortiquer, détailler les œuvres, jouer avec eux, chercher des formes, chercher des couleurs et pouvoir les rattacher, par exemple, aux sensations, aux émotions.
4: Est-ce qu'il y a des besoins particuliers que vous avez identifiés donc pour répondre aux besoins, mais aussi à l'attention des tout-petits ?
5: On fait beaucoup de visites scolaires avec des maternelles, par exemple. Donc on a pu, avant de créer ce parcours compté, tester un petit peu ce qui fonctionnait dans cette exposition avec les tout-petits, ce qui captait également leur attention. et au contraire ce qu'il n'aimait pas vraiment et devant les choses enfin qu'il passait assez rapidement. Donc grâce à ça, grâce à cette expérience avec les scolaires, on a pu vraiment construire un parcours solide, complet, qui va, j'espère, donner envie à ces enfants de mieux comprendre l'histoire de l'art et l'art contemporain.
4: On a fait quelques pas et on rentre dans une première grande pièce où là, il y a des grands formats.
5: Oui, cette salle, on l'appelle la salle du bonheur. Donc, vous avez 7 grands formats et la majorité de ces formats, on retrouve des couples représentés, peints. Et c'est vrai que sur chacun de ces formats, vous avez ces couples, mais vous avez également des animaux, en particulier des chiens, des bichons, des caniches, des petites équelles. Vous avez également un dinosaure et vous avez des oiseaux et des lapins. Donc l'idée, c'était de faire découvrir tous ces détails aux enfants. Donc dans une première lecture, ils vont voir les personnages, mais ensuite on va se pencher un peu plus sur la couleur, les motifs et également les animaux.
4: Organiser une balade de ce type-là, ça veut dire que ça doit être ludique, ça doit aussi être un peu inattendu. Il faut faire appel aux 5 sens des enfants et évidemment le plein de découvertes. Pour la balade va durer 3/4 d'heure.
5: Oui, c'est ça, entre à peu près 35 minutes. Mais ouais. comme on a pu déjà en parler, l'idée c'est aussi de s'adapter aux enfants qu'on va avoir face à nous, parce que certains enfants vont être très excités, très contents, peut-être même avoir déjà visité le bâtiment, donc être rassurés, alors que d'autres vont découvrir pour la première fois une exposition, le musée, ces grands espaces. C'est assez impressionnant. Il faut imaginer aussi être à leur taille. Et quand les enfants arrivent, en général, moi je les fais s'asseoir pour qu'ils prennent un peu conscience des volumes, de l'espace, pour qu'on discute également de ce qu'ils sont en train de voir, de découvrir. Après, on ouvre vraiment bien en grand les yeux, les oreilles, on va activer tout son corps et ensuite on va pouvoir poser des questions et s'intéresser aux œuvres qui nous entourent. Mais dans un premier temps, c'est vrai qu'on rassure les enfants et on leur montre que le musée est accessible et que tout le monde peut le découvrir, s'y installer et regarder un peu tout ce qu'il y a autour d'eux.

0: Avec Anna-Pierre Campocroux, chargée de développement des publics à Carré d'Art, nous continuons le parcours du réveil des couleurs. Une belle invitation pour les enfants de 3 à 5 ans de rencontrer une première fois l'art contemporain à travers les œuvres de Ida Turcic et Wilfried Mill.
1: Donc c'est vrai qu'il y a plusieurs médiums là. Dans la première salle, on avait surtout des grands formats, des toiles, ce qui est quand même assez basique dans un musée. Et quand vous arrivez dans cette seconde salle qui s'appelle la salle noire, qui est donc plus sombre puisque la couleur principale ici c'est le noir, vous avez des sortes de grandes sculptures de fleurs qui ont été travaillées avec un chalumeau, donc ça fait un effet noirci brûlé. Et autour, vous avez d'autres tableaux qui représentent des personnages. On retrouve un petit chien, encore un bulldog, mais vous avez aussi des silhouettes. Vous avez également des fleurs, des natures mortes. Il y a un petit peu tout qui est mélangé dans cet espace. Donc, c'est vrai qu'avec les enfants, là, on imagine une déambulation comme dans une grande forêt où on va s'arrêter devant les fleurs, on va regarder les couleurs, les détails, les motifs, et on va leur demander déjà qu'est-ce qu'ils pensent de la première à la seconde salle. Quelle est la différence que l'on peut rencontrer, par exemple ?
0: Il doit y avoir des contraintes pour organiser une telle balade. Quelles sont-elles ?
1: Alors, il faut faire très attention aux œuvres, hein. Bien sûr, les œuvres sont uniques, elles n'ont pas de contours, donc c'est-à-dire que les enfants peuvent les toucher, il n'y a pas de barrière, il n'y a pas de limite. C'est aussi l'idée de pouvoir déambuler sans avoir de limite, sans avoir de contraintes. Mais avec les enfants, il va falloir les accompagner, leur dire que les œuvres, elles sont précieuses, qu'elles ne sont pas renouvelables, qu'elles sont uniques également, et que grâce à leur écoute et à leur attention, eh bien, d'autres personnes pourront continuer à voir ces œuvres si on ne les abîme pas. Et en général, quand on prend les enfants un peu à partie, qu'on leur fait découvrir en leur disant qu'ils sont quand même chanceux de pouvoir découvrir ces œuvres, eh bien, ils sont très attentifs dans leur déambulation. Mais il faut les impliquer aussi et leur faire comprendre qu'ils sont comme des adultes et qu'on leur fait confiance.
0: On a parlé des tout-petits, mais j'imagine qu'ils sont aussi accompagnés par leurs parents, leur papa, leur maman.

0: évidente de l'histoire de l'art contemporain. Et au contraire, ça va leur donner des clés de lecture et des pistes pour mieux comprendre à leur tour l'art. Donc en général, quand on finit un parcours conté, les adultes sont aussi enchantés et conquis parce qu'ils ont compris des notions d'histoire de l'art ou d'art contemporain qu'ils n'avaient jamais compris auparavant. Donc en détaillant, en décrivant également les œuvres, en parlant de sensations, d'émotions, en disant ce que les artistes ils ont ressenti dans telle ou telle salle, eh bien les adultes vont comprendre à leur tour comment fonctionnent Ida et Wilfried, donc les deux artistes contemporains qu'on découvre dans cette exposition. Et les enfants et les adultes, ils ont un peu cette lecture simultanée. Après, bien évidemment, les adultes ne vont peut-être pas faire tous les exercices corporels que je vais proposer, à sauter sur un pied joint, à tourner ou alors se donner la main, et encore que la majorité du temps les adultes jouent assez le jeu et tout le monde fait la même chose, donc ça fonctionne bien. Oui.
1: Est-ce que vous pensez résultat, c'est-à-dire que vous êtes fixé un objectif avec des résultats pour cette balade, comme c'est une première, il y aura peut-être une deuxième alors?
0: Oui, je souhaite, j'espère qu'on pourra la faire continuer sur les prochains mois. Mais l'objectif, c'est que quand les enfants ressortiront de ces galeries d'art, eh bien, déjà qu'ils aient retenu un peu l'idée d'abstraction, de figuration, de couleur, de sensation, d'émotion, de jeu. En sortant du musée, j'espère qu'ils se diront, en fait, c'est un lieu aussi de partage, de bonne humeur. Alors que parfois, dans l'imaginaire, un musée, c'est quelque chose qui est un peu vieillissant, plein de contraintes, plein de consignes. Évidemment, il y aura des consignes à respecter, mais c'est surtout un endroit où on apprend, où on découvre, qui est beau. Et j'espère que c'est ce qu'ils retiendront. Ouais.
1: La balade comptée, c'est donc aussi de la médiation, l'éducation artistique, qui trouve aussi sa place pleinement au cœur des actions à Carré d'Art.
0: Tout à fait. L'idée, c'est de vraiment valoriser toutes les catégories d'âge. Donc, dans ce grand bâtiment de Norman Foster, vous avez les bibliothèques, vous avez les espaces de travail, vous avez des auditoriums. Donc, il se passe toutes sortes d'actions culturelles. Mais l'idée, effectivement, dans notre musée en particulier, sur ces deux niveaux, c'est de faire découvrir aux enfants et de les amener de plus en plus jeunes. Parce que là, ce parcours compté qui va toucher les 3-5 ans, pourquoi pas plus tard développer aussi un parcours bébé, aussi sensoriel pour prendre en compte les 0-18 mois. L'idée, c'est vraiment d'amener tous les publics dans ce musée jusqu'à 100 ans, qu'on touche un peu toutes les catégories sociales, culturelles, mais aussi de permettre cette accessibilité à toutes les personnes, puisqu'on est vraiment aussi dans cette idée d'inclusion. Tout le monde peut venir au musée et il peut être accessible à toutes et à tous.

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2: Bonjour à toutes et à tous et bienvenue sur Radio Aviva 88 FM. Je m'appelle Anna Schutz et avec moi aujourd'hui en studio se trouvent mes collègues Carla Lorenz, Lola Netto, Théo Gervini et Arthur Levroy. Nous sommes des élèves de l'école HEJ à Montpellier. Bonjour à vous aussi, bien sûr. Comment allez-vous aujourd'hui?
3: Super. Ça va bien et vous?
4: Ça va très bien et toi, Anna?
2: Moi aussi très bien, merci. Le thème de notre émission aujourd'hui est la gastronomie. Nous comparerons les restaurants étoilés et des établissements de restauration rapide et présenterons le Bistroc, un restaurant atypique à Montpellier. Arthur Levroy fera notre interview du jour et nous présenterons également des avis des Montpelliérains sur un bar à chat et finirons notre escale au marché du Lez. Mais commençons par le sujet des services de livraison. Les Français adorent manger, mais ils aiment de moins en moins se déplacer pour consommer un plat. C'est pour cela que la livraison est de plus en plus utilisée par chacun. Qu'est-ce que les Français commandent en priorité et pourquoi ils commandent au lieu d'aller au restaurant? Lola Netto a les réponses.
5: Durant la période du confinement, les Français, contraints de renoncer à leur sortie au restaurant, ont eu la possibilité de se faire livrer des repas directement à domicile, grâce à des plateformes telles qu'Uber Eats, Just Eat ou Deliveroo. Pour rappel, ce sont les entreprises qui emploient environ 7000 personnes à travers le monde. Elles comptent sur un réseau de 60 000 livreurs par application qui sont toutes identifiables grâce à leur sac à dos imposant vert, bleu ou orange lorsqu'ils parcourent les rues à vélo. Mais quels sont les plats les plus populaires lors de ces commandes à emporter? En quelques manipulations sur leur téléphone, les Français ont pu se régaler de repas livrés à leur domicile, une démarche aussi facile qu'efficace. Durant et pendant la période de confinement, alors que les restaurants demeuraient fermés, les plateformes de livraison de repas ont connu un essor considérable. Mais qu'en est-il des plats les plus consommés? En première place, nous avons l'incontournable cheeseburger qui reste le plat le plus consommé en livraison. Selon Vosges Matin, une personne commande au moins une fois par semaine un cheeseburger chez McDonald's, Burger King ou bien Quick. Sur le podium, en deuxième position, nous avons le populaire plat hawaïen, le Poke Bowl, qui a une hausse de 715% en 2018 sur les applications de livraison. Et les wraps sont en troisième position.
2: Une nouvelle forme de consommation qui revient aux commerçants et aux clients. Vos plats préférés sont-ils sur le podium? Montpellier, notre capitale héraultaise, dénombre pas moins de 1740 restaurants, sans compter quasiment 1200 points de vente de restauration rapide et quelques certains de street food. Riche de cette diversité, Théo Gervini voulut pour vous partir à la découverte de deux restaurants de notre ville, bien différents dans leur recherche culinaire, leur clientèle et dans les choix proposés.
6: Pour notre premier itinéraire, rendez-vous au restaurant Le Grand Arbre. Accueilli avec professionnalisme dans une salle aux nappes blanches et aux tables espacées, je me laisse guider par une serveuse qui connaît de toute évidence ce métier. Après un apéritif choisi, on me propose deux différents menus, le confiance ou le dégustation, avoisinant tous les deux les 50 euros. Poisson, viande, mise en bouche, fromage et dessert. Quel que soit votre choix, celui-ci vous permettra sans doute d'égayer vos papilles. Dans la salle avec moi, aucun enfant, beaucoup de couples, une table qui semble servir une réunion professionnelle, des hommes et des femmes quinquagénaires, personne en dessous de 40 ans. Dans ce cadre élégant et chic, j'interroge Léa, serveuse depuis 11 ans, dont 6 dans cet établissement.
7: Les clients que j'ai régulièrement, ce sont plutôt des gens entre 30 et 60 ans, on va dire. Voilà, ce sont des clients qui ont un pouvoir d'achat assez important, qui sont très regardants sur le professionnalisme, qui sont éduqués sûrement souvent à la vieille école, enfin bon, dans les détails quoi. Ils ont souvent des grosses attentes en fait. Donc c'est vrai qu'on se doit d'être à leur service, connaître tout sur tout, les cocktails, les vins, beaucoup surtout les vins.
6: Nous continuons notre petit voyage gustatif pour nous arrêter cette fois-ci dans un restaurant à la célèbre enseigne situé sur la place de la Comédie. Le restaurant propose un principe simple, une carte avec salade et viande accompagnée de frites à volonté. Le menu avoisine les 14 euros, offre intéressante et alléchante, testons. Dans cette salle, aux nombreuses tables, la clientèle est variée. Des familles nombreuses, des tables de jeunes, quelques tables de deux mais majoritairement quatre ou plus. Les serveurs, tous jeunes, m'installent et me laissent choisir. Rapidement, quelques minutes plus tard, mon plat arrive, aussi vite consommé et encaissé. La rapidité est de guise, sans non plus chasser les clients, mais le débit est important. À la sortie de ce restaurant, une cliente boit son café, cigarette à la main, je l'interpelle.
8: C'est
3: c'est une petite sortie que je m'autorise de temps en temps avec mon chéri. Moi, je suis encore étudiante. Mon compagnon n'a pas un gros salaire et c'est vrai que ça nous permet de sortir en amoureux de temps en temps, donc c'est cool. C'est dans le centre de Montpellier, donc c'est accessible facilement. Les produits sont bons, le service est super rapide et surtout, c'est pas cher. Donc, on peut manger un bon plat, par exemple, pour 15€ si on prend pas de dessert ou d'apéritif. Et au moins, c'est de la vraie cuisine. L'ambiance est toujours très jeune, comme un pub anglais. La carte change très souvent. Il y a toujours de la bonne ambiance et de la bonne musique. C'est vraiment une adresse détente.
6: L'un n'est pas meilleur, l'autre ne vaut pas moins. Ils sont représentatifs de la ville de Montpellier. Restauration rapide mais qualitative, chic et immersive. Ils font partie de cet immense panel de lieux culinaires à découvrir dans notre ville.
2: Merci beaucoup Théo pour cette chronique. Dans les cuissons de Montpellier se trouve un restaurant dont l'idée est non seulement originale, mais aussi unique dans la ville. Il a ouvert ses portes en décembre 2019 et est depuis très apprécié des Montpelliérains. Carla Lorenz avec plus de détails sur le concept.
8: Le Bistroc de Montpellier est le troisième à ouvrir en France. Le premier a été créé à Toulon en 2018. Le deuxième se trouve à Gap. Nicolas, gérant du Bistroc à Montpellier, explique ce qui fait la particularité de ce restaurant.
9: Alors le concept du bistrot, c'est une cuisine où on travaille les produits asiatiques, français et italiens. On fait toute une diversité sur ça. Et le gros concept, c'est que tout est à vendre, sauf le personnel, quoique. Donc que ça soit la vaisselle, le mobilier qui vient de Bali. Donc vous pouvez repartir avec une table sous le bras.
8: Le restaurant se caractérise par diverses influences du monde entier. Les vins proposés proviennent d'Italie, d'Argentine ou bien d'Australie. Toutefois, le mobilier originaire d'Indonésie et plus précisément de Bali est particulièrement original. Il est fabriqué sur mesure et produit à partir de matériaux recyclés comme la tôle, le fer ou encore le bois.
9: On a essayé de trouver des meubles qu'on trouve rarement ici en France pour se démarquer un peu des autres et donc ça fait partie de notre originalité et du fait qu'on travaille aussi le vin étranger et tout ça, c'est vraiment pour diversifier le concept tout simplement.
8: Bien entendu, la nourriture fait également partie de l'ambiance du restaurant. Les influences varient selon les saisons, mais la combinaison des saveurs asiatiques et locales reste toujours la même.
2: Le concept plaît et le prochain restaurant est déjà prévu à Lille-sur-la-Sorgue. On continue tout de suite avec notre pause musicale.

0: Merci Anna. Pour l'interview d'aujourd'hui, je suis en compagnie de Juan Pensier. Alors vous êtes chef cuisinier au Meraki depuis aujourd'hui, donc c'est une promotion qui est arrivée très vite. Donc, quel genre de cuisine on peut retrouver chez vous et quelles sont les spécialités un peu de la maison?
1: On peut trouver de la cuisine de type méditerranéenne, retravailler un peu au goût du jour. On garde les classiques quand même, mais on les revisite pour surprendre les clients. La spécialité, non, pas vraiment. On se spécialise un peu sur tous les plats. Chaque plat a sa particularité.
0: Vous êtes spécialisé dans la cuisine méditerranéenne. Comment vous avez eu un peu ce coup de cœur pour cette variété de cuisine?
1: Alors c'est le restaurant qui est de style méditerranéenne. Moi je me suis adapté. J'ai amené les savoirs que j'ai appris au fur et à mesure des années, retravailler les produits de chez nous. Je me suis juste adapté au restaurant, oui. Voilà.
0: Tu es originaire de où?
1: Je suis originaire d'Espagne.
0: Donc tu as importé un peu de ta culture aussi à Montpellier dans le restaurant?
1: Voilà, exactement, oui. Pour donner un peu de fraîcheur au restaurant, oui.
0: On peut parler un peu de ton parcours? Comment t'es venu l'idée de passer plongeur à chef cuisinier?
1: Alors, j'étais venu en tant que plongeur au début parce que j'avais des petits soucis de santé. Et il s'est passé qu'ils ont eu besoin d'aide pour faire des gâteaux, des choses comme ça. Ils ont vu que j'y arrivais et ils m'ont fait passer second. Et après second, j'ai quand même 10 ans d'expérience dans la cuisine. Donc j'ai montré ce que je savais faire et je suis passé chef.
0: Tu es seul chef cuisinier ici ou vous êtes plusieurs à travailler dans le Meraki?
1: Non, je suis le seul là actuellement.
0: Quel conseil tu donnerais aux jeunes qui souhaiteraient se lancer dans la restauration en tant que cuisinier, plongeur?
1: En cuisine, il n'y a pas de secret. Il faut travailler, se donner, apprendre, regarder les recettes, s'y intéresser. Ça demande beaucoup de temps, mais on est récompensé à la fin, quoi.
0: Quelles sont un peu tes perspectives d'avenir? Est-ce que tu te vois encore travailler au Meraki plusieurs années ou tu aimerais bien même fonder ton propre restaurant à l'avenir?
1: À l'avenir, oui, fonder le restaurant. Mais là, pour l'instant, je compte rester quand même un petit moment encore au Meraki. Faire des cartes, essayer de surprendre les gens. Et après, au fur et à mesure, oui, en finalité, ouvrir mon restaurant, mais dans 10 ans, enfin pas de suite, quoi.
0: Est-ce que tu aimerais retourner en Espagne ou rester accroché à la France aussi ou faire un petit peu un mix des deux entre la gastronomie, la vie française et espagnole?
1: En vrai, oui, j'aimerais bien un peu mélanger les deux parce que je trouve qu'en Espagne, on a quand même des bons plats qui sont pas trop mis en avant. Donc, prendre les techniques françaises et les travailler à l'espagnol, franchement, ça peut faire quelque chose. Ouais.
0: Un mot de la fin pour nos auditeurs qui souhaiteraient, qui nous écoutent, qui sont fans de gastronomie.
1: La seule chose que j'ai à vous dire, c'est qu'en cuisine, il faut toujours essayer. Et même si on vous dit que vous êtes des incapables, vous n'y arriverez pas, essayez, vous verrez, vous allez vous surprendre et surprendre les autres aussi. Il ne faut rien lâcher. Et je vous invite à venir au Meraki, vous verrez ce que ça donne quand on ne lâche rien, quoi.
0: Merci Juan, en tout cas, pour le temps que vous m'avez accordé. Je le répète, vous êtes chef cuisinier au Meraki depuis aujourd'hui. Encore félicitations pour cette promotion. Et merci à vous pour cette interview, Juan.
2: Merci beaucoup, Arthur. Et bien sûr, un grand merci à votre invité aussi. Nous nous consacrons désormais au Bar à Chat, adresse déjà bien connue des Montpelliérains, qu'à la Lorenz et à aller les interroger.
3: Alors moi je trouve que c'est une super expérience à faire parce que quand on sent mal ou quoi, ça fait toujours plaisir d'aller voir des animaux et te sentir proche d'eux tout en buvant son petit café. J'aime beaucoup trop ce concept et je pense que c'est quelque chose que je ferais plus souvent si j'en avais l'occasion et si on avait plus. Donc je pense que c'est un truc qui devrait plus se développer dans le futur.
4: Je trouve que ça fait grave un endroit de partage où tu te sens bien, où tu te sens à l'aise, où tu te sens apaisé.
3: Pour des personnes qui peuvent pas avoir de chat en appartement ou autre chose, je trouve ça sympa qu'ils puissent aller en voir comme ça. Mais il faut toujours respecter les règles pour le bien-être des animaux.
5: Moi, ce que j'aime dans les bars à chats, c'est déjà l'aspect cosy que chaque bar à chat a, c'est-à-dire on se sent vraiment presque comme à la maison, en fait. On s'installe souvent sur des banquettes confortables et là, les chats viennent souvent à nous pour qu'on puisse les caresser et tout ça, et des fois même jouer avec eux. Et c'est cet aspect assez ludique que j'aime bien, moi, dans les bars à chats, puisqu'on ne le retrouve pas dans un bar classique.
2: La rencontre-thérapie est un bon moyen pour les personnes sujettes au stress de se relaxer grâce aux vibrations des chats. Grâce à cette initiative, nos amis les félins peuvent également trouver une nouvelle famille. Nous nous tournons ensuite vers un lieu lieu qui rassemble de nombreux restaurants, bars, food trucks et magasins différents. C'est un lieu situé au bord du Lez, un endroit plein de vie. C'est le marché du Lez. Un reportage de Lola Neto.
6: Aujourd'hui, je vous amène à la découverte d'un lieu vibrant au cœur de Montpellier, le marché du Lez. Un espace où les saveurs, les couleurs et les cultures se rencontrent pour créer une expérience unique. Suivez-moi dans cette aventure captivante. En arrivant au marché du Lez, nous sommes immédiatement plongés dans une atmosphère effervescente. Les étals débordent de couleurs vives, les commerçants sourient et les odeurs chatouillent nos narines. Je suis allée à la rencontre des habitués de cette tendance.
7: Donc moi je m'appelle Mélissa, j'ai 30 ans et du coup on vient au marché du Lez pour faire un petit tour, surtout là le mercredi avec ma fille, il y a le skatepark, etc. Donc c'est assez cosy, c'est intéressant de venir ici. Et voilà, essentiellement ça. Ouais.
8: Moi c'est Lorraine du coup, et bien pareil, hein, on vient pour les mêmes raisons, on vient tout le temps toutes les deux, donc pour les mêmes choses. Après là aujourd'hui on vient avec la fille et c'est une ambiance qu'on ne retrouve pas ailleurs en fait dans d'autres villes, etc. Donc c'est vrai que c'est vraiment intéressant comme concept et ouais, le fait qu'il y a de tout sur place, autant pour faire la fête que pour chiller, que pour manger tout ce qu'on a envie, c'est bien.
9: On peut manger burger et elle huître par exemple, et voilà,
8: exactement.
9: On est pas obligé, on peut s'adapter chacun à l'autre.
10: Je m'appelle Mélissa, j'ai 23 ans.
11: Tu t'arrêtes souvent au marché du Lez ou pas?
10: Voilà, du coup ça m'arrive pas tous les vendredis, mais de temps en temps de manger sur le marché du Lez, ou ça peut m'arriver de passer une soirée, c'est très rare, en dehors de l'école.
11: Et qu'est-ce que tu aimes ici du coup, quand tu viens ici du coup le vendredi?
10: C'est que j'ai le choix de ce que je vais manger. C'est vraiment le truc numéro un. J'ai le choix de manger vegan, des pâtes, une pizza, ou voilà, la diversité quoi de commerçants. Voilà. Après je suis pas trop sur le côté sortie, pub, enfin là où je suis jamais montée. Voilà, c'est vraiment plus pour me restaurer quoi.
6: Le marché du Lez regorge de talents, d'une richesse gastronomique. Des chefs cuisinés nous amènent dans les quatre coins du monde. Vous pouvez faire un saut en Argentine avec les célèbres empanadas, ou encore une plongée dans la mer avec les huîtres, et sans oublier un détour à Milan pour leur pizza au pepperoni. Un food truck est aussi de la partie depuis plus de 8 ans. Il est implanté dehors pour nous concocter ses meilleurs bagels qui nous donnent l'eau à la bouche. Je suis allée à la rencontre de Ryan, le patron de l'établissement.
12: Le bagel, c'était un produit qui me parlait, qui me plaisait et qui n'était pas présent. C'est des recettes qui sont totalement différentes et on a ajouté une petite nouveauté, c'est qu'on propose ce que j'appelle des petits witch. C'est un pain brioché et dedans on vient apporter des recettes un peu originales. On propose des pokeballs et des bagels qui sont plus axés sur le poulet, on va dire.
6: Mais ce n'est pas tout, il y a aussi autre chose que de la nourriture. Un coiffeur, une fleuriste, un artisan boulanger, des boutiques indépendantes, mais une en particulier m'a tapé à l'œil, la maison Pernoise. Putua, un employé, nous raconte l'histoire de ce concept original et unique.
13: Surtout, en fait, c'est déco original dans le sens que c'est vraiment, il y a une touche particulière. Ce n'est pas du tout des choses à l'usine, on peut dire, entre guillemets. Bon, je ne veux pas non plus exagérer, mais ce que j'aime bien, que c'est plutôt, quand je suis arrivé ici dans ce magasin, il y a vraiment la signature que comme quoi que des gens ne peuvent pas trouver peut-être beaucoup ailleurs. Mmh. Et pour personnaliser, surtout pour avoir des choses, ce marché du lait, c'est déjà en fait à l'endroit insolite, donc c'est vraiment, ça n'a rien à voir avec des grands centres commerciaux ou voilà. Et puis donc aussi l'équipe là ici avec qui je travaille, et aussi bien évidemment comme je vous ai dit tout à l'heure, la déco et aussi l'article dans ce magasin là, ce qui est vraiment, on apprend beaucoup de choses, moi tant que ici assez nouveau, j'ai appris beaucoup de choses.
6: En concluant ma visite, il est évident que le marché du Lez est bien plus qu'un simple lieu de commerce. C'est un espace où les communautés se rassemblent, où les histoires se partagent et où les saveurs fusionnent. Que vous soyez à la recherche de produits locaux, d'artisans talentueux ou d'une expérience culinaire unique, le marché du Lez à Montpellier a tout pour plaire.
2: C'est la fin de notre émission. Je tiens à vous remercier, nos auditeurs et bien sûr aussi les collègues. C'était les élèves de l'école HEG sur Radio Aviva 88 FM. 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
1: Bonjour à toutes et à tous et bienvenue dans votre agenda. Voici les événements et les sorties à venir. Tous les week-ends, passez un moment convivial au Théâtre Beaux-Arts Tabar. Retrouvez des spectacles issus du Festival d'Avignon et les artistes toujours plus talentueux. La soirée ne s'arrête pas là, la buvette du théâtre vous propose de partager un bon moment avec les artistes. Profitez du tarif Youth pour assister à certains spectacles à seulement 6 euros. Et vous pouvez vous aussi monter sur scène. Des stages sont proposés tout l'été pour vous faire découvrir l'univers du théâtre. Montez au sommet de la tour Urban 5 et admirez la vue à couper le souffle. De là-haut, vous pourrez voir les Jardins des Plantes, le Pic Saint-Loup ou encore le Corum. Venez également découvrir l'intérieur de la cathédrale Saint-Pierre, la seule église médiévale de Lécution ayant survécu aux guerres de religion. Les visites guidées sont organisées par l'Office de Tourisme. Toutes leurs informations sont sur leur site internet. Pour plus de fraîcheur, rendez-vous à la grotte de Clamouse, située dans les gorges de l'Hérault. Elle abrite de rares cristaux d'aragonite. Un voyage hors du temps qui vous fera découvrir la richesse de notre département. Des guides passionnés vous expliquent l'histoire de la grotte. La visite est proposée à partir de 13,50 €. Et pour plus d'aventures, vous pouvez tester le Spéléoparc et l'Escape Game. Première fois, première photo. C'est le nom de la nouvelle exposition du pavillon populaire. Jusqu'en novembre 2026, le musée célèbre l'esprit pionnier de la photographie. Des premiers clichés de grands photographes aux inventions insolites, la visite est l'occasion de plonger dans 200 ans d'histoire. Rendez-vous au pavillon populaire de l'esplanade Charles de Gaulle, la visite est gratuite. On termine l'agenda avec un peu de sport. À seulement 30 minutes de Montpellier, nous vous proposons de découvrir les anciens salins. À Villeneuve-les-Maguelones, un circuit de vélo vous permet de faire un tour de 13 km. En 2h30, vous pourrez voir des salins datant de l'Empire romain qui ont servi jusqu'en 1969. Et si vous êtes chanceux, vous pourrez même voir un groupe de flamants roses. C'était l'agenda des sorties de Radio Aviva. 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
1: Bonjour, bonjour à tous. Le feu a repris ce matin dans les Landes. La surface brûlée est désormais estimée à 1600 hectares selon le SDIS. L'incendie était jusqu'ici contenu grâce à des conditions plutôt favorables dans la nuit. Les principales opérations se concentrent dans un secteur difficile d'accès selon les autorités. Les secours ont procédé à de nouvelles évacuations. Au total, 650 personnes ont été déplacées depuis jeudi. Dans ce contexte, 64 départements sont toujours placés en vigilance orange canicule. Ce samedi, l'alerte a été levée dans 19 départements, notamment le long de la façade ouest de la Normandie jusqu'en Occitanie. La vague de chaleur devrait commencer à se dissiper dès aujourd'hui avec un retour progressif vers les normales de saison. Les fortes températures qui devraient tout de même persister dans le quart sud-est jusqu'en début de semaine. On n'en sait plus après cette cyberattaque qui a ciblé la Direction Générale des Finances Publiques. Selon Bercy, des données ont été piratées. 678 000 usagers sont concernés, particuliers comme professionnels. Un bilan consolidé doit être communiqué prochainement, selon l'institution. Dans l'actualité également, l'ONU tire la sonnette d'alarme face à l'épidémie d'Ebola en République démocratique du Congo. Selon le chef des affaires humanitaires Tom Fletcher, il s'agit de l'épidémie la plus rapide enregistrée dans l'histoire du virus. On compte en moyenne un décès toutes les 30 minutes. Près de 2130 victimes et 4500 cas ont été recensés depuis le début de l'épisode, il y a 3 mois. Nouveau week-end chargé sur les routes des vacances. La journée est classée rouge par bison futé dans les deux sens de circulation sur l'ensemble du territoire. Drapeau noir en Auvergne-Rhône-Alpes dans le sens des départs. Des ralentissements sont attendus jusqu'en début de soirée. Trafic perturbé également dans les airs. Ce week-end, les salariés d'EasyJet sont en grève aujourd'hui et demain. Une centaine de vols au départ de la France sont annulés ce samedi. L'intersyndicale dénonce l'échec des négociations sur l'amélioration des conditions de travail. Et puis en athlétisme, pas de nouvelles médailles pour les Français au championnat d'Europe à Birmingham. Anaïs Bourgoin et Clara Lieberman ont notamment terminé 9e et 10e du 800 mètres. Bonne journée à tous.
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3: Ravi de vous retrouver au bar de la plage sur Aviva. On salue les Aoussiens en vacances et on pense fort aux courageux qui ont repris le boulot. Aujourd'hui, sur le 88 FM, je vous propose la playlist numéro 7 de la saison 6. Avec au programme Bonne Humeur, Farniente, devant la Belle Bleue, les pieds dans le sable ou sur son transat ou dans un hamac, on déguste des rafraîchissements, mais surtout, on se met entre les oreilles de nombreuses pépites musicales incontournables. Pour démarrer, Bruce Channel, chanteur texan connu pour son méga hit Hey Baby, datant de 1962, resté 3 semaines au top des charts américains. Ambiance country avec l'harmoniciste Delbert McClinton.

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1: Le chanteur, acteur et producteur américain Frank Sinatra est l'une des grandes figures de la musique américaine. Un crooner à la réputation mondiale qui a vendu plus de 150 millions d'albums. Parmi ses innombrables succès, le single That's Life en novembre 1966. Grandiose et intense, c'est le bar de la plage.
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Nino Ferrer écrit en 1969 la chanson La Rua Madureira, une bossa nova à la française remplie de mélancolie. Non, je n'oublierai jamais la baie de Rio. Magnifique.

Le producteur et musicien londonien Hurricane Smith sort en 1972 le single « Oh Babe, What You'll Do See » écrit par sa femme, morceau classé numéro 1 du Catchbox américain.

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1: En pleine période disco, Sheila relance sa carrière. La chanteuse qui a enregistré un maximum de tubes pendant 20 ans se produit avec le groupe américain Be Devotion. Elle interprète en 1978 Hôtel de la plage, chanson générique du film de Michel Lang. On met une pièce dans le jukebox et on bouge.

Sniff and the Tears. Le groupe londonien interprète en 1978 le single Driver's Seat, morceau extrait de leur premier album. C'est l'été au bord de la plage et on va plonger dans la belle bleue.

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1: Jean-François Maurice, producteur, parolier et chanteur marseillais, décédé en novembre 1996, a fait fureur sur les plages en 1978 avec sa chanson 28 degrés à l'ombre, dont il a écrit les paroles avec un certain Didier Barbelivien.
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Odyssey, le groupe de disco new-yorkais, reprend en 1980 le single Going Back to My Roots. Au Royaume-Uni, le morceau passera 6 semaines dans le top 10 et sur le 88 FM au bar de la plage, c'est tout de suite la version longue.

The Cars, groupe de New Wave américain, interprète en 1984 le single Drive, issu de leur cinquième album. Une ballade composée par le leader du groupe Rick Ocasek et chantée par le bassiste Benjamin Orr. Morceau classé numéro 3 au Billboard. Fermez les yeux, vous êtes au bar de la plage sur Aviva.

0: Katrina and the Waves, groupe pop rock américano-britannique, est surtout connue pour son tube Walking on Sunshine en 1985 et pour avoir gagné le concours de l'Eurovision de la chanson en 1997. Et avec eux, cela dépote.
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1: 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Sam and the Womp est un groupe musical anglo-néerlandais qui interprète Bom Bom et la demoiselle.

0: C'est la fin du 7e numéro du Beurre de la Plage. On plie notre serviette, le transat et le parasol. On range la crème solaire. Profitez tous des vacances et de l'été. Courage à ceux qui vont au travail. On revient très vite sur Aviva pour la suite de la saga des tubes indémodables. Prenez soin de vous, soyez vigilants. Merci d'être fidèles au 88FM. Salut.
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1: Bonjour à tous. Sur le front des incendies, le feu qui s'est déclaré dans les Landes s'est réactivé tôt ce matin après un début de nuit favorable. 1600 hectares ont brûlé pour le moment et 650 personnes ont été évacuées. Aucune maison n'a été touchée. Le préfet précise que c'est un secteur compliqué d'accès. 550 pompiers sont mobilisés. La chaleur persiste. 64 départements sont toujours en vigilance orange canicule. Alerte levée dans 19 départements. Météo France fait savoir qu'une baisse des températures est attendue progressivement sur la moitié ouest du pays, mais les conditions caniculaires se poursuivent sur l'est et la région parisienne où 35 à 39 degrés sont encore attendus aujourd'hui. Une centaine de vols EasyJet annulés aujourd'hui au départ de la France. Les hôtesses et les stewards sont en grève. Ils dénoncent la dégradation continue de leurs conditions de travail et des plannings qui changent à la dernière minute. Plus de la moitié des 900 membres du personnel s'est déclaré gréviste selon le syndicat SNPNC-FO. L'est de l'Indonésie secoué par un tremblement de terre de magnitude 7,7. Les glissements de terrain compliquent les opérations de secours. Les talibans fêtent le 5e anniversaire de leur retour au pouvoir en Afghanistan. Les soldats ont défilé ce matin dans la capitale à Kaboul. Depuis 5 ans, au moins 100 décrets contre les droits des femmes ont été adoptés. Les femmes sont exclues de l'enseignement secondaire et des universités. Elles ont également l'interdiction de parler en public ou de se rendre dans un parc. Le football, la liquidation judiciaire semble se confirmer pour les Girondins de Bordeaux. Le club avait déposé un recours contre son exclusion des championnats nationaux, mais le comité national olympique et sportif a rendu un avis négatif. C'est désormais le comité exécutif de la Fédération française de football qui va statuer sur leur avenir. Et puis les championnats d'Europe de natation, Léon Marchand s'est qualifié pour la finale du 200 mètres papillon, à suivre tout à l'heure à 18h30. Trois autres Français sont en finale ce soir, Marie-Ambre Molu et Pauline Mailleux sur le 100 mètres d'eau et Beryl Gastaldello sur le 50 mètres nage libre. Bonne journée à tous.

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1: Monsieur Gridi Abdelkrim, bonjour. Vous êtes procureur, tribunal judiciaire d'Alès. Aujourd'hui, vous participez à la commémoration du Veldiv. Votre présence est un signe fort pour la communauté juive qui est dans l'inquiétude, vous le savez. Et on connaît votre fermeté lorsqu'on met à mal les valeurs de la République, des valeurs de justice, de tolérance que vous rappelez très souvent.
2: Effectivement, j'ai eu le plaisir et l'honneur d'être invité par Sabine Atlan. Je l'ai connue lorsque j'étais avocat, puisqu'avant d'être magistrat, j'étais avocat et j'ai eu le plaisir de la connaître à ce moment-là. J'ai tenu à être présent parce que je suis un ardent militant et un ardent combattant contre tout ce qui porte atteinte à la dignité, le racisme, l'antisémitisme. Je ne supporte pas l'homophobie, le sexisme, toutes ces atteintes à la dignité, je ne les supporte pas. Et dans le cadre de mon travail en tant que procureur, lorsque je suis amené à statuer sur un dossier, sur une procédure de violence à caractère antisémite ou à caractère raciste ou à caractère homophobe, comme j'ai eu l'occasion de le faire il y a encore quelques semaines, et à caractère antisémite il y a un an, avec cette lâche agression d'un monsieur de 70 ans par un monsieur qui était dans la force de l'âge et qui avait la petite quarantaine, sous fond de violences antisémites, bien évidemment, je suis toujours présent en tant que procureur pour rappeler la loi, pour rappeler la fermeté de la loi et pour surtout dire non à tous ces types d'exactions.
1: Et on a souvenir de cette situation.
2: Effectivement, et il faut le dire, il faut le rappeler, il faut lutter contre le racisme, l'antisémitisme. Ce sont pas des opinions, ce sont des délits. Il faut les combattre ardemment. Encore aujourd'hui, on voit cette espèce de paroles décomplexées sous fond de haine antisémite, sous fond de haine raciste, et ça, je ne le supporte pas.
1: Vous pouvez comprendre la détresse justement de la communauté juive quand ces paroles de haine sont parfois prononcées par des personnalités politiques.
2: Je la comprends et quelle que soit, je dirais, la personne qui prononce ce type de parole doit en répondre lorsque elle est sous le coup de la loi, bien évidemment. Moi, je suis du côté de la loi, je suis du côté de l'humanisme, je suis du côté de la lutte contre le racisme, du côté de la lutte contre l'antisémitisme, parce que ce sont des mots MAUX qui ne devraient pas exister.
1: Quelquefois, ces paroles de haine ne sont pas mises à mal par la justice.
2: La justice, lorsqu'elle est saisie, elle fait son travail. Oui. Moi, je peux vous dire que lorsque la justice, elle est saisie, elle fait son travail, elle poursuit les auteurs d'injures à caractère raciste, à caractère antisémite, à caractère homophobe. Moi, j'ai poursuivi il y a quelques semaines à peine un monsieur qui s'était permis d'insulter, d'injurier un homme politique sur le terrain de sa sexualité. Et ça, c'est inadmissible. Donc, c'est la raison pour laquelle je l'ai fait. J'ai poursuivi des personnes qui avaient tenu des propos racistes, des propos antisémites, et aussi et surtout des personnes qui s'étaient permis d'exercer des violences au nom d'une haine à caractère antisémite.
1: On vous remercie pour vos prises de position et pour ce travail que vous menez. Merci, monsieur le procureur.
2: Je vous en prie, je ne fais que mon travail. C'est mon devoir et ma responsabilité que de le faire.
1: Merci.
2: Merci à vous.
1: Stéphane Rossignol, bonjour. Vous êtes le maire de la Grande Motte où nous nous trouvons aujourd'hui. Vous êtes également président de l'agglomération du Pays de l'Or. C'est bien ça. Aujourd'hui, c'est un triste anniversaire que la ville de la Grande Motte commémore avec fidélité en hommage aux victimes des crimes racistes et antisémites de l'État français.
3: C'est vrai que depuis maintenant de nombreuses années, la ville de la Grande Motte organise avec la communauté grand-mottoise cette cérémonie en mémoire des justes. Et il est important pour moi de rappeler ce que la ville de la Grande Motte doit à la communauté juive. Tous ces juifs qui sont arrivés à la fin des années 60, qui ont été des investisseurs, qui ont été des commerçants, des artisans, qui ont donné beaucoup pour que cette station balnéaire devienne une ville permanente. Et il est donc normal qu'aujourd'hui, devant cette synagogue qui a été victime, vous le savez, en août 2024, d'un lâche attentat terroriste islamiste, eh bien, à l'occasion de cet anniversaire des justes, de rappeler un certain nombre de nos valeurs. Et au moment où l'antisémitisme est en pleine progression dans notre pays, mais pas que dans notre pays, malheureusement, à l'échelle planétaire, il faut faire corps et apporter notre soutien à celles et ceux qui aujourd'hui sont montrés du doigt parce que juifs.
1: Et vous rappelez à chaque fois qu'il faut rester unis derrière la communauté juive.
3: Tout à fait, c'est important. C'est important de montrer notre solidarité. Notre solidarité, parce qu'effectivement aujourd'hui, lorsque l'on a entendu les exemples cités par la présidente du CRIF, lorsqu'aujourd'hui on change son nom sur la boîte aux lettres, lorsque on enlève des signes devant sa porte du judaïsme, que un enfant est montré du doigt parce qu'il a un prénom à connotation juive, c'est effectivement indigne d'une société en 2026. Se dire que ce qui s'est passé lors de la Seconde Guerre mondiale, aujourd'hui, serait prêt à renaître si une guerre éclatait, de dire que on a parmi nos concitoyens des gens qui seraient prêts à livrer des voisins parce que juifs. Et c'est important donc de rappeler qu'il y a eu à l'époque des Français qui n'étaient pas de confession juive, mais qui au risque de leur vie ont sauvé des enfants, des femmes, des hommes qui étaient juifs et qui étaient menacés d'être livrés par la police française, souvent aux nazis.
1: Vous vous dites, la Grande Motte ne pactisera jamais avec l'ambiguïté.
3: Jamais. Effectivement, aujourd'hui, il y a dans notre société politique, effectivement, des élus, des responsables qui sont des vecteurs de cet antisémitisme, qui aujourd'hui, sous couvert de condamner Israël, il y a un gouvernement, mais il y a un peuple avant tout, sous couvert de condamner un gouvernement israélien, eh bien, font preuve de l'antisémitisme. Et le relais à l'Assemblée nationale, le relais dans certaines collectivités, comment aujourd'hui des maires de la région parisienne qui viennent d'être élus récemment, qui appartiennent à des formations de l'extrême gauche, relaient ce vent d'antisémitisme. C'est carrément intolérable et pas digne d'élus de la République.
1: Dans votre discours, vous avez dit « Une nation n'existe que si elle décide de transmettre ».
3: Tout à fait. Et c'est important, effectivement, dès l'école. C'est ce qu'on fait ici, que le font nos enseignants, de transmettre. C'est important que nos livres d'histoire n'oublient pas ce triste épisode de l'histoire française.
1: Merci Stéphane Rossignol.
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1: Bonjour, c'est Charles Victor sur Aviva pour la chanson en or. Aujourd'hui, nous évoquons la carrière du guitariste londonien Jeff Beck, considéré comme l'un des plus talentueux au monde, disparu le 10 janvier 2023 d'une méningite bactérienne à l'âge de 78 ans. Il était devenu célèbre avec le groupe de rock The Yardbirds aux côtés du guitariste britannique Eric Clapton. For Your Love, en août 1965.

Virtuose devait fonder le groupe de hard rock The Jeff Beck Group avec le guitariste bassiste britannique Ron Wood et le chanteur londonien Rod Stewart. All Shook Up, reprise du single d'Elvis Presley enregistré à New York en avril 1969. Bless my soul.

Jeff, le guerrier de la six cordes, connaît le triomphe aux USA avec son deuxième album solo, Blow by Blow, sorti le 29 mars 1975, certifié disque de platine avec plus d'1 million d'exemplaires vendus. She's a Woman, reprise du morceau des Beatles.

Le magazine Rolling Stone l'a hissé au 5e rang du classement des 100 plus grands guitaristes de tous les temps. Capable de passer d'un style à l'autre et d'innover en permanence, le 15 juillet 2022, il avait publié en collaboration avec l'artiste américain Johnny Depp l'album 18, composé de nombreuses reprises, dont Venus in Furs, écrit et composé par Lou Reed.

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1: Bonjour à toutes et à tous et bienvenue dans les rendez-vous de l'emploi. Et comme tous les jours, je vous propose 3 offres d'emploi accessibles sur le site France Travail. La première est un poste de standardiste support client à Latte. Pour ce CDI de 35 heures, vous serez en charge de répondre aux appels téléphoniques, qualifier et orienter les appels, ainsi que de prioriser les demandes et les emails. Vous devez savoir organiser votre travail selon les priorités et les objectifs. Les débutants sont acceptés. Le numéro de l'offre 211 RSWP. La deuxième proposition est un poste de chauffeur accompagnateur, chauffeuse accompagnatrice de personnes à Prades-le-Lez. Pour ce CDI de 35 heures, vos missions. Vous accompagnerez les enfants en situation de handicap de leur domicile à leur structure et inversement. Les débutants sont acceptés. Il est demandé de faire preuve d'empathie, de rigueur et de précision. Le numéro de l'offre 211 QXHM. La troisième offre est un poste d'hôte hôtesse de caisse au CRES. Pour ce CDI de 36h45, vous serez chargé de l'encaissement, d'accueillir avec courtoisie et professionnalisme les clients ainsi que d'assurer la fluidité du passage en caisse. Les débutants sont acceptés. Pour ce poste, il faut faire preuve de rigueur et de précision. Voilà, c'est tout pour ces rendez-vous de l'emploi et je vous souhaite du courage dans vos recherches. À bientôt sur Radio Aviva.
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1: Professeur Dubois, bonjour. L'évolution des cancers dans notre société en fait un problème vraiment majeur. La Ligue a à présent une mission complémentaire qui est de un rôle sociétal finalement par rapport au cancer. Est-ce que vous pouvez nous en dire plus ?
2: Effectivement, les patients cancéreux qui sont actuellement porteurs de cancer et en traitement ou les patients guéris de cancer sont extrêmement nombreux. Et on espère que ceux que l'on va guérir seront de plus en plus nombreux puisque le cancer est devenu une authentique maladie chronique et que beaucoup de patients vivent soit avec cette maladie, soit vivent avec une maladie strictement guérie. On estime que plus de 3 millions de patients sont porteurs de cancer ou ont été porteurs de cancer en France, ce qui pose un problème
1: de société
2: important. La Ligue, effectivement, a ajouté à ses trois missions de soutien à la prévention, au dépistage et aux missions sociales et à la recherche, a ajouté un quatrième aspect dans ses missions, c'est l'aspect sociétal. Et cet aspect sociétal, il correspond à une réalité, à un authentique besoin, parce que les patients considèrent qu'ils sont plus ou moins bien pris en charge après leur traitement. En effet, 25% estiment que la modification de leur vie leur a rendu la vie beaucoup plus difficile. 50% estiment qu'ils sont mal préparés à l'après-cancer. Et deux tiers des patients estiment que l'on reste fragilisé toute sa vie après le traitement d'un cancer. Quelles sont les raisons à cela ? Les raisons à cela, c'est que souvent la maladie cancéreuse est un véritable drame dans une vie, avec des conséquences personnelles, des conséquences familiales, des conséquences sociales, professionnelles.
1: Bien sûr.
2: Et la Ligue s'étant fortement engagée dans cette prise en charge de tous ces aspects, et on en a parlé assez longuement, elle s'est engagée, la Ligue, dans ce qu'on appelle une nouvelle orientation vers le droit à l'oubli.
1: Oui.
2: Puisque auparavant, les patients cancéreux qui étaient guéris de leur cancer avaient cette trace difficilement effaçable de cette maladie cancéreuse.
1: D'où la difficulté d'avoir un prêt, d'acheter
2: Exactement.
1: Un bien, donc beaucoup
2: Exactement.
1: De séquelles au niveau justement liberté. Même quand on est guéri, on traîne derrière soi
2: Absolument.
1: Cette histoire.
2: Absolument. Et ça, c'est quelque chose qui ne doit plus se faire. Pourquoi ? Parce que pour une raison assez simple, c'est que les patients sont guéris en très grand nombre et en plus grand nombre.
1: Et heureusement, de plus en plus.
2: Et sont guéris définitivement. Et ils doivent retrouver la possibilité d'une vie strictement normale.
1: Et donc la Ligue leur apporte une assistance ?
2: La Ligue a travaillé avec l'Institut National du Cancer, avec une association qui s'appelle S'assurer et emprunter avec un risque aggravé de santé. Et on a établi une convention, AERAS, A-E-R-A-S, qui fait en sorte que l'oubli efface cette maladie cancéreuse, que l'on puisse avoir un crédit à la consommation, qu'on puisse avoir un crédit à l'investissement, immobilier, un crédit également pour nouveaux départs dans certains circuits professionnels. Et ça, c'est quelque chose qui est devenu une loi que l'on doit faire appliquer. Il y a encore trop de gens qui ignorent cette loi.
1: C'est vrai.
2: Et il faut absolument que cette loi du droit à l'oubli puisse être mise en application lorsque, bien entendu, les patients le demandent.
1: Une belle façon de reprendre une vie normale après un cancer.
2: Une vie tout à fait normale. Il y a également l'aspect professionnel.
1: Oui.
2: Et la Ligue et l'Institut National du Cancer ont travaillé également avec le Club des entreprises, avec l'Agence nationale d'amélioration des conditions de travail, l'ANACT, qui permet actuellement un accompagnement, un accueil, un coaching qui permet à certains patients ou patientes soit de reprendre l'activité professionnelle qu'ils avaient auparavant, soit même de se réorienter dans d'autres secteurs d'activité.
1: Donc une action très concrète et qui accompagne justement les taux de guérison croissants après un cancer. Merci professeur Dubois.

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1: Bonjour à toutes et à tous et bienvenue dans votre agenda. Voici les événements et les sorties à venir. Tous les week-ends, passez un moment convivial au Théâtre Beaux-Arts Tabar. Retrouvez des spectacles issus du Festival d'Avignon et des artistes toujours plus talentueux. La soirée ne s'arrête pas là, la buvette du théâtre vous propose de partager un bon moment avec les artistes. Profitez du tarif Youth pour assister à certains spectacles à seulement 6€. Et vous pouvez vous aussi monter sur scène. Des stages sont proposés tout l'été pour vous faire découvrir l'univers du théâtre. Montez au sommet de la tour Urbaine 5 et admirez la vue à couper le souffle. De là-haut, vous pourrez voir les Jardins des Plantes, le Pic Saint-Loup ou encore le Corum. Venez également découvrir l'intérieur de la cathédrale Saint-Pierre, la seule église médiévale de l'Écusson ayant survécu aux guerres de religion. Des visites guidées sont organisées par l'Office de Tourisme. Toutes leurs informations sont sur leur site internet. Pour plus de fraîcheur, rendez-vous à la grotte de Clamouse. Située dans les gorges de l'Hérault, elle abrite de rares cristaux d'aragonite. Un voyage hors du temps qui vous fera découvrir la richesse de notre département. Des guides passionnés vous expliquent l'histoire de la grotte. La visite est proposée à partir de 13,50€. Et pour plus d'aventures, vous pouvez tester le Spéléopark et l'Escape Game. Première fois, première photo. C'est le nom de la nouvelle exposition du pavillon populaire. Jusqu'en novembre 2026, le musée célèbre l'esprit pionnier de la photographie. Des premiers clichés de grands photographes aux inventions insolites, la visite est l'occasion de plonger dans 200 ans d'histoire. Rendez-vous au pavillon populaire de l'esplanade Charles de Gaulle, la visite est gratuite. On termine l'agenda avec un peu de sport. À seulement 30 minutes de Montpellier, nous vous proposons de découvrir les anciens salins. À Villeneuve-les-Maguelones, un circuit de vélo vous permet de faire un tour de 13 km. En 2h30, vous pourrez voir des salins datant de l'Empire romain qui ont servi jusqu'en 1969. Et si vous êtes chanceux, vous pourrez même voir un groupe de flamants roses. C'était l'agenda des sorties de Radio Aviva. Nous vous rappelons que nos auditeurs, membres du club Aviva, peuvent recevoir les informations sur les invitations disponibles pour les spectacles de nos partenaires. Alors à bientôt sur Radio Aviva.

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3: Bonjour à tous. Sur le front des incendies, le feu qui s'est déclaré dans les Landes s'est réactivé tôt ce matin après un début de nuit favorable. 1600 hectares ont brûlé pour le moment et 650 personnes ont été évacuées. Aucune maison n'a été touchée. Le préfet précise que c'est un secteur compliqué d'accès. 550 pompiers sont mobilisés. La chaleur persiste. 64 départements sont toujours en vigilance orange canicule. Alerte levée dans 19 départements. Météo France fait savoir qu'une baisse des températures est attendue progressivement sur la moitié ouest du pays, mais les conditions caniculaires se poursuivent sur l'est et la région parisienne où 35 à 39 degrés sont encore attendus aujourd'hui. Une centaine de vols EasyJet annulés aujourd'hui au départ de la France. Les hôtesses et les stewards sont en grève. Ils dénoncent la dégradation continue de leurs conditions de travail et des plannings qui changent à la dernière minute. Plus de la moitié des 900 membres du personnel s'est déclaré gréviste selon le syndicat SNPNC-FO. L'est de l'Indonésie secoué par un tremblement de terre de magnitude 7,7. Les glissements de terrain compliquent les opérations de secours. Les talibans fêtent le 5e anniversaire de leur retour au pouvoir en Afghanistan. Les soldats ont défilé ce matin dans la capitale, à Kaboul. Depuis 5 ans, au moins 100 décrets contre les droits des femmes ont été adoptés. Les femmes sont exclues de l'enseignement secondaire et des universités. Elles ont également l'interdiction de parler en public ou de se rendre dans un parc. Le football, la liquidation judiciaire semble se confirmer pour les Girondins de Bordeaux. Le club avait déposé un recours contre son exclusion des championnats nationaux, mais le comité national olympique et sportif a rendu un avis négatif. C'est désormais le comité exécutif de la Fédération française de football qui va statuer sur leur avenir. Et puis les championnats d'Europe de natation, Léon Marchand s'est qualifié pour la finale du 200 mètres papillon, à suivre tout à l'heure à 18h30. Trois autres Français sont en finale ce soir, Marie-Ambre Molu et Pauline Mailleux sur le 100 mètres d'eau et Béryl Gastaldello sur le 50 mètres nage libre. Bonne journée à tous.
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5: Nous sommes sous les voûtes de l'abbaye de Fontfroide, où se tient chaque été le festival Musique et Histoire, créé et animé depuis 20 ans par le catalan Jordi Savall. Voici son interview. C'est la 20e édition du festival musical de l'abbaye de Fontfroide. Quel lien avez-vous eu dès le départ avec la famille Dandoc, les propriétaires de l'abbaye ?
6: Oui, c'est commencé avec cette belle amitié avec Christian et Antoine Dandoc. Et ça a permis de faire une chose merveilleuse, de voir un festival qui a évolué, qui a permis de faire des très jolis programmes, d'inviter des musiciens de tout le monde, et qui est arrivé à 20 ans, malgré toutes les difficultés, malgré toutes les luttes des héritiers, de toutes les choses qui se passent toujours dans les grandes familles. Donc on est là, je suis très heureux d'avoir invité ces merveilleux musiciens comme celui que vient d'écouter, Schallenberg. Hier, les jolis ensembles de femmes d'Orient qui ont joué un programme merveilleux. Demain, on va faire des musiques avec, il y aura Christophe Quinn qui est une violoncelliste fabuleuse qui va jouer de Bach et d'autres choses. Ce soir, on va faire un programme autour de Kantemir, une grande musicien d'Istanbul. Et on va finir en grandeur jeudi avec un programme qui aura des musiques de Miserere et d'Allegri que Mozart avait écouté et finira avec une Miserere que Mozart a composée après avoir écouté ces Miserere et d'Allegri. Entre ça, il y aura une merveilleuse pièce de Calissimi, la Litanie pour la Vierge de Charpentier et le Stabat Mater de Vivaldi avec orchestre et contre-ténor. Voilà, donc je suis très heureux de pouvoir être ici.
7: Il y a une relation particulière très forte, là. Il y a évidemment tout votre travail, la musique, les musiciens, avec le lieu, l'abbaye.
6: Absolument, absolument. Je me sens ici, chez moi, et parce que nos racines sont communes. J'ai fait un festival aussi à Barcelone, à Santes Creus. Et donc, j'enregistre aussi toujours à Caldona dans une abbaye qui est de la même époque. Donc, j'aime beaucoup ces lieux qui portent déjà une magie spirituelle et une magie de beauté et d'acoustique extraordinaire.
7: Tous les jours, le programme du festival propose deux concerts. Le 14 juillet, ce fut la prestation de Tia Limberger, voix, violon, guitare, et Liane Bourdia, violon.
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1: Au large du Cap d'Agde, le fort Brescou veille sur la Méditerranée depuis plus de 4 siècles. Partons à la découverte de son histoire, mais aussi de l'engagement de l'association des Amis de Brescou et de son fondateur, Jean-Louis Gugisbert, natif de Agde et passionné par la préservation de ce patrimoine emblématique.
2: Brescou, situé sur un îlot volcanique, a connu une très longue histoire depuis 1586 de sa création, en passant par une halte obligatoire pour les marins. Ensuite, les guerres de religion entre le protestant contre catholique, avec un épisode où un pirate barbaroussette rançonnait les bateaux de commerce, et puis une prison d'État, et puis abandonné simplement, phare au milieu de la mer, habité par un gardien de phare, qui a été automatisé dans les années 60-65.
1: Resté à l'abandon depuis une cinquantaine d'années, une équipe de passionnés s'est mobilisée pour restaurer chaque pierre de ce site, propriété de la ville d'Agde.
2: Voilà pourquoi nous avons, en 2012, créé une association, les Amis du Fort de Brescou. Et depuis, nous nous battons pour une sauvegarde de ces éléments patrimoniaux.
1: Un temps fort en 2025, la rénovation de la tour du Fanal.
2: Nous avons atteint pratiquement le seuil des 500 adhérents. Nous avons même été retenus par la mission Berne, puisque nous avons été inscrits au loto du patrimoine. Nous avons pu financer la rénovation totale de la tour du Fanal, qui était le phare originel de Brescou, suivant une somme de 80 000 euros. Et nous avons mis à disposition récemment une somme de 60 000 euros à la ville d'Agde pour la rénovation de l'échauguette, qui est un poste avancé de la garde à l'entrée du fort de Brescou.
1: Jean-Louis Gugisbert s'autorise à rêver et il espère que ce site connaîtra une nouvelle vie.
2: On pense mise en valeur. Le premier aspect, c'est l'aspect historique, avec des salles thématiques, un mini-musée. Et puis en parallèle, nous pourrions envisager avec l'éducation nationale des classes de mer, en l'occurrence la formation sur les métiers de la mer, et créer un ensemble soit des closeries, soit de recherche avec des bassins attenants, et après la naissance des poissons, des crustacés, les réintégrer dans le milieu dans lequel ils pourraient redonner une nouvelle vie, et ils essaimeraient tout autour de cette zone afin d'alimenter la petite pêche locale et des pêcheurs couturiers.
1: Cette aventure a été consignée dans un ouvrage intitulé Brescou en Languedoc, une île, un fort, une histoire. Jean-Louis Gugisbert a passé le relais après 15 ans d'engagement et de passion. Mais il nourrit le vœu que les jeunes générations continuent à être des passeurs de mémoire pour faire vivre ces vieilles pierres. Ce numéro de 180 secondes a été réalisé par Azure FM pour l'Assemblée régionale des radios associatives dans le cadre d'un partenariat avec la région Occitanie-Pyrénées-Méditerranée.

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1: Aujourd'hui, j'ai déplacé le micro de Radio Présence à Figeac, à Jindou, dans les locaux de l'association Jindou Cinéma. Je suis avec Sébastien Lasserre, co-délégué de l'association, co-programmateur des rencontres et responsable des résidences. Bonjour Sébastien.
2: Bonjour.
1: Alors, on va nous faire un petit focus à la fois sur le festival, mais aussi sur les résidences d'écriture. Alors d'abord, les résidences d'écriture, est-ce que vous pouvez nous dire en quelques mots en quoi ça consiste ?
2: On accompagne dans cette écriture de scénario des auteurs autrices qui ont donc un projet de film en devenir et bon, comme vous le savez, un film ça s'écrit, c'est un long temps de maturation avant de pouvoir effectivement avoir un scénario qu'on présente à une production puis ensuite à des financeurs et c'est le travail qu'on se propose de faire à la fois donc sur du court métrage et là ça s'appelle La Ruche. On a lancé ça en 2013, c'est un appel national et ça s'adresse à des auteurs autrices qu'on qualifiera d'autodidactes, n'ont pas fait d'études de cinéma. Sur le long métrage, c'est plus récent, on a lancé ça en 2020 je crois. Et là, cela s'adresse aux auteurs et autrices de la région d'Occitanie. Mmh. Voilà, en quelques mots.
1: On va maintenant évoquer l'édition 2026, donc 42e rencontre de Jindou Cinéma, donc du 15 au 22 août. Est-ce que vous pouvez nous parler un petit peu des objectifs de cet événement ?
2: Bon, on va dire il y a trois axes principaux. C'est-à-dire qu'à la fois, on a eu... Alors cette année, ce sera une invitée d'honneur,
1: ouais.
2: Qui s'appelle Dominique Cabrera, qui est une réalisatrice, alors qui est... objectivement moins connue que notre invitée d'honneur précédente puisqu'en 2025 nous avions Yolande Moreau. Dominique Cabrera, c'est une réalisatrice extrêmement reconnue par ses pairs. Elle a commencé le cinéma il y a plus d'une une quarantaine d'années. Donc elle a une œuvre magnifique et une œuvre qui est à découvrir parce que beaucoup de gens effectivement ne la connaissent pas et c'est aussi la vocation d'un festival comme le nôtre de faire connaître. On a ensuite un grand axe de programmation et c'est là où je dirais on a le reflet de la création cinématographique contemporaine, c'est ce qu'on appelle nos vagabondages. C'est une programmation très libre, on a tous les formats de films, du court et du long métrage, du cinéma de fiction et du cinéma documentaire. Et là aussi, je dirais que c'est plein de découvertes. Et puis on a un troisième volet, une sélection de films du patrimoine. Donc ça se passe avec la Cinémathèque de Toulouse et les archives françaises du film. Je dirais que les objectifs, c'est de faire vivre le cinéma là où on est et c'est vrai que c'est la dimension de rencontre.
1: Ce numéro de 180 secondes a été réalisé par Radio Présence Figeac pour l'Assemblée régionale des radios associatives dans le cadre d'un partenariat avec la région Occitanie-Pyrénées-Méditerranée.

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1: Histoire de quartier, c'est à Carcassonne actuellement, un collectage mené par les membres des associations 11 Bouge et Audinck. Pour nous raconter cette aventure, Franck Tanneau, directeur de 11 Bouge.
2: Les partenaires qui soutiennent ce projet de collectage et de valorisation de la mémoire et de la diversité des langues sur les quartiers de Carcassonne. Donc il y a Carcassonne Agglo, la préfecture de l'Aude, la CAF de l'Aude, donc dans le cadre du contrat de ville, puisqu'on est sur des quartiers politiques de la ville. Et on a aussi une entrée donc par la région Occitanie, donc sur la politique occitane, la langue dans laquelle on interroge en fait tous ces habitants qui arrivent sur Carcassonne ou qui sont là depuis très longtemps. Voilà, c'est un projet où les partenaires nous permettent de faire valser les langues du monde.
1: Menera bien ce collectage des intervenants.
2: Ce projet, dans la continuité du projet Araboc qu'on a fait sur Carcassonne pendant 8 ans, on s'est dit donc avec les deux intervenants qui étaient associés, donc Jocelyn Papon et Abdel Bouzbiba, qu'on voulait poursuivre ce travail en fait de valorisation des langues, mais en élargissant en fait, parce qu'on s'est aperçu qu'il y avait par exemple sur le quartier du Vigui à Carcassonne plus de 60 nationalités différentes, et on s'est joint aussi les services du camarade Anaël Garcia Drieux qui travaille lui pour notamment France 3. Donc Jocelyn et Abdel sont des collecteurs qui vont chercher comme ça des portraits d'habitants. Et Anaël donc tourne les images, il enregistre le son, et il fait aussi le montage vidéo, puisque dans la restitution, ce sera des portraits d'habitants sous forme de montage vidéo, de capsule audio, une restitution protéiforme, multimédia, avec également des chants écrits à partir des infos collectées.
1: Dans ce travail mené pour Histoire de quartier, vos premières impressions?
2: C'est toujours intéressant de discuter avec quelqu'un de toute façon, puisque ça c'est la philosophie d'On se bouge, hein, on apprend tous les uns des autres. La première approche est très ludique, on reste dans le domaine de la musique avec On se bouge, puisque c'est notre secteur. Donc on fait souvent chanter les gens dans leur langue maternelle, une chanson de mariage, une chanson qu'ils ont appris à l'école, quand le lien de confiance en fait via la chanson a été créé. On aborde des choses beaucoup plus difficiles souvent, pour en faire quelque chose au final de positif, parce que

0: l'impression que j'ai en regardant les premières images ou en écoutant les premiers enregistrements. Je parlais de valse des langues, donc c'est des allers-retours en fait. Les entretiens sont faits en occitan et en français. Et on est sur un projet irisé, c'est-à-dire c'est toutes les couleurs de l'arc-en-ciel. Avec la conviction qu'on a tout ça à apprendre les uns des autres et qu'aujourd'hui il faut mettre en avant la richesse de cette diversité culturelle. On le fait aussi en partenariat donc, avec l'association ODENC, qui est l'association de Jocelyn et Abdel. Donc on marche main dans la main tous ensemble pour faire ce très joli projet Historios des quartiers.
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1: Bonjour à toutes et à tous et bienvenue sur Radio Aviva le 88 FM, radio-aviva.com pour nous retrouver en DAB+, partout et tout le temps. Il sera en concert le 25 juillet prochain au Théâtre de la Mer à 7. Je suis accompagné aujourd'hui à distance de l'artiste, chanteur, comédien, écrivain, HK. Bonjour à vous.
2: Salut.
1: Merci à vous de nous répondre aujourd'hui à nos questions, de vous présenter à notre antenne et d'annoncer surtout la date du 25 juillet au Théâtre de la Mer. Mais globalement, pour nos auditeurs et auditrices qui ne vous connaîtraient pas encore, ce qui semblerait être une hérésie quand même, parce que vous avez plus de 20 ans de carrière, globalement, qu'est-ce qu'on pourrait dire pour vous présenter, HK ?
2: Alors, HK, je suis un saltimbanque originaire du nord de la France. On me connaît surtout avec deux chansons, notamment On lâche rien, la chanson des manifs, et danser encore, une chanson qui est devenue virale pendant le Covid, qui défendait l'idée que la culture était essentielle et même vitale, et qu'on avait besoin de se retrouver, de danser ensemble. Voilà, j'ai 11 albums à mon actif, et on vient d'en sortir un dernier qui s'appelle Le cœur au vent. Voilà, et donc on sera en concert au Théâtre de la Mer ce samedi, et avec les croquants aussi.
1: 11e album, donc qui date du 15 mai dernier, 15 mai 2026, ça s'appelle Le cœur au vent, avec un extrait qu'on écoutera à la fin de l'émission qui s'appelle L'étincelle et la flamme. C'est directement tiré d'un texte de Guillaume Apollinaire qui s'appelle Le pont de Mirabeau. Globalement, cet album, comment est-ce que vous l'avez construit ?
2: Ouais, je l'ai construit un peu comme tous les précédents. J'ai attendu d'avoir vraiment des choses à raconter. J'ai laissé les chansons venir à moi. Et voilà. Et puis dès que j'avais dans ma besace, voilà, cette dizaine de chansons qui font la base d'un album, on est parti commencer à l'enregistrer. Et comme j'avais beaucoup de choses à dire, j'allais dire à tout point de vue et même artistiquement, bon ben ces 10 chansons sont devenues 18. Et donc c'est vraiment un très gros album et généreux, on va dire.
1: Mais il n'y a pas que le nombre de musique, de titres dans un album qui compte. Pour vous, HK, qu'est-ce qui fait un bon album en fait ? À quel moment vous vous dites, cette fois-ci c'est bon, j'ai la bonne composition pour un album concret et audible en fait ?
2: Ouais, quand c'est pas forcé, quand il y a à la fois les chansons qui viennent à moi et à la fois que je sens que les chansons semblent raconter une partie d'une même histoire, chacune. Et là, c'était un peu l'histoire de ça pour le cœur au vent. C'était à la fois pour celles et ceux qui me connaissent, il y a toujours cet engagement et il y a aussi beaucoup de poésie. Vous parliez d'Étincelle et la flamme et cet hommage à Guillaume Apollinaire. Donc voilà, de la poésie, de l'engagement, de la douceur, de l'indignation toujours, mais avec toujours cette envie d'aller vers ceux qui nous donnent envie de nous lever, de nous émerveiller, de vibrer ensemble.
1: Les C'est toi et C'est toi, ce qui seront avec vous le 25 juillet prochain, verront l'artiste, le chanteur, le musicien, mais ils savent sans doute aussi que vous n'êtes pas que ça, vous avez aussi donc des livres à votre actif, mais aussi vous avez écrit des spectacles. Comment est-ce que vous jouez sur ces plusieurs casquettes, HK ?
2: Bah pour moi, je suis un raconteur d'histoires. Voilà, ce que j'aime, c'est raconter des histoires, c'est écrire et raconter des histoires sur scène. Et quand elles prennent la forme de concert, bah c'est quand même le cœur de mon métier, hein, faire des concerts sur scène et sortir des albums, faire de la musique. Mais j'aime bien aussi, voilà, faire ces petits pas de côté et pouvoir un peu prendre un peu plus de temps lors d'un spectacle. Il y a toujours de la musique, hein. Quand je fais du théâtre, c'est du théâtre musical. Et quand j'écris des livres, il y a toujours, et mes histoires sont toujours entrecoupées de poèmes, de poésie, de textes, de chansons. Donc voilà, la chanson, elle est vraiment au cœur de ma création artistique. Mais globalement, voilà, j'aime raconter des histoires.
1: Et qu'est-ce que vous racontez comme histoire ? Alors, quels sont les thèmes récurrents, ce que vous aimez explorer, ce que vous aimez détailler et imager dans vos textes ?
2: Bah, j'aime bien, moi, chanter. Il y a toutes ces choses, comme je disais tout à l'heure, qui nous révoltent, qui nous indignent. Donc, je parle de la réalité de notre monde, et j'essaie toujours, en dénonçant cette réalité, d'aller vers le beau. Voilà, de dire qu'il y a ça qui nous attaque, qui nous atteint, qui nous touche, qui nous émeut, et il y a vers là où on peut aller. Et c'est toujours ce que j'essaie de faire avec mes chansons. C'est-à-dire que je suis pas dans le divertissement, mais pour celles et ceux, par exemple, qui viendront au Théâtre de la Mer à 7, voilà, on va danser ensemble, on va vibrer ensemble. Il y a l'idée d'aller vers le beau, mais de danser ensemble les yeux grands ouverts sur notre monde.
1: Vous étiez aussi illustré pendant la période Covid, pendant les deux confinements, puisque voilà, ça a été un choc, bien sûr, pour tout le monde artistique en général. aujourd'hui, bien sûr, les salles ont réouvert et le monde culturel, entre guillemets, reprend du dynamisme. Mais c'est important aussi de voir à long terme comment est-ce que vous voyez la culture et le monde de l'art en France d'ici quelques années.
2: Bah, disons que nous, en tant qu'artistes de scène musicale, on est face à un défi, nous on le voit cette année, c'est le défi climatique. Parce que pour la première année, il y a eu des festivals qui ont été annulés, on a eu la canicule, on en a souffert, comme tout le monde, comme les gens, le public. Et puis quand c'était les fins de canicule, c'était des orages violents qui annulaient aussi des festivals. Et puis sinon, c'était des périodes post-canicule, la sécheresse, les incendies. Donc voilà, on est comme tout le monde, on est face à un immense défi où il va falloir qu'on s'adapte, qu'on crée des choses qui soient rationnelles, raisonnables et qu'on puisse continuer à danser encore et à danser ensemble. Mais il va falloir vraiment qu'on fasse preuve d'adaptation parce que les gros festivals en été qui commencent à 15h et qui sont en plein cagnard, bah, tout ça c'est fini quoi, vraiment. Peut-être que ça va pouvoir encore durer 2-3 ans, mais pas beaucoup plus.
1: La question se pose aussi au niveau des bilans carbone et de la pollution que ça engendre, les grands festivals et les grands concerts. Aujourd'hui, c'est une question qui se pose pour des artistes comme vous, HK, qui tournait beaucoup en toute la France.
2: Pour nous, elle se pose moins dans le sens où nous, tout ce qu'on fait, comme vous disiez, il y a des gens qui ne connaissent pas parce qu'on passe pas dans les grands médias, donc on fait pas les gros festivals, les grosses machines. Et c'est vrai qu'on est moins, on fait des choses qui sont plus rationnelles, plus humaines. Voilà, on joue dans des lieux extraordinaires qui sont des lieux de proximité que les gens connaissent, comme par exemple le Théâtre de la Mer, qui est peut-être une des plus belles scènes de concerts de France, moi je trouve. Et donc voilà, nous c'est vrai qu'on fait déjà des choses à petite taille. Mais je pense, on va revenir à ça. Ça va être l'avenir aussi à très court terme de la musique. Si on veut continuer à faire des choses, par exemple l'été, faut que ce soit dans des lieux qui soient un petit peu ombragés. Faut que ce soit le soir, un peu comme les Espagnols finalement. Voilà, se décaler un peu dans les soirées, en faire un peu moins, faire des choses à plus à taille humaine. Voilà, faire attention effectivement, même nous dans nos tournées. Voilà, à la distance entre les villes, à avoir une empreinte la plus raisonnable possible.
1: HK, vous n'êtes pas sur les grands médias, mais en tout cas, vous êtes chez Radio Aviva et c'est un grand plaisir de vous avoir reçu aujourd'hui. Je rappelle que votre nouvel album, Le Cœur au Vent, c'est votre 11e, est sorti le 15 mai dernier et vous serez au Théâtre de la Mer pour le jouer, lui et toutes vos autres grandes chansons. Donc, ce 25 juillet au soir. Donc, merci à vous pour vos réponses.
2: Merci.
1: Cette émission est à présent terminée. Je vous propose de la réécouter dès maintenant au format podcast sur notre site internet radio-avire.com et à très vite sur nos programmes.
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2: Bonjour à toutes et à tous et bienvenue dans votre agenda. Voici les événements et les sorties à venir. Tous les week-ends, passez un moment convivial au Théâtre Beaux-Arts Tabar. Retrouvez des spectacles issus du Festival d'Avignon et des artistes toujours plus talentueux. La soirée ne s'arrête pas là, la buvette du théâtre vous propose de partager un bon moment avec les artistes. Profitez du tarif Youth pour assister à certains spectacles à seulement 6 euros. Et vous pouvez vous aussi monter sur scène. Des stages sont proposés tout l'été pour vous faire découvrir l'univers du théâtre. Montez au sommet de la tour Urbaine 5 et admirez la vue à couper le souffle. De là-haut, vous pourrez voir les Jardins des Plantes, le Pic Saint-Loup ou encore le Corum. Venez également découvrir l'intérieur de la cathédrale Saint-Pierre, la seule église médiévale de Lécution ayant survécu aux guerres de religion. Les visites guidées sont organisées par l'Office de Tourisme. Toutes leurs informations sont sur leur site internet. Pour plus de fraîcheur, rendez-vous à la grotte de Clamouse, située dans les gorges de l'Hérault. Elle abrite de rares cristaux d'aragonite. Un voyage hors du temps qui vous fera découvrir la richesse de notre département. Des guides passionnés vous expliquent l'histoire de la grotte. La visite est proposée à partir de 13,50 €. Et pour plus d'aventures, vous pouvez tester le Spéléoparc et l'Escape Game. Première fois, première photo. C'est le nom de la nouvelle exposition du pavillon populaire. Jusqu'en novembre 2026, le musée célèbre l'esprit pionnier de la photographie. Des premiers clichés de grands photographes aux inventions insolites, la visite est l'occasion de plonger dans 200 ans d'histoire. Rendez-vous au pavillon populaire de l'esplanade Charles de Gaulle, la visite est gratuite. On termine l'agenda avec un peu de sport. À seulement 30 minutes de Montpellier, nous vous proposons de découvrir les anciens salins. À Villeneuve-les-Maguelones, un circuit de vélo vous permet de faire un tour de 13 km. En 2h30, vous pourrez voir des salins datant de l'Empire romain qui ont servi jusqu'en 1969. Et si vous êtes chanceux, vous pourrez même voir un groupe de flamants roses. C'était l'agenda des sorties de Radio Aviva. 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

0: et bienvenue à Swing Doctors, une émission de Radio Aviva. Et bonjour Ben.
1: Bonjour Arthur, comment ça va?
0: Ça va, et toi tu es là parce que Kylian est au repos, je crois.
1: Exactement.
0: Et un repos bien mérité. Et bon, je suis content que tu sois là, Ben, parce que si tu n'étais pas là, je ne serais pas là non plus.
1: On n'aurait pas, de jazz.
0: Ça ne marcherait pas. D'accord, bon, on va écouter maintenant un groupe qui est basé autour d'Angers, qui est mené par un certain Jean Ami, qui joue le trombone, il joue le clarinette, il fait des arrangements, et son groupe s'appelle Steamboat Band. Je vais donner les noms de ce groupe après avoir écouté un de ses arrangements, Opus 1. On y va avec le Steamboat.

0: C'était live et c'était le Steamboat Jazz Band mené par Jean Ami, qui est un musicien très talentueux. Il joue la clarinette, il joue le trombone, il fait des arrangements, il mène cet orchestre, le Steamboat Jazz Band, avec Bernard Calmé, qui joue la trompette. Il y a deux musiciens qui jouent les hanches, c'est-à-dire le saxophone, la clarinette, etc. Et c'est David Martin et Étienne Coisel. Il y a Christian Perrault qui joue le piano, Hervé Roland qui joue la guitare, Jacob Trezipizur qui joue le contrebasse et Gabor Toury qui joue la batterie. Excellent groupe qui est basé autour d'Angers et les musiciens sont tirés dans la région et ils jouent un peu partout en France. Bon, maintenant on va écouter un autre groupe mené par un certain Marin Slaven qui joue les vibraphones avec son groupe, avec un titre composé par Benny Goodman qui s'appelle A Smooth One. On y va.
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C'était un smooth one composé par Benny Goodman. Et là, c'était un groupe mené par Marin Slavin qui joue les vibraphones avec son groupe. Et bon, maintenant, on va se tourner vers Bobby Hackett qui joue le cornet et Jack Teagarden, trombone, avec un classique, The Big Butter and Egg Man.

C'était un grand classique, The Big Butter and Eggman, joué par Bobby Hackett au cornet, Jack Teagarden au trombone, Matty Matlock qui était à la clarinette, McNappy Lamar qui était au banjo, Don Owens au piano, Phil Stevens tuba et Nick Fatoul qui était à la batterie qui a pris ce solo. Maintenant, on va se tourner en Angleterre avec un groupe qu'on n'a pas entendu souvent, mais d'ailleurs, on a pratiquement oublié qu'ils existaient. Ils s'appelaient les Six Swingers avec George Scott Wood, qui était le directeur, était un pianiste. On va commencer avec un titre chanté par Marjorie Stedford qui s'appelle Rhythm is Our Business. On y va.

Oui, c'était le Six Swingers, un groupe en Angleterre. Vraiment, on a oublié ce groupe mené par George Scott Wood qui jouait le piano. Il y avait Billy Farrell qui joue la trompette, Tony Thorpe qui joue le trombone, Freddie Gardner qui joue les hanches clarinette, Joe Young qui joue le banjo, Dick Escott qui joue le basse, et Max Abrams à la batterie, et c'était Marjorie Stedford qui joue, qui a chanté. Ouais, on va écouter un autre titre, puisque c'est si rare qu'on on écoute les Six Swingers, qu'on va écouter leur titre « When a Lady Meets a Gentleman Down South ». On y va.

0: C'était Bluebirds in the Midnight, des oiseaux bleus dans la nuit, avec le groupe de John Scott Wood, qui s'appelait les Six Swingers. Et lui, il était un bon pianiste anglais. Il jouait là aussi l'accordéon, il faisait des arrangements, il était le chef de ce groupe. Et il a eu une longue carrière à partir de 1934, avec une cinquantaine d'enregistrements faits par ce groupe, les Six Swingers, qui était très populaire à l'époque. Et le titre qu'on vient d'écouter a été enregistré en 1939. Bon, maintenant ils sont à peu près oubliés, mais ici à Swing Doctors, on a entendu ce groupe et on pensait que ça valait le coup de l'écouter.
1: Et on n'oublie pas.
0: On n'oublie pas. Bon, voilà. Voici quelque chose d'extrêmement, je dirais, assez rare. Quelqu'un m'a suggéré, Claudia, pour ne pas le mentionner, pourquoi j'ai pas parlé un peu de claquettes. Et bon, Fred Astaire, un des grands danseurs, claquettiste, il a fait des films magnifiques avec Ginger Rogers. Voici, il était un excellent pianiste, Fred Astaire. Et il a composé ce titre, It's Like Taking Candy from a Baby. Il va le chanter, il va faire des claquettes, et il y a l'orchestre de Benny Goodman qui est derrière lui. C'est très sympathique, on va l'écouter.

c'était Fred Astaire qui a composé ce titre. It's like taking candy from a baby. C'est un peu comme voler des bonbons d'un enfant et d'un bébé. Et Fred Astaire aussi qui a fait un peu de claquette et avait l'orchestre de Benny Goodman derrière lui. Donc, c'est pas la première fois qu'on écoute des claquettes l'émission, dans l'émission Swing Doctors. On a eu Bojangles de Robinson, je crois, dans le temps. Et bon, parce que les claquettes, ça prête un peu beaucoup au jazz. Bon, maintenant, on va écouter un groupe très populaire à partir des fins des années 30. Il y avait un trio de sœurs qui s'appelait les Andrews Sisters, les sœurs Andrew. Et ils ont commencé, c'était en 1936, ils ont fait enregistré avec un groupe qui s'appelait Léon Belasco et ça n'a pas marché très bien. Ça est tombé un peu et leur carrière était pratiquement terminée, ils allaient rentrer chez eux. Vic Sean, et on pourrait faire toute une émission sur Vic Sean et plusieurs émissions, c'était un des plus talentueux arrangeurs et musiciens qu'on peut imaginer. Et lui, il travaillait dans le théâtre à New York et il a trouvé une boîte de musique avec un titre qui s'appelait Bimir Bistouchen. Et lui, son nom, c'est Chen. Et donc, ça veut dire « Toi, je te trouve joli » en yiddish. Et ça a été composé par un certain Sholom Segunda. Et Sean a été attiré vers cette chanson et il a proposé, il a fait des paroles anglaises, en anglais, parce que les paroles étaient en yiddish. Et après, il a proposé pour les Andrew Sisters qui l'ont chanté. Ça a fait un tabac absolument incroyable et ça a lancé la carrière des Andrew Sisters. Et après, je vais parler comment Vic Sean, qui faisait les arrangements, menait l'orchestre derrière les Andrew Sisters, comment il a fait de telle sorte de vraiment réussir leurs enregistrements. Et d'abord, on va écouter Bimir Bistouchen chanté par les Andrew Sisters.

Bemir Bistuchin, pour moi tu es jolie, chantée par les Andrews Sisters avec l'orchestre Vic Schoen derrière eux, elle, excusez-moi. Et bon, après, il y a eu des compositeurs qui... C'était un énorme succès. Et ils ont c'était un premier disque d'or, en or, qu'ils ont fait. Et à tel point que des compositeurs sont approchés de Schoen pour dire, d'essayer de faire enregistrer leur titre. Et Don Ray et Huey Prince avaient composé Beat Me Daddy, 8 to the Bar, et ils ont proposé ça à Schoen. Il a dit que c'était pas très bien fait, mais il a fait un arrangement, il a arrangé le titre, et les Andrews Sisters l'ont enregistré, encore un succès énorme, Beat Me Daddy, 8 to the Bar, Andrews Sisters, on l'écoute.

0: c'était les Andrews Sisters qui ont chanté le Boogie Woogie Bugle Boy from Company B. Excusez-moi, j'avais annoncé Beat Me Daddy Ate to the Bar, mais c'était les mêmes compositeurs et les Andrews Sisters ont enregistré ce titre aussi. Bon, juste un mot sur Vic Sean, qui était leur arrangeur, qui a vraiment aidé à les lancer, parce qu'il avait une technique pour faire les arrangements derrière eux, c'est-à-dire quand elles chantaient les trios, et l'orchestre était juste dans le rythme qui marchait. Et quand il y avait une respiration, un trou dans le chant, etc., là, l'orchestre venait. Mais l'orchestre ne jouait pas en même temps que le trio chantait. Autrement, il pensait que ça faisait un conflit avec les chanteuses. Et ça a été un grand succès, un excellent arrangeur. Juste un petit mot, il a fait des arrangements pour Jimmy Lunceford, pour Count Basie, pour Benny Goodman, Glenn Miller, Harry James, Les Brown, Woody Herman. Il a fait des Ray McKinley, pour Russ Morgan, Guy Lombardo, pour Victor Young, pour Arthur Fiddler and the Boston Pops. Et je dois dire aussi, c'était lui qui jouait la trompette au début de ce titre, Boogie Woogie Bugle Boy from Company B. Pour en plus, pour être arrangeur, il jouait bien la trompette.
1: C'est, bon, c'est compliqué à dire, Boogie Woogie Bugle Boy.
0: Oui, absolument. Il faisait, oui. Et bon, on va écouter l'autre titre que j'ai annoncé tout à l'heure, c'est Beat Me Daddy Ate to the Bar. C'était les mêmes compositeurs qui avaient fait ce titre qu'on vient d'écouter. C'était Don Ray et Huey Prince, mais c'est Vic Sean qui a fait les arrangements, l'arrangement derrière les Andrews Sisters. On va écouter Beat Me Daddy Ate to the Bar. On y va.

0: Beat Me Daddy, 8 to the Bar, The Andrews Sisters, un trio qui ont chanté, extrêmement populaire à leur époque, dans les années 40, 50. Et il y avait l'arrangeur Vic Sean qui était derrière eux. D'ailleurs, il a fait des arrangements pour énormément de chanteurs. Bing Crosby, Danny Kaye, Rosemary Clooney, Betty Hutton, Perry Como, Dick Hames, Ella Fitzgerald, Al Jolson, Maurice Chevalier. Il a fait des arrangements. Lawrence Melchior, le grand chanteur d'opéra, Mary Martin, K-Star, Mildred Bailey, beaucoup de chanteuses et chanteurs. Il a fait des arrangements. Et y compris les Andrew Sisters. Vic Sean a dit, la plupart ne savaient pas lire la musique. Il a dit, les Andrew Sisters ne savaient pas notre musique. Ils jouaient la musique harmonie, c'est-à-dire un genre d'arrangeur pour leur montrer ce qu'il faut chanter pour qu'ils l'entendent, parce qu'ils ne pouvaient pas lire la musique comme la plupart des chanteurs qu'il a eu à faire. Et il a dit, une fois, les Andrew Sisters étaient avec Bing Crosby, et une des sœurs qui s'appelait Patty a dit à Bing Crosby, peut-être on devrait apprendre à lire la musique. Et Bing Crosby aurait répondu, quoi? Et gâcher nos carrières? Voilà ce qu'il pensait de lire la musique. Bon, maintenant on va écouter un peu de musique manouche avec Joachim Stéphane, qui écrit un titre qui s'appelle Joseph Joseph. On y va.
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extraordinaire. C'était Joachim Stéphane avec le titre Joseph Joseph dans le style manouche. Extraordinaire comme technique. Et bon, on a eu des gens qui voulaient réécouter Flight of the Foo Birds de Neil Hefti. Et pour conclure cette émission, on va l'écouter, Flight of the Foo Birds, ne me demandez pas ce que c'est les Foo Birds, c'est des oiseaux, mais je ne sais pas quel type d'oiseau, mais c'est Neil Hefti et son orchestre avec son titre, on y va.

0: Est-ce que j'entends le générique derrière moi? Je crois que nous sommes arrivés à la fin de notre émission. Tu es Ben, tu es aussi rigoureux que...
1: Ah, moi, j'ai eu des ordres.
0: Quand c'est l'heure.
1: J'ai eu des consignes, moi. On m'a dit, après, il va dépasser et tout. Donc, non, j'ai des consignes strictes. C'est la fin de la récré, c'est ça?
0: D'accord, exactement. Bon, merci beaucoup, Ben. Merci à nos auditeurs qui nous envoient des suggestions, des idées et aussi des commentaires. On les apprécie beaucoup. C'est Arthur, ici à Swing Doctors. Avec nos remerciements à tout le monde et je souhaite très bonne chance à tout le monde et au revoir.

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0: Nous sommes réunis à l'association AVEC, à l'espace numérique des Cévennes, et nous sommes très heureux de recevoir Alexandra, qui va nous parler donc de cette association qui agit aux Cévennes, auprès de personnes qui sont plus ou moins en difficulté, et qui apporte, grâce à cette association, beaucoup d'intérêt au bien-être, au vivre avec, à vivre ensemble. Bonjour Alexandra.
1: Bonjour, merci de m'accueillir. Je suis Alexandra, je suis animatrice coordinatrice du pôle jeunesse à l'association AVEC. Je travaille là-bas depuis 5 ans et pour un peu contextualiser, l'association, c'est une association qui est installée dans le quartier depuis 1999. Donc là, on est sur nos belles années et elle a évolué et elle a été créée par un collectif d'habitants et maintenant on compte 7 salariés qui tient toutes les actions de l'association avec une grande équipe bénévole, d'au moins une trentaine de bénévoles.
0: Alors, qu'est-ce que vous faites pour justement toucher les habitants des Cévennes?
1: Alors, on fait pas mal d'actions. Donc, on a commencé avec les actions un peu de base. Donc, l'association, elle a commencé avec tout ce qui était aide aux démarches administratives, les cours de français et le soutien scolaire. Et après, ça a évolué, notamment avec l'espace de vie sociale. Donc, on est agréé par la CAF pour tenir d'autres actions comme des sorties famille, des groupes d'activités parents-enfants. On a un espace jeune. Donc, ça, c'est par rapport à la jeunesse. Mais on a aussi une conseillère conjugale et familiale, une conseillère en insertion professionnelle. On va avoir un espace numérique. Donc, vraiment, on est un peu sur tous les panels de la vie quotidienne des habitants.
0: Et alors, pourquoi était-ce important de le faire justement aux Cévennes?
1: Alors, les Cévennes, c'est un quartier qui est très enclavé. Donc, on est très mal desservi en transport. On est aussi très peu reconnu, même dans Montpellier. Quand on parle des Cévennes, on pense direct aux montagnes, mais très peu au quartier. Et quand on parle de quartier prioritaire, on pense surtout à La Paillade, on pense Petit Bar Pergola. Et les Cévennes, c'est aussi un gros quartier prioritaire. Et il y avait très très peu d'associations. Donc, maintenant, on va compter peut-être 5-6 associations qui sont installées dans le quartier. Mais on reste très très peu nombreux sur le quartier par rapport au nombre d'habitants.
0: Donc, c'est un quartier dans lequel il y a un maximum de logements sociaux, je crois.
1: C'est ça. Donc, le quartier prioritaire, c'est surtout la copropriété. Donc, c'est une grosse copropriété qui actuellement subit des rénovations avec l'ANRU. Mais elle est entourée par pas mal de logements sociaux, des ACM notamment. Et du coup, on reçoit énormément de personnes en précarité.
0: Et vous avez des primo-arrivants?
1: Oui, c'est même une grande partie de notre public. C'est pour ça qu'on est sur tout ce qui est atelier sociolinguistique. Et on fait aussi du français langue étrangère. Parce qu'on reçoit beaucoup de personnes qui viennent notamment de l'Espagne ou de l'Italie. Et qui sont d'origine maghrébine. Et qui vont arriver, qui ne connaissent rien à la langue française. Et donc là, on va les accompagner. On a des jeunes aussi qui sont accompagnés notamment dans les écoles avoisinantes qui, eux, reçoivent beaucoup de primo-arrivants qui vont leur apprendre la langue. Et nous, on essaye surtout de les insérer notamment dans des activités sportives, culturelles ou créatives.
0: Et est-ce que vous avez fait un rapport justement de vos activités? Est-ce que vous avez des réussites?
1: Alors, on est plutôt satisfait. Là, on est sur notre deuxième renouvellement de notre espace de vie sociale. On est vraiment en plein renouvellement. Donc, on a fait, il n'y a pas longtemps, en plus, des études sur le territoire. Et la vie dans le quartier, et par rapport à quand on avait fait notre première analyse il y a déjà quelques années, elle a énormément évolué. Donc, il y a beaucoup plus d'activités qui sont proposées. On n'est pas à ce qu'on aimerait et ce qu'on idéaliserait, mais les gens sont très satisfaits quand même de ce que propose l'association. Aujourd'hui, donc c'est le village associatif de la culture. C'est un événement qui existe depuis 4 ans et donc on essaye vraiment de proposer beaucoup d'événements de ce style pour dynamiser le territoire.
0: Alors, est-ce que vous êtes toute seule ou bien alors vous avez lié des partenariats avec d'autres associations ?
1: Alors, on peut pas réussir seul, ça c'est évident. Donc, on est obligé de faire des partenariats et tant mieux parce que on peut pas tout proposer. Nous, on est vraiment là avec du public, on les accompagne sur leur vie de tous les jours, mais on est spécialiste en rien. Et c'est pour ça qu'on fait appel à des partenaires qui, eux, sont plus spécialisés dans certaines thématiques. Donc, aujourd'hui, on va avoir par exemple l'APIEU qui est spécialisé dans les thématiques de l'écologie. On va avoir cette Exposcience avec qui on fait un partenariat autour des sciences. On va avoir aussi deux associations historiques, les Villes Faquin et la Compagnie Mercès, qui nous apportent un peu de médiation autour de l'histoire de France.
0: Ce sont des origines d'escrime.
1: C'est ça, elles font de l'escrime, mais elles font aussi beaucoup de vulgarisation historique. Donc c'est intéressant aussi de créer des liens comme ça, parce que du coup les enfants ne connaissent pas, même les familles découvrent des choses à travers ces associations et des choses qu'elles s'attendaient pas.
0: D'autant que ces enfants ont peut-être perdu un peu l'histoire de leur racines. Donc, connaître la France et connaître l'histoire française, c'est déjà pas mal.
1: Je pense qu'en cours, ils apprennent beaucoup. Mais là, c'est surtout de la découvrir de façon plus ludique. Parce que quand on l'apprend à l'école, c'est toujours un peu rébarbatif. Alors oui. Que quand on va se rapprocher des associations qui, elles, sont spécialisées là-dedans, elles vont trouver de façon plus ludique comment raconter comment on mange, comment on s'habillait à l'époque. Donc, c'est pas les mêmes choses. On n'apprend pas des dates. Là, on apprend vraiment des façons de vivre. Donc, c'est pour ça que ça a tout à fait leur place dans le village associatif de la culture, parce que c'est très culturel en fait. Donc, c'est pas forcément les origines de tout le monde, mais c'est un petit lieu. Donc, ça rappelle aussi des choses encore aujourd'hui où quand les associations reçoivent du public, ils nous disent comment on vivait à l'époque. Parfois, c'est certaines autres personnes qui vivent encore comme ça aujourd'hui.
0: Oui, et alors vous avez aussi des associations sportives.
1: C'est ça, on reçoit UFOLEP, avec qui on fait beaucoup d'actions tout au long de l'année. Donc c'est une grosse association qui intervient sur le quartier des Cévennes. Ils ont même un espace jeune dans le quartier. Et on fait beaucoup d'actions partenariales avec eux. Et on va aussi avoir d'autres associations comme Stratagem, qui eux font du jeu de société. Et qui interviennent aussi sur toute la partie sud de Montpellier. Et qui sont, dès qu'on les sollicite, sont toujours présents. Donc ça permet aussi de faire des activités un peu différentes avec les enfants.
0: Bon, alors vous nous avez parlé beaucoup des enfants et des compagnies qui s'occupent des enfants. Mais peut-être avez-vous quelque chose aussi vis-à-vis des étudiants ?
1: Alors oui, c'est vrai que on a reçu cette année donc l'association des étudiants sénégalais de Montpellier, donc qui sont venus lors du repas partagé qu'on a fait ce midi et qui nous ont ramené une grande assiette de riz. C'était super bon. Et du coup, c'est en fait. Les étudiants, leur avantage, c'est qu'ils sont toujours mobilisés à vouloir partager leur culture. On a eu, pendant des années, on a eu l'association des étudiants maorais de Montpellier. Et là, cette année, on a eu les Sénégalais. Un jour, peut-être qu'on aura toutes les associations qui seront présentes pour présenter leur culture auprès des habitants.
0: Oui. Et est-ce que vous vous adressez aussi aux adultes?
1: Alors oui, on s'adresse aux adultes, c'est toujours la partie la plus compliquée, puisque quand on parle activité, on pense toujours enfants, mais on a un club couture au sein de l'association, donc qui est avec une bonne quinzaine de dames, qui ont créé tout un patchwork pendant des mois, et qui là tiennent un petit atelier pour montrer comment ça marche, et donc c'est un moment où les femmes du quartier ont pu se réunir. Elles ont créé du lien, elles ont pu faire aussi de la cuisine ensemble. Et à travers cette action de couture, ça a été un moment convivial en fait.
0: Et est-ce que ce club de couture peut aider les mamans à transformer ou restaurer des vêtements, quelque chose comme ça ?
1: Alors c'est l'objectif, c'est d'avoir des personnes qui sont à l'aise en couture, qui vont transmettre leur savoir et apprendre à d'autres personnes à apprendre à coudre, réparer leurs vêtements. Donc il y a eu des moments où justement elles n'étaient pas du tout sur le patchwork et où elles étaient plutôt sur de la réparation, parce que c'était la priorité du moment.
0: Bien sûr.
1: Et donc c'est vraiment Donc ça se passe à l'espace numérique, sur un temps où on accueille généralement les seniors. Et du coup, on a des dames seniors qui viennent pour apprendre et transmettre leur savoir, et des dames qui viennent pour apprendre et aussi communiquer. Puisque notre objectif, c'est à travers cet atelier couture aussi de pouvoir communiquer en langue française pour qu'elle puisse s'améliorer, pour qu'il y ait vraiment cette intégration qui soit faite par la langue et par une activité.
0: Eh bien, merci beaucoup.
1: Merci Alexandre. À vous.
0: Nous avons avec nous cette Expo Science, qui est une association représentée par Franck Granier. Bonjour Franck.
2: Bonjour.
0: Et également le CPIE Appieux. Vous faites surtout, Malou, de l'environnement urbain. Ça, c'était très intéressant. Alors, en quoi vous complétez ?
3: Bonjour. Déjà, je pense que dans l'environnement, il y a pas mal de sciences aussi. Après, il y a peut-être on se rejoint sur l'éducation populaire. Le fait de venir et de rendre accessible. Et rendre curieux, je dirais, voilà.
2: Tout à fait. Cette Expo Science, c'est avant tout une association qui se veut dans la diffusion de toutes les sciences. Et donc, bien sûr, toutes les sciences environnementales et d'éducation au développement durable, à l'environnement, etc., en font partie. Et alors, nous sommes pas sur le même secteur avec Malou, mais bon, tout à l'heure, nous avons l'occasion de nous parler, et nous collaborons, nous, sur notre territoire, donc plus du côté de Sète, avec le CPIE LIDOC.
0: Je répète quand même que CPIE veut dire
3: Centre pour Initiative et l'Environnement. Et du coup, nous, c'est environnement urbain, parce que c'est le territoire de Montpellier.
0: Oui.
2: Puis, on peut dire aussi que le CPIE, c'est un collectif d'associations environnementales.
3: Voilà, national, c'est association, c'est national. Et aussi au niveau, du coup, de l'Occitanie, enfin régional aussi, on a des... Voilà.
2: Donc, lors de notre dernière manifestation pour cette Expo Science, donc, comme son nom l'indique, l'Expo Science se tient à Sète, et où participaient des jeunes du quartier des Cévennes, bien sûr, c'est pour ça que nous sommes là aussi. Voilà, nous échangeons, c'est des liens que nous avons entre associations. Et effectivement, l'éducation populaire aussi est un autre axe, un facteur pour lequel nous nous retrouvons. Oui, les sciences, l'éducation populaire, ça fonctionne avec. Quartier des Cévennes, vivre ensemble aux Cévennes et avec le CPIE et avec vous aujourd'hui. Et voilà. Du moment où on s'adresse aux jeunes, pour nous, cette exposition, du moment où notre public, ce sont les jeunes, et qu'on parle de science, d'ouverture aussi, ça reste pas moins important, puisque les sciences, je crois qu'avant tout, c'est aussi une ouverture vers le monde, mieux le comprendre, mieux le connaître, etc. Donc tout ça, pour nous, fonctionne. Voilà, quand les piliers sont respectés.
0: Alors, comment est-ce que vous faites passer donc cette éducation aux sciences ? Est-ce que vous faites des expériences ? Est-ce que vous montrez des choses ? Est-ce que vous en parlez seulement ? Est-ce que les enfants sont intégrés à vos discours ?
2: Nous, on a plusieurs axes, mais à l'attention des jeunes en particulier, on est plutôt dans les expérimentations, j'allais dire, actives. C'est un peu ce que propose aussi Malou. C'est-à-dire que on leur apprend que le feu brûle parce que ils vont s'approcher d'une flamme et voir quels effets ça peut avoir. Hein. Je prends l'exemple du feu, mais
0: oui.
2: C'est pas le plus drôle, mais voilà. Mais par exemple, dans le cadre de la participation du quartier des Cévennes à l'Expo Science cette année, des jeunes ont expérimenté la moisissure. Et comment elle réagissait face au froid, et comment la moisissure dans le froid conservait aussi les aliments, faisait partie de la conservation des aliments.
0: Ah oui.
2: Et d'autres se sont intéressés au pourquoi, lorsqu'on frappe l'eau à la surface, avec le plat de sa main, pourquoi ça résiste. Voilà. Oui. Alors que si on rentre l'eau comme ça par le bout des doigts, fait, on rentre dans l'eau. Mais si vous tapez comme ça, eh bien, ça résiste. Voilà. Donc physique, ils ont expérimenté. Ils se sont posé la question. Ils ont expérimenté. Ils ont découvert eux-mêmes la réponse. Voilà. Et dans le cadre de notre association d'éducation aux sciences, enfin à la découverte, c'est plutôt notre type de fonctionnement. Ils se posent la question et ils trouvent, dans une démarche scientifique, ils vont vers la réponse. Alors bien sûr, il y a toujours des adultes enfin, ou des savants, mais là je m'amuse, mais des scientifiques, des chercheurs dans tous les secteurs, dans tous les domaines, qui les accompagnent aussi pour les aider à appréhender la question, la démarche et la réponse, mais ils sont plutôt dans la découverte par eux-mêmes.
0: En fait, à partir d'éléments de la vie quotidienne, on monte jusqu'à la découverte d'une loi physique ou d'une loi scientifique.
2: Tout à fait. Et ils n'ont pas nécessairement le nom de la loi ou du...
0: Bien sûr.
2: Voilà, ou du théorème ou du paradoxe, mais ils le découvrent, voilà. Et après, bien sûr, on fait encore un petit bout de chemin avec eux pour leur dire, ben voilà, ce que tu viens de découvrir, de voir, ça mène à ça, voilà, on a... Mais ils le font par eux-mêmes. Ouais.
0: Et pour la PIEU, est-ce que vous avez une pratique comparable ?
3: Oui, vraiment, moi je pense qu'on a la chance en plus, avec l'environnement, d'avoir cette carte sur l'émerveillement. Le fait de découvrir, de regarder la nature, c'est avec cette source d'émerveillement, ça met vraiment le public... dans une certaine joie, de curiosité. Et par là, on peut aller dans des thématiques un peu moins... un peu plus contraignantes, peut-être avec ce... Voilà, la transition écologique voilà, qu'on va devoir tous prendre en main parce qu'on est tous sur le même bateau terre et que questionner nos comportements et qu'est-ce qu'on peut faire à l'échelle individuelle, les impacts que ça a déjà sur notre environnement. Donc moi voilà, aujourd'hui dans l'atelier que je prépare, c'est de se dire ok, au cœur de mon quartier, qu'est-ce que je vois déjà, comment est présente la nature et aussi quel est l'impact de l'humain. Donc est-ce qu'il y a des poubelles, est-ce qu'il y a des déchets, où va l'eau de la pluie s'il pleut. C'est toutes ces thématiques en fait qu'on peut brosser dans l'environnement urbain et remettre voilà, la nature et le questionnement de la planète, même dans ce milieu qui est assez on va dire humanisé, mais voilà. Avec, et c'est aussi une composante à la PIEU, c'est le patrimoine. C'est-à-dire les constructions de l'homme, la trace de l'homme, comment on interagit, comment on utilise et comment on protège aussi.
0: Eh bien, le printemps est une bonne période justement pour comprendre comment les plantes participent donc de la vie des jeunes, aussi bien aux Cévennes que dans la ville.
3: Voilà, c'est l'idée de regarder les oiseaux, les insectes qui sont de nouveau dans les fleurs.
0: Chacun à sa place.
3: Ouais, essayer de regarder un peu tout ça et voilà, on l'a fait avec les enfants dehors et c'est là. Oh, oui.
0: Oui, c'est vrai, c'est un grand plaisir pour les enfants de découvrir tous ces éléments qu'ils ne connaissaient pas auparavant. Et vous, est-ce que vous faites planter des choses ?
3: Alors, du coup, j'interviens aussi dans le quartier, à l'école d'Aubier. Je fais du classe, donc elle a la scolarité. Mais c'est pas, il y a un super potager, il y a une mare même pédagogique dans cette école. Et donc vraiment, on utilise ce lieu merveilleux pour en soutien à l'apprentissage, mais vraiment pour observer d'abord et après même faire groupe. Être ensemble dans cet endroit, c'est une chance incroyable. Et donc, voilà. Donc, du coup, je me rappelle plus si j'ai répondu à la question, mais.
0: Vous avez même une mare, c'est exceptionnel.
3: Oui, c'est vraiment le jardin de l'école d'Aubier est vraiment exceptionnel, vraiment chouette.
0: Ils ont compris comment les moustiques vivaient.
3: Bah, c'est justement le thème de notre prochain semestre, là, du dernier semestre, c'est voilà, d'aller explorer un peu la mare, quelle vie il y a dedans et voilà, est-ce que c'est, voilà, quelle diversité il y a dans cette mare.
0: Eh bien, je vous remercie. Je vous remercie, Franck Granier. Je rappelle que vous représentez cette Expo Science et Malou, qui représente la PIEU dans l'environnement urbain que sont les Cévennes. Merci beaucoup.
3: Merci.
2: Merci à vous.
3: Au revoir. À Viva!
0: Bonjour Sacha, vous représentez l'association UFOLEP, c'est une association sportive, plus ou moins. Expliquez-nous.
4: Alors oui, c'est ça, on est rattaché à la Ligue de l'enseignement, la FOL, et en fait nous, notre but c'est de pouvoir pallier aux problématiques de société, et mon volet c'est avec l'activité physique sportive.
0: Et nous avons également Alain qui représente Stratagème.
5: Oui, c'est ça.
0: Alors, une association sportive, mais plutôt ludique, avez-vous
5: Alors,
0: dit.
5: Oui, c'est une association ludique. L'objectif de l'association, c'est de développer la pratique des jeux de société. Voilà, donc on fait de l'animation avec toutes sortes de publics, et à partir des jeux de société.
0: Alors, est-ce que ces associations sont là pour montrer la possibilité de vivre ensemble, ou simplement pour essayer de faire grandir les enfants, peut-être les deux aussi?
4: Alors nous, au niveau de l'UFLEP, on n'est pas que sur les enfants. Nous, on est tout public, donc on va passer par les plus jeunes, les adolescents, mais aussi les adultes. En fait, nous, c'est de promouvoir la santé à travers l'activité physique.

0: quartier et j'ai mon collègue qui lui travaille avec les plus jeunes, les adolescents.
1: Très bien. Et quel type d'activité vous avez alors ?
0: Non, on propose de tout. On fait du multisport.
1: Ah oui.
0: Donc c'est un petit peu au choix. On essaye de faire des jeux collectifs, de tout ce qui sera cardio, renforcement musculaire. C'est un petit peu au goût en fait de la personne qu'on a en face et du public qu'on a en face.
1: Et vous avez du matériel pour cela ?
0: Oui.
1: Et vous le faites à quel endroit ?
0: Alors, pour l'activité des femmes, je suis à la Maison pour tous Paul-Émilie Victor le lundi et le jeudi après-midi à 14h30. Et à la Maison pour tous Fanfan Guillaume le mardi et le jeudi.
1: Et ça se passe combien de temps ?
0: On est ensemble une heure.
1: Oui. Donc, est-ce que les femmes acceptent très volontiers de venir ?
0: Oui, elles sont, ben, c'est elles qui demandent. On a beaucoup de femmes qui désirent s'inscrire. Après, c'est pour répondre à leurs besoins déjà sur la problématique de santé. On sait qu'il peut y avoir dans le quartier. Mais également, en fait, simplement le fait de pouvoir se défouler, de se retrouver entre femmes, de pouvoir profiter d'un moment pour elles, c'est, ça fait partie de leur bien-être aussi.
1: C'est un moment de liberté pour elle.
0: Oui, c'est ça. C'est le moment, en fait, de se relâcher, entre guillemets, un peu des responsabilités, de se rappeler qu'elles sont, en fait, elles-mêmes des femmes et qu'elles doivent aussi prendre soin de leur personne et pas uniquement des autres.
1: Oui, ça, c'est une bonne chose. Parce que la charge mentale des femmes est énorme.
0: Oui.
1: Et alors, je me retourne vers Alain. Donc, vous faites des jeux avec les enfants ou avec les ados ou avec les adultes ?
2: Alors, suivant les circonstances, avec tous les publics. On a des animations, on peut avoir des animations pour les bébés joueurs sur moquette, sur tapis, oui, ça nous arrive. On fait beaucoup d'animations, évidemment, avec les enfants, que ce soit en milieu scolaire ou en dehors, ou également avec un public familial comme aujourd'hui, où on essaie de faire jouer justement, de se servir du jeu pour faire jouer les enfants avec les parents. C'est souvent le cas quand on intervient dans l'espace public, tout le monde peut jouer. Puis après, on peut avoir des animations spécifiques avec des publics seniors, avec des publics qui sont en institut, voilà. Donc on s'adresse vraiment à tous les publics et on utilise la très grande diversité des jeux pour être adapté à chaque fois au public qu'on rencontre.
1: J'ai vu que vous aviez beaucoup de matériel.
2: Alors oui, c'est une des spécificités de l'association, c'est-à-dire qu'on n'accueille pas le public dans nos locaux, on se déplace à chaque fois. Et donc on vient, là aujourd'hui on a de grands jeux en bois, on a des boîtes de jeux normalement, voilà. On a des jeux, alors vous parliez de sport, on a des jeux sportifs un petit peu, où on peut jouer en équipe à l'extérieur, voilà.
1: Et ça se passe dans le quartier des Cévennes ?
2: Alors, ici, dans le quartier, on vient en général sur les périodes de vacances, en partenariat soit avec les Maisons pour tous, soit avec les associations du quartier. Et donc, on vient, quasiment sur toutes les périodes de petites vacances, un peu l'été aussi. Et puis, on peut être également là sur des événements comme la Familiale des Cévennes ou les fêtes de Maisons pour tous.
1: Et vous avez donc la possibilité de lier ce partenariat avec ?
2: Oui, on intervient avec, c'est depuis plusieurs années maintenant, on est intervenu à de nombreuses reprises. On vient ici, on essaie d'être présent sur la Semaine de la Culture tous les ans. Et puis on vient faire des animations pour le public qui est accueilli par AVEC régulièrement.
1: Et est-ce que les habitants du quartier des Cévennes viennent fréquemment chez vous ?
2: Alors, on accueille sur les événements qui sont organisés soit par l'association, soit par les Maisons pour tous, on voit des habitants du quartier, oui, c'est essentiellement les habitants du quartier qui viennent.
1: Seulement des enfants ?
2: Non, pas uniquement. Alors, il y a des animations qui peuvent être destinées spécifiquement pour les enfants, mais pas uniquement, non. On peut avoir des adultes, et c'est justement ce qu'on recherche, c'est que le jeu est un moyen de se faire rencontrer, se rencontrer les gens, que ce soit des gens d'âge différent ou des gens d'origine ou de culture différente. Le jeu est un bon moyen pour de liaison entre les gens.
1: Est-ce qu'il y a une parité homme-femme ?
2: Alors, d'une manière générale, je dirais oui en général. Je peux pas, on fait pas le décompte au détail, mais on essaie. C'est aussi un des objectifs qu'on essaie d'atteindre. Et en général, nos ateliers ou nos animations sont mixtes, oui, et de manière assez équilibrée.
1: Et la fréquence est
2: Alors après, on n'a pas de ici sur le quartier, on n'a pas de fréquence régulière. Pas actuellement. On l'a fait dans le passé où on intervenait régulièrement sur la Maison pour tous. Là, actuellement, c'est pas le cas. On vient plutôt sur

0: des périodes de vacances et donc sur des animations ponctuelles.
1: Donc, entre l'UFOLEP et Stratagem, il y a quand même une complicité, puisque vous faites des choses qui sont destinées au vivre ensemble, qui sont destinées à socialiser les gens qui sont là.
0: Oui, c'est ça. On se côtoie d'ailleurs régulièrement sur les animations dans le quartier. Donc,
1: Oui, et Sacha, oui, vous arrivez donc à côtoyer facilement les gens qui viennent pour Stratagem?
2: Alors, je pense qu'ils voient plutôt mes collègues, oui. Parce que moi, je suis plutôt active en période scolaire. Donc, pendant les vacances, c'est un peu le moment où je suis moins en intervention, mais c'est plutôt mes collègues, je pense qu'ils peuvent croiser sur les événements.
1: Très bien. Et vous avez des projets particuliers, l'un et l'autre?
0: Je pense qu'il va y avoir des animations pendant l'été, oui. Mais
1: pendant l'été, ouais. Surtout.
2: Alors, pas pendant l'été pour le quartier, mais au mois de mai, le 21 mai, ici au même endroit sur la placette, il y aura le forum santé où je serai présente. Et du coup, là, c'est un beau moment. On parle de plein de problématiques de santé, donc ça va être parler peut-être que des dépistages, des vaccins, des choses un peu plus simples, ou passer par l'activité physique, montrer que ça peut nous aider au niveau de la santé. On aura plein d'autres partenaires présents ici. Donc, s'il y a des gens qui sont intéressés, jeudi 21 mai, l'après-midi, de venir faire un tour pour voir ce qu'on peut proposer.
1: Et je pense que Stratagem propose donc des jeux pendant les vacances, ce qui permet aux jeunes de jouer plutôt que d'aller faire des sottises en ville.
0: Oui, entre autres. Mais oui, effectivement, pendant les vacances en général. Alors là, par contre, c'est assez souvent un public d'enfants qui sont accueillis par les diverses associations ou les maisons pour tous. Et donc là, pendant les vacances, on intervient plutôt avec des enfants, oui.
1: Eh bien, je vous remercie Alain, donc qui représentait Stratagem, et Sacha qui représente l'UFOLEP. Merci beaucoup et merci pour tout ce que vous faites. Alors nous avons maintenant Alexina qui représente les Villefacains. Oui. Bonjour Alexina.
3: Bonjour.
1: Villefacain, à la fois vilain et en même temps facain voyou.
3: Exactement.
1: C'est très bizarre. Et vous êtes habillée un petit peu à la manière 17e peut-être. Vous avez un beau jabot de dentelle, c'est magnifique.
3: Merci.
1: Et nous avons également Eric qui représente la compagnie Mercès. Alors Eric est venu habillé en byzantin. Absolument. Avec un fez.
4: Alors, à ce moment-là, on va parler d'un chapeau pannonien. C'est un chapeau qui existe déjà depuis l'Antiquité romaine. C'est un chapeau traditionnel utilisé par les légionnaires, qui, normalement, était plutôt rouge ou blanc, et qui continuera à être utilisé pendant tout le Moyen-Âge dans l'Empire romain oriental, hein, c'est-à-dire ce qu'on appelle aujourd'hui l'Empire byzantin, et qui, encore plus tard, donnera le fez. Tout est lié.
1: Oui. Vous avez une casaque, non? Vous avez.
4: Alors, je porte ici une cotte, donc c'est-à-dire une chemise extérieure médiévale qui est basée sur un modèle oriental. Donc, c'est le genre qu'on va retrouver du côté de Constantinople, donc l'actuel Istanbul. Basé sur un modèle du XIIIe siècle à peu près, et qui effectivement a beaucoup de choses en commun avec ce qu'on va retrouver plus tard, et même aujourd'hui encore, en Europe de l'Est ou en Turquie.
1: Oui, alors vous étiez mercenaire?
4: Absolument, nous sommes mercenaires. C'est-à-dire la compagnie Mercès, ça vient de là.
1: Voilà, et vous vendez donc votre savoir, parce que vous nous avez apporté également une épée, une arme très lourde. Oui. J'ai essayé, c'est au moins 1,2 kg.
4: Oui, c'est ça.
1: Voilà, une épée à deux tranchants, évidemment, comme toutes les épées. Ouais. Et vous battez.
4: Alors, on va d'une ville à l'autre pour offrir nos services et on assure la défense pendant les événements médiévaux. Donc, on va présenter du combat à l'épée, mais on a aussi des ateliers. Donc, on va présenter à droite, on va présenter à qui veut bien l'entendre comment est-ce qu'on faisait de la cotte de maille au XIIIe siècle, comment est-ce qu'on s'habillait, comment on se lavait, comment on mangeait, des choses du quotidien en fait.
1: Alors, vous êtes donc certainement quelqu'un de très aimé parmi les enfants, parce que quand vous arrivez ainsi, vêtu et coiffé, je crois que, et avec votre épée évidemment, je crois que c'est quelque chose qui les fascine.
4: Ça fait son effet, en effet.
1: Alors, Je m'adresse à Alexina. Villefacquin, qu'est-ce que vous faites, vous?
2: Alors nous, on est beaucoup plus sur de la représentation théâtrale. Et en fait, notre but, c'est d'introduire les gens à l'univers de KPDP, donc au travers de chorégraphies à armes réelles, donc à la rapière, donc sur de, on est sur de l'escrime. Et voilà, donc nous, on présente des personnages souvent très hauts en couleur, avec des caractères très très définis, et le but, c'est de un peu de plonger le public dans des histoires de complots, de ce genre-là d'univers.
1: Citez-moi quelques-uns de ces personnages que vous représentez alors.
2: Alors, on peut avoir des mousquetaires. On a souvent des mousquetaires d'ailleurs.
1: Oui.
2: On peut avoir aussi des nobles, parce qu'on s'amuse beaucoup à faire des nobles qui sont très imbus d'eux-mêmes et qui se font du coup remettre à leur place.
1: Comme des hidalgos.
2: Oui. On peut faire des pirates aussi, ça nous arrive.
1: Ah, oui.
2: Parce qu'on a accès 17e, 18e siècle en termes de période. Et du coup, voilà, on a une assez large capacité de personnages.
1: Vous avez des pirates barbaresques, comme Barberousse, peut-être?
2: Oui, un peu. Après, souvent, on est un peu limité. Disons que quand on fait des scènes, on essaye de se limiter, par exemple, à 5-6 personnes. Parce que vu qu'on est à armes réelles, ça va très vite. Et la sécurité chez nous, enfin, les distances de sécurité sont primordiales. Donc, c'est vrai qu'on fait des scènes, on va dire, avec un nombre de personnes limitées sur scène. Donc c'est vrai qu'on adapte souvent l'histoire à des duels, peut-être avec quelqu'un qui va intervenir, mais on est sur plus du petit nombre de représentants que de la grosse cohorte.
1: Alors c'est plutôt du théâtre donc?
2: Oui, voilà, de l'escrime de spectacle, exactement.
1: Oui, alors les enfants n'ont pas accès à ces armes et à cette manifestation?
2: Alors actuellement non, par exemple, parce que c'est sûr que quand on a des enfants très jeunes, oui, voilà, exactement. Donc souvent, auprès des enfants plus jeunes, on essaye de faire des représentations assez courtes et de discuter avec eux. Et quand on commence à être sur un public un peu plus adolescent, on propose par exemple des initiations au bâton. Donc ça reste bien sûr un peu dangereux, mais déjà avec le bâton, on sait
1: pas. Ça va être tranchant.
2: Voilà, globalement. Puis voilà, nous on est vraiment... on peut proposer des initiations comme ça.
1: Et vous avez plusieurs personnes qui travaillent avec vous? Oui, sur une scène, vous avez dit 4 à 5 personnages.
2: Oui.
1: Ce sont les vilains facquins, donc.
2: Oui, ce sont les membres de l'association. Enfin, on monte nos spectacles, c'est vrai, pour l'instant, très entre nous, entre membres des Villefacquins. Et voilà. Pour nous, l'important, c'est vraiment que chaque membre prenne du plaisir à ce qu'il fait. Et donc, clairement, on a un gala de fin d'année, on fait des prestations, mais les prestations sont pour les personnes qui ont envie d'y participer. Donc, on a un peu au sein de notre association cette formule, est-ce qu'on veut être un membre qui reste beaucoup dans nos cours, dans l'apprentissage un peu fermé, ou est-ce qu'on veut... aussi participer à ce genre de manifestation.
1: Et vous, Eric, pour la compagnie Mercès, est-ce que vous avez la participation réelle des enfants ou des ados, je ne sais pas, et comment?
4: Alors ça dépend des événements auxquels on participe. On va avoir plusieurs types de prestations. Dans les prestations, publiques, communales, où on va se retrouver généralement à présenter des ateliers directement dans les rues ou dans un campement médiéval où les gens viennent nous voir, généralement on va être plus sur de la démonstration. Les gens ne vont pas trop manipuler, sauf sur certains ateliers où éventuellement ils vont pouvoir toucher, si on présente de la côte de maille, ils vont pouvoir toucher la côte de maille. On va même éventuellement les laisser tourner les machines avec lesquelles on fait la maille. Sur la partie combat, généralement ça va être réservé aux prestations dans les écoles où il va nous arriver d'intervenir et donc d'organiser vraiment avec les enfants en très petits groupes et bien surveillés. On va leur mettre des épées en bois dans les mains et leur montrer les différents coups qu'on connaît et les laisser les pratiquer entre eux.
1: Oui, très bien. Et alors, en quoi vous participez donc dans le cadre de cette association, avec cette association de, du quartier des Cévennes?
3: Alors, actuellement, nous, enfin, pour les Vifacains, on fait une, on a fait une petite représentation de ce que peut être une initiation. Donc, pour permettre aux enfants de voir, par exemple, telle posture, c'est, ça s'appelle une prime, une seconde, pour leur montrer un peu les noms, tout en étant assez ludique. Donc, avec un peu ce côté quand même de représentation.
1: C'est éducatif.
3: Oui, voilà, on a essayé de faire très axé éducatif dans un premier temps. Et là, tout à l'heure, nous avons monté une petite scène beaucoup plus, beaucoup moins éducative, mais beaucoup plus avec une histoire filée, du coup.
1: Oui. Donc, les enfants ont aimé?
3: Je pense que oui.
1: Oui. Vous avez une grande fréquence de participation à cette association?
3: C'est la première fois qu'on participe, enfin qu'on est en collaboration avec pour notre part.
1: Oui, c'est sûrement intéressant parce que ça permet de d'avoir une idée historique de ce qui s'est passé en France, de ce qui se passe ailleurs aussi.
3: Oui, oui, c'est vraiment très intéressant et puis c'est vrai que de pouvoir rencontrer les autres associations du quartier, ce qui n'était pas forcément quelque chose dont on a eu l'occasion, puisque nous on a fait des prestations un peu plus vers Béziers, vers d'autres villes. Donc de pouvoir faire quelque chose au sein du quartier dans lequel on a notre maison pour tous, c'est vraiment très intéressant pour nous.
1: Et vous, Eric, alors vous êtes souvent dans cette association avec?
4: Oui, alors dans l'association avec en particulier, on participe annuellement, je ne sais pas depuis combien de temps, mais chaque année on va participer à l'événement qui est organisé aujourd'hui parce qu'on a des membres de notre conseil d'administration qui fait partie aussi d'avec. Donc il y a des liens. Et chaque année on essaie d'envoyer quelques personnes pour aider à l'animation.
1: Eh bien, c'est très ludique et en même temps éducatif. Et je vous remercie donc de venir sur Radio Aviva donc pour nous expliquer ce que vous faites et ce que vous faites surtout dans le quartier des Cévennes. Merci Eric, merci Sacha.
4: Merci à vous.
3: Merci.
1: Merci Alexina.
3: Merci.
1: Nous avons maintenant Oumou Thiam, qui représente le club couture de l'association AVEC. Vous êtes en service civique. Bonjour.
5: Bonjour. Effectivement.
1: Et nous avons également Habibatou Thiam.
6: Oui.
1: Vous êtes, vous, représentante de l'association sénégalaise de Montpellier.
6: Oui, bonjour.
1: Vous êtes donc en lien avec l'association AVEC. Vous venez travailler et présenter aux jeunes et aux moins jeunes, puisque la couture, c'est quand même des moins jeunes. Vous allez représenter donc et les aider à vivre ensemble, à travailler ensemble, à faire des choses ensemble. Je vous donne la parole.
5: Alors, c'est moi qui dois représenter l'atelier de couture. Il s'agit plutôt d'un atelier avec des dames, des mamans, qui viennent pour décompresser et surtout apprendre la couture. Il y a des novices, il y a certaines qui ne savent pas encore faire de la couture, et il y a d'autres qui savent faire. Donc, il n'y a pas de niveau, c'est vraiment des niveaux mélangés. Et ils sont là pour discuter, parler et en même temps apprendre. Et comme ça, ils prennent l'air parce qu'à la maison, ils sont avec les enfants et c'est difficile. Alors que quand ils viennent ici, ils décompressent avec tout le monde.
1: Oui, et ils peuvent se socialiser davantage parce qu'enfermés à la maison, évidemment,
5: c'est ça, c'est compliqué.
1: On ferme les yeux sur tout ce qui peut exister autour de soi.
5: Oui, quand elles viennent ici, elles oublient vraiment tout. Je sais que à l'occasion de mon service civique, j'ai dû faire un documentaire pour elles. J'ai fait un entretien pour chacun qui racontait un peu leur parcours et elles ont tous dit que l'atelier de couture, c'était vraiment leur moment pour tout oublier, ne plus penser aux enfants, parce que dès qu'ils finissent, il faut qu'ils aillent récupérer les enfants, donc c'est vraiment leur moment entre eux.
1: Et oui, accompagner le matin, aller chercher à 11h, retourner à 1h30, retourner les chercher encore à 4h30.
5: C'est ça.
1: Finalement, la journée est dévorée par les enfants.
5: Effectivement.
1: Et est-ce que vous faites seulement de la couture ou vous faites également de la cuisine?
5: Il y a la cuisine, mais c'est notre atelier. Là, on a plutôt fait de la couture et il y avait un projet, c'était pour aujourd'hui, mais on n'a pas eu le temps de finir. Et c'était avec Béatrice, une de nos bénévoles, et il devait faire une grande maquette. Il y a aussi l'atelier de cuisine, mais c'est pas dans cette semaine.
1: Très bien, donc vous travaillez une semaine sur deux.
5: Non, l'atelier de cuisine, je n'ai pas trop d'informations. Ah. Par contre, l'atelier de couture, je sais que c'est tous les mardis de 14h à 16h avec Béatrice, notre bénévole. Et voilà.
1: Et ça se passe où ?
5: Ça se passe ici, à l'espace numérique. On a aussi la machine. Du coup, on apprend à utiliser la machine pour les dames. Et elles peuvent utiliser ça après pour en faire un métier si elles veulent. Elles peuvent même amener des vêtements pour qu'on puisse leur coudre leurs vêtements, réparer des vêtements.
1: Alors, transformer, rabouder, raccommoder les vêtements, c'est ce que vous apprenez ?
5: C'est ça.
1: On a pu transformer du grand au petit, du plus petit au plus grand, etc.
5: C'est ça.
1: Oui. Et est-ce que vous avez beaucoup de femmes qui viennent ?
5: Oui, on a toujours, le maximum ce sera une vingtaine. Et à chaque fois, il y aura toujours le même groupe, ce sera une quinzaine de femmes ici. Elles se connaissent tous et des fois, on a des nouvelles qui arrivent aussi.
1: Très bien. Et comment est-ce que vous êtes connues ?
5: Alors, moi, je suis venue depuis octobre, et donc tous les mardis, je viens accompagner des femmes, mais c'est là qu'on me les a présentées en tant que service civique, et depuis, je suis aussi épanouie parce que quand j'arrive, je n'ai rien à faire, elles sont déjà assez autonomes, donc je couds, je tricote à côté, et je prends aussi du plaisir.
1: Oui. Et vous, Habiba,
6: Oui. Alors moi, je représente l'association sénégalaise. Alors pour nous, c'est aussi un moyen de collaborer avec l'association de AVEC. Donc c'est un moyen aussi de partager des moments avec les enfants, de sociabiliser surtout, et permettre surtout aux étudiants sénégalais de pouvoir partager leur culture, leur expérience, et surtout de partager des bons moments avec les jeunes, et encourager aussi la prise de parole. Parce que comme on a pu le faire avec la collaboration de Oumou, on a pu avoir, avec l'expérience d'une dame.
5: Oui, Fabienne.
6: Belfort, qui nous a permis notamment de pouvoir apprendre aux jeunes à maîtriser la prise de parole, de pouvoir s'exprimer et en même temps leur apprendre à avoir confiance en eux. Et donc pour nous, c'est un avantage, c'est une chance de pouvoir collaborer avec plein d'associations, de pouvoir partager des moments comme celle-ci, comme celle d'aujourd'hui, de pouvoir vraiment partager des bons moments, partager la culture, la nourriture, etc. Pour nous, c'est un plaisir. Et donc, on est très contents de pouvoir collaborer avec eux. Et on souhaiterait d'ailleurs faire autre chose, d'autres activités pour améliorer notre relation et autres.
1: Voilà. Et est-ce qu'il y a beaucoup de Sénégalais ici dans les Cévennes ?
6: Non, il n'y a pas que des Sénégalais, il y a plein de cultures. C'est un mélange de cultures, donc il n'y a pas que des Sénégalais. Mais nous, les Sénégalais, on ne se concentre pas seulement sur les Sénégalais. D'ailleurs, quand on organise des événements, on n'organise pas seulement pour les Sénégalais, mais avec plusieurs autres associations aussi. Il y a des Ivoiriens, il y a d'autres cultures, il y a d'autres origines aussi. Donc ce n'est pas forcément les Sénégalais seulement.
1: Et vous avez beaucoup de candidats qui viennent travailler avec vous, qui viennent faire des choses avec vous ?
6: Oui, bien sûr, on a beaucoup de candidats. Il y a d'autres associations, des présidents d'associations d'ailleurs, qui viennent avec nous, on collabore avec eux, on organise des événements. D'ailleurs, récemment, on a organisé un concours d'éloquence avec pas que des Sénégalais, mais avec d'autres personnalités qui sont venues, qui ont contribué à ce concours-là. Et donc, ça montre à quel point nous sommes plutôt pour la diversité. Et pour la sociabilité aussi, c'est-à-dire on aime bien sociabiliser avec les autres, partager des moments avec les autres aussi.
1: Et la plupart des Sénégalais qui viennent ici ne parlent que Wolof ou bien
6: On parle français.
1: Ils parlent français, oui.
5: Non, le Wolof, c'est pas la seule langue du Sénégal aussi.
1: Oui, c'est très compliqué.
5: Il y a le CRR, le Peul, il y a vraiment beaucoup de langues.
1: Oui.
5: Et on est surtout venu ici pour faire goûter un de nos plats durant le repas partagé et faire découvrir un peu le Sénégal.
1: Comment s'appelle ce plat ?
5: C'était le Tchébouyap Guinard.
1: Ah oui.
5: C'est le nom, Tchébouyap Guinard.
1: Oui, oui, c'est un plat très connu au Sénégal.
5: Oui.
1: Et vous avez donc des projets particuliers pour ces prochains jours, ces prochaines semaines ?
6: Oui, on a des projets pour ces jeunes-là. Et d'ailleurs, avec Oumou, on a décidé de...
5: Alors, nous, on a plutôt... c'est quoi ? C'est un génie en herbe qu'on a entre étudiants.
6: C'est ça.
5: On collabore pas trop avec l'association AVEC. On est plus venus pour montrer notre culture. Mais entre nous, dans l'association, on doit faire... un concours interculturel avec d'autres écoles, l'école de droit, l'université de droit, la faculté de lettres. pour faire Génie en herbe.
6: C'est ça, c'est le Génie en herbe qui va être organisé en mai. Bientôt, on pourra d'ailleurs collaboration entre plusieurs étudiants, notamment entre facultés. Et donc, on organise ça bientôt, là, d'ici le 14 mai, on va pouvoir organiser cet événement-là. Donc, c'est un génie en herbe qui permet aux étudiants de toutes les facultés, pas forcément les Sénégalais, de pouvoir contribuer notamment à cette à partage des moments et à pouvoir contribuer aussi à la collaboration entre les universités et entre les étudiants, entre nous.
1: Eh bien, merci beaucoup Oumou Thiam et Habibatou Thiam.
5: Merci à vous.
6: Merci à vous aussi.
1: Bonjour Nourdine.
7: Bonjour.
1: Alors vous êtes des lycéens, vous êtes en classe de seconde.
7: C'est ça.
1: Et vous participez à cette association avec.
7: Exactement. Oui.
1: Qu'est-ce que l'association vous apporte?
7: Ok. L'association, c'est, comment dire, c'est quelque chose auquel on participe depuis longtemps. Pour le cas de nous deux, on fait part de l'association depuis longtemps. Ça peut commencer de tous les âges. Il y en a qui, par exemple, qui participent en étant plus jeunes ou en participant aux activités qui font pendant les vacances ou les mercredis après-midi. D'autres, pour les plus grands, l'association promouvoit aussi, par exemple, des aides pour les impôts, etc., pour les parents ou même des cours de français pour ceux qui ne parlent pas français. Pour notre cas, nous deux, on a eu un parcours plus classique, c'est au sein de l'association, on a fait les activités d'enfants et maintenant on est plus vagabondé autour de l'association en faisant des activités. Comment on a fait celle-ci, cette exposition dont on va vous parler juste après.
1: Oui, et vous Nordine?
8: Alors je trouve que l'association, ça a été une très belle opportunité pour nous deux. Elle nous a apporté beaucoup de choses. On a pu participer à plusieurs projets, comme par exemple ce projet-là, cette exposition. On a aussi eu la chance d'effectuer une radio quand on était plus jeune, qui parlait de discrimination. Et c'est une très bonne opportunité et je le conseille à toute petite personne qui voudrait rentrer dans l'association, car on peut y faire des activités et quand on grandit, faire des projets plutôt plus concrets et qui peuvent nous apporter plus de choses.
1: Et ça vous a aidé à vous socialiser et à vous intégrer à Montpellier?
7: Oui, évidemment. J'ai envie de dire qu'une association comme ça, qui est vraiment dans le contact des jeunes, dans notre cas, c'est pour les jeunes, qui vous aide, que ça soit pour, avec des projets comme l'aide aux devoirs, qui aide pour les devoirs, etc., des jeunes, etc., ou même des interventions. On avait régulièrement, même si maintenant on les a moins, on avait régulièrement, même actuellement, régulièrement des personnes qui viennent pour nous parler de leur parcours, etc. C'est une chance. Certaines personnes n'y ont pas accès. Justement, c'est quelque chose qu'il faut en parler, faut promouvoir cela. Parce que avoir des vécus de personnes qui ont des parcours de vie pas comme les autres, c'est vraiment quelque chose, on peut que remercier l'association de ça.
1: Et alors, maintenant que vous avez grandi, donc, grâce à cette association, vous avez un meilleur vivre ensemble, est-ce que vous continuez à prendre de l'association ou est-ce que vous donnez aussi? C'est-à-dire que vous allez vous occuper peut-être des plus jeunes, vous allez expliquer l'aide aux devoirs ou autre chose?
8: Grâce à l'association avec, on a pu quand même, en participant à des projets comme celui-là, on a pu quand même donner l'exemple aux plus petits, leur donner envie, car en participant à ce projet, on a pu gagner des choses, on a pu apprendre de nouvelles connaissances, on a pu faire plusieurs choses, et en faisant tout ça, on a pu donner l'exemple aux plus petits de cette association, et peut-être que plus tard, ils voudront faire comme nous. Et donc, je trouve que on apprend quand même tous les jours avec l'association, même en étant grand. Je pense aussi que même les adultes apprennent en faisant partie de cette association. Mais les petits aussi peuvent participer à donner à cette association et à éduquer les autres.
1: Oui, c'est intéressant. Et vous êtes nombreux donc à avoir suivi donc les expériences de l'association avec.
8: Par exemple, pour ce projet-là, on a été un petit groupe, mais chaque année il y a beaucoup de personnes qui participent à des projets au sein d'associations avec, et je pense que cela augmentera au fil des années quand comme j'ai dit auparavant, en éduquant les plus jeunes et en leur donnant encore plus envie de participer. Je pense que cela, le nombre de personnes s'agrandira et on pourra montrer l'exemple à plus de personnes.
7: Il faut noter aussi que, comme vous l'avez dit, c'est pas vraiment une expérience de l'association avec, c'est plutôt avec, qui a des contacts, on va vous en parler de cette expression, c'est un concours scientifique, justement. Du coup, c'est pas vraiment des jeunes qui participent à des expériences d'avec, c'est des jeunes qui, grâce à avec, vont participer à des concours, faire part de projets, que pour montrer de quoi ils sont capables et de montrer sur des plus grandes scènes que même des associations dans des quartiers populaires sont capables de faire de grandes choses.
1: Et alors, avec les parents, comment ça se passe? Est-ce que les parents étaient d'accord pour que vous veniez ou bien ils ont été réticents?
7: L'association, comment dire, c'est plutôt comme un centre aéré. Enfin, c'est les parents qui vont inscrire justement leur enfant. Comme je vous l'ai dit, c'est plus quand c'est des parcours plutôt classiques où c'est juste un parent qui au début inscrit son enfant pour aller à la patinoire ou aller faire une balade, une randonnée, etc. C'est vraiment juste au début des activités. Mais après, pour ceux, il y en a qui s'arrêtent juste pour des vacances et il y en a d'autres qui veulent justement faire entre guillemets part de l'association. Même sans contrat, etc., juste en aidant souvent, etc., ou même en s'inscrivant justement avec des projets comme cette exposition.
1: Oui. Alors, vous nous avez parlé, Nourdine, de ces projets. De quoi s'agit-il? Le projet Cette Expo, peut-être?
8: Oui, je parlais en priorité de ce projet, mais il y en a d'autres. Comme nous, par exemple, dans notre... Quand on était petits, on a pu faire des projets de radio, un peu comme celui-ci. Hein? Des projets de micro-trottoirs. Et donc, avec nous propose plusieurs projets au fil des années. Des fois, ça évolue. Des fois, ils arrivent à, grâce à des contacts, ils arrivent à en avoir de plusieurs. Et on peut avoir plus d'opportunités grâce à ça.
1: C'est très bien. Oui, vous vouliez ajouter quelque chose, Elias?
7: Mais du coup, pour préciser sur le projet, cette exposition, c'est quoi? C'est justement, comme je l'ai dit, un concours scientifique où des jeunes de tous les âges, ça peut aller à des petits qui ont 7, 8 ans, à des plus grands qui en ont 16, 17, à participer à présenter un projet scientifique dans le nôtre qui était sur le rôle de la température chez les moisissures. Et du coup, c'est vraiment un concours qui permet, il n'y a pas vraiment de classement. C'est pas tu es premier, tu es dernier, c'est ça. C'est vraiment chacun, tout le monde reçoit un prix. Tout le monde est valorisé pour ce qu'il a fait. Ceux qui ont passé plus de temps, leur effort sera récompensé. Ceux même qui ont passé pas beaucoup de temps, mais qui ont mis du sien, seront quand même récompensés. C'est vraiment un projet que personnellement, je trouve très beau. Car c'est pas quelque chose où c'est vraiment très compétitif, le but c'est d'être le meilleur, etc. Non, c'est juste de faire ce que toi tu veux faire. Et dans tous les cas, tu seras reconnu et c'est vraiment quelque chose de très beau, quoi.
1: Eh bien, je vous souhaite plein succès. Merci Elias, merci Nourdine pour nous avoir expliqué tout ce que AVEC vous a apporté.
7: Et pour ajouter, du coup, pour revenir sur sur ce projet, cette exposition, sur notre parcours dans cette exposition, et d'une partie pourquoi on est là aujourd'hui, c'est car on a reçu le prix d'excellence de cette exposition. Comme je vous l'ai dit, il n'y a pas de numérotation 1, 2, 3, etc. Ils sont pas là pour ça. On a reçu le prix d'excellence et l'année prochaine, grâce à cela, on va aller voyager à El Jadida. Et justement, si on est là, c'est parce que...
1: Au Maroc.
7: Exactement. Et pour ensuite, on souhaite aussi aller en Italie. On souhaite aussi aller en Italie via un financement participatif qui sera très bientôt où tout le monde pourrait participer, pour lequel on justement pourra via ce financement aller en Italie, mais pas juste pour des vacances, etc., pour présenter notre projet à une échelle internationale. Ça sera plus quelque chose qui s'arrête à une tu es à Montpellier, tu vas présenter ton projet à 7. Là, c'est vraiment quelque chose où grâce à ce financement, on ira présenter notre projet dans une chaîne internationale en anglais. C'est un projet qui nous tient vraiment, nous deux, à cœur, que ce soit pour moi une origine. Et vraiment, je ne sais pas si vous pouvez le comprendre, mais vraiment pour un projet qui vient de deux enfants, deux adolescents de quartier populaire, qui ont ce moyen, grâce à une association avec, de présenter un projet à l'échelle internationale en anglais. En tout cas,
1: c'est magnifique.
7: Exactement. Et du coup, c'est vraiment quelque chose d'ici à la Radio Aviva, on souhaite présenter.
1: Merci.
7: Merci à vous.
8: Merci.

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1: Dans le cadre des magazines sur la lutte contre la pauvreté, nous rencontrons aujourd'hui des personnes qui s'occupent de la mobilité solidaire. Pour ça, on est allé voir La Pige et on a rencontré Christine Bézina.

0: directrice de la structure.
1: Alors, la Pige des Quesaco.
0: Alors, la Pige, c'est une association créée en 86, ici sur le quartier Petit Bar Pergola.
1: À Montpellier.
0: À Montpellier, oui, tout à fait. L'objectif, au tout début, c'était d'accompagner les jeunes vers l'emploi, d'où la Pige, association pour l'insertion des jeunes par l'emploi. Mais très vite, on obtient notre agrément en tant qu'association intermédiaire. Et là, en fait, le but, c'est de proposer des missions de travail à des publics qui sont éloignés de l'emploi pour des missions de travail dans tous les secteurs d'activité, pour tous les métiers. Alors, ça regroupe tous les secteurs d'activité. En fait, notre clé d'entrée, c'est pas le métier de la personne, mais plutôt ses difficultés de retrouver un emploi sans un accompagnement d'une structure comme la nôtre.
1: Donc finalement, vous êtes tout à fait dans cette bataille qui est menée pour lutter contre la pauvreté.
0: Complètement, puisque en fait, par les missions de travail, les personnes ont un bulletin de salaire et donc un revenu qui complète bien souvent leurs minima sociaux.
1: Comment ça se passe au quotidien ?
0: Oui, effectivement, je suis directrice depuis 2007. Et c'est une structure qui couvre l'est du département de l'Hérault. Oui. Donc on a en fait 5 agences en tout. Au-delà de Montpellier, on est installé sur Lunel, sur Sète, sur Clermont-l'Hérault et sur Jacou. Donc en fait, l'association, elle est organisée avec des responsables d'agence qui gèrent leur territoire. Et je suis accompagnée par 2 chefs de service, un sur la mission d'accompagnement et l'autre sur les finances. Alors en fait, on peut retrouver la Pige à 2 niveaux. Soit on a un réseau de prescripteurs qui nous connaissent bien et qui peuvent orienter les publics vers notre structure. Soit c'est aussi le bouche à oreille parce que les personnes entre elles parlent de la Pige et se disent ben tiens, la Pige pourrait nous aider soit à trouver du travail, soit à régler nos problématiques sociales, soit nos problématiques de mobilité par exemple, puisqu'on est ensemble aujourd'hui pour parler de la mobilité.
1: Vous êtes installé là, la Pige à Montpellier, dans le quartier du Petit Bar, la Pergola.
0: Oui.
1: C'est un quartier particulier quand même.
0: Oui, c'est un quartier dit sensible. Et c'est un choix de la structure que de n'avoir jamais déménagé, puisque en fait, nos actions d'accompagnement prennent tout leur sens dans un quartier où les personnes ont vraiment besoin d'aide pour retourner à l'emploi. En fait, la logique de la structure, depuis sa création en 86, ça a toujours été de répondre aux besoins des habitants. C'est comme ça qu'en fait, on a essaimé et on a ouvert des agences sur différentes villes, parce que sur les territoires, on avait besoin de structures pour accompagner les personnes vers l'emploi. Et puis, en 2010, on a commencé à réfléchir à ce qui faisait frein pour les publics dans leur recherche d'emploi. Et la mobilité était un des freins majeurs. C'est comme ça qu'on a créé notre première plateforme mobilité sur un vaste territoire qui allait de Ganges jusqu'à la métropole de Montpellier. Et là, l'objectif, c'était vraiment d'accompagner les publics empêchés à se déplacer autrement que par la voiture. En 2015, en fait, on a identifié un deuxième frein qui est extrêmement important, c'est le volet numérique. Les publics que l'on accompagne sont souvent éloignés à la fois par le matériel, parce qu'ils n'en ont pas, mais aussi par la connaissance de l'outil pour faire leur démarche en ligne. C'est comme ça que dès 2015, on crée notre premier espace d'inclusion numérique sur Sète. Et ensuite, on l'a développé sur Lunel et Clermont-l'Hérault. La dématérialisation de tous les services publics, aujourd'hui, tout se fait en ligne. Et quand on est un public en difficulté, avec la langue, soit avec l'outil, il est important que des structures comme la nôtre puissent aider les personnes à faire leur démarche en ligne.
1: Cette aide à la mobilité, elle peut se faire à différents niveaux, au niveau des transports. Il y a beaucoup de formes de transport, les transports collectifs, la voiture individuelle, le vélo.
0: Tout à fait, vous avez bien résumé en fait la mobilité, c'est tout ça à la fois. Les plateformes mobilité et nos conseillers mobilité sont là pour inciter les personnes à se déplacer autrement que par la voiture. et notamment les publics qui bénéficient des minima sociaux. Le coût d'une voiture, c'est entre 5 et 7 000 euros par an. Ils n'ont clairement pas les moyens d'avoir un véhicule. Et donc, c'est leur permettre de prendre connaissance de tout ce qui existe sur un territoire donné pour se déplacer. Donc, à la fois un volet social, mais aussi un volet environnemental, puisqu'il y a un enjeu aujourd'hui à développer les moyens de transport autres que la voiture.
1: Est-ce que justement sur ces mobilités, les choix sont équilibrés ou comment ils se répartissent au niveau des demandes et des réponses que vous apportez ?
0: En fait, ça va dépendre du territoire. Il y a des territoires comme ceux très éloignés des villes, je pense notamment au territoire de Ganges, où l'existence de lignes de transport en commun sont peu nombreuses. Et elles existent sur un trajet qui va de Ganges et qui descend vers Montpellier. Dès lors qu'il faut se déplacer en transversale, ben les lignes de bus n'existent pas. Et donc, bien souvent, la voiture, malheureusement, reste le seul moyen de se déplacer. Et puis, on va parler aussi de toutes les mobilités actives, comme le vélo, bien évidemment. Soit le vélo mécanique où on pédale avec ses petits mollets, soit le vélo à assistance électrique qui peut être un bon moyen de se déplacer rapidement. Mais on va aussi valoriser la marche et le multimodal, c'est-à-dire comment on va pouvoir se déplacer en utilisant d'abord les transports en commun, puis éventuellement le vélo, la marche, la trottinette, etc. pour multiplier, régler tous les problèmes de déplacement.
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1: Sandrine Claviria, bonjour.
3: Bonjour.
1: Vous êtes conseillère mobilité à la Pige.
3: Alors, conseillère mobilité, nous accompagnons le public qui rencontre un problème de mobilité. Donc, mobilité, c'est au sens large. Ça peut être quelqu'un qui a besoin d'un passé, un permis de conduire, quelqu'un qui a eu un permis suspendu ou annulé, on va l'accompagner dans les démarches auprès de la préfecture, quelqu'un qui a besoin d'apprendre à utiliser les transports en commun, peut-être juste parce qu'il a peur, tout simplement. Donc là, on va proposer à ces personnes-là de mettre en place des ateliers théoriques et des ateliers pratiques pour pouvoir travailler cette peur d'utiliser les transports en commun. Dans un premier temps, ce sont des ateliers théoriques. Donc on va travailler en fonction du territoire et on va rechercher les mobilités, les moyens de transport possibles. Donc ça peut être le bus, ça peut être le train, ça peut être des pistes cyclables, ça peut être du covoiturage. Et on va travailler aussi sur tout ce qui est les cartes de réduction et les cartes de gratuité. En fonction de ça, on va après, avec les personnes, travailler d'un point A à un point B. Et on va évaluer le temps qu'elles vont mettre pour pouvoir se déplacer de ce point A à ce point B avec les transports en commun. Pouvoir se déplacer en toute autonomie pour les démarches sociaux, professionnelles et personnelles. On est directement au contact des personnes, donc les personnes sont orientées par des prescripteurs. Les prescripteurs, ça peut être France Travail ou toute structure d'insertion socio-professionnelle.
1: Et qui donc révèle finalement les besoins de telle ou telle personne.
3: C'est ça. Les prescripteurs nous envoient une fiche de liaison. Le conseiller mobilité va recevoir la personne, c'est un entretien qui dure une heure, pour un diagnostic mobilité. Durant ce diagnostic mobilité, on va prendre connaissance de la situation personnelle et professionnelle de la personne et de ses habitudes de déplacement et voir avec elle quels sont ses besoins en mobilité. À la fin du diagnostic de mobilité, on va proposer un plan d'action. Voilà. Et là, on va mettre un plan d'action adapté aux besoins de la personne.
1: C'est en fait un travail de mise en confiance avec les personnes.
3: Oui, c'est un travail de mise en confiance. On travaille sur les peurs. On essaye de faire changer en fait les habitudes de déplacement, tout en leur faisant prendre confiance et de l'autonomie. Et c'est pour ça qu'après, on met en place des sorties sur le terrain. Par exemple, moi, je suis basée sur le secteur de Lunel. Donc, du coup, on va partir de Lunel. On part de Lunel, on vient sur Montpellier en train.
4: En quelques instants, notre train va arriver en gare de Montpellier-Saint-Rome. Terminus du train, veillez à ne rien oublier.
1: Véronique, vous êtes en voyage là depuis Lunel?
5: Oui, je suis à la découverte de Montpellier du coup. Donc voilà, on m'apprend à m'habituer à prendre les transports en commun du coup, pour me déplacer et tout, et pour apprendre à se déplacer justement.
1: Cet accompagnement de Sandrine, c'est important pour vous?
5: Oui, pour moi, oui. Du coup, pour moi, oui, parce que comme je viens d'arriver, ça fait que 3 mois que je suis ici. Donc pour moi, oui, c'est très important de se connaître, se déplacer et avoir ces possibilités justement à travers la piche de m'informer et tout.
1: Hafsa, aujourd'hui on voyage en tramway dans la ville de Montpellier.
6: Oui.
1: Mais par contre, vous avez découvert avec la pige le vélo.
6: Oui, j'ai découvert le vélo et c'était une très bonne expérience parce que je ne connaissais pas du tout. Je connaissais que le vélo normal. Mais le vélo électrique, c'est très bien, je trouve. C'est très bien pour se déplacer, pour plusieurs choses. Il y a beaucoup d'endroits où on peut trouver le vélo électrique. Donc aussi, c'est pratique pour les personnes. Par exemple, s'ils descendent du tram, ils peuvent prendre le vélo électrique pour aller autre part. Oui, c'est la première fois que je viens avec la pige. Et du coup, je suis très contente parce que du coup, ça sera une nouvelle aventure.
1: Et puis, vous n'êtes pas toute seule?
6: Non, je suis pas toute seule. Je suis avec un groupe et ça se passe très bien. J'ai déjà fait une sortie avec eux, donc c'est très bien.
4: Station Comédie.
3: Mais c'est aussi, quand on arrive en ville, c'est aussi pouvoir se déplacer à pied. Comment je me repère sur un plan? Comment je me repère sur un panneau d'affichage? Comment je me repère avec mon smartphone sur les applications? Et tout ça, petit à petit, au bout d'une ou deux sorties, les personnes deviennent autonomes. Et donc, grâce à cette autonomie, ils vont pouvoir élargir leur recherche d'emploi.
1: Jessie, avec la pige, on découvre des moyens de transport, mais aussi des facilités pour pouvoir utiliser des véhicules.
7: Totalement. Bah alors, en fait, on va découvrir la carte solidarité avec la région, donc qui va nous permettre d'avoir le bus gratuit. La carte Solidario pour avoir 10 trajets avec le train gratuit. Donc ça va nous aider à, par exemple, chercher du boulot. Nous, ça nous a aidé à passer le permis de conduire, en fait, avec une collègue à l'auto-école Clé de Route à Montpellier. Donc avec la plateforme mobilité et avec la piche, ce qui était génial, c'est qu'on a eu une grosse aide de la région, on a pu payer beaucoup moins cher que ce qu'on aurait dû et passer notre permis grâce à la piche en fait. Vive la piche, carrément. Vive la piche de Lunel.
1: C'est un vrai travail éducatif, pédagogique aussi.
3: C'est ça, c'est très pédagogique.
1: La solidarité, c'est pas simplement donner de l'argent, c'est donner du temps et de l'humain.
3: C'est ça.
1: C'est ce qui vous intéresse dans ce métier?
3: Oui, oui, c'est ce qui m'intéresse. Moi, à la base, je ne suis pas du tout conseillère mobilité. Hein. J'étais formée en tant que comptable. Et là, il y a quelques années, j'ai passé mon diplôme de conseillère mobilité pour être plus proche des personnes.
1: Et ce travail-là vous passionne, vous intéresse?
3: Ah oui, oui, oui, énormément. C'est très, très intéressant au niveau du contact avec les personnes. On est tous différents, mais on a tous quelque chose à apporter. On fait des entretiens individuels, bien sûr, hein, mais on travaille beaucoup en collectif. Et au niveau du collectif, il se crée des liens sociaux importants avec les personnes.
1: Le collectif, c'est-à-dire à la fois avec les gens qui ont besoin de cette solidarité, mais aussi peut-être travailler avec d'autres conseillers.
3: Oui, on travaille, nous, avec les conseillères mobilité des 3 antennes, où du coup, les personnes mettant du bassin de Thau travaillent, vont faire une sortie avec les personnes de Lunel. Et ça crée des liens d'amitié et de partage aussi. Qui se poursuivent au-delà de ces ateliers-là, puisque nous, on a des dames qui ont créé des groupes, par exemple, des groupes pour sortir, pour aller faire des balades, pour faire des randonnées, pour aller accompagner les enfants à l'école. Du coup, elles y vont en groupe.
1: Finalement, elles profitent de ce qu'elles ont appris, elles le partagent.
3: C'est ça, elles le partagent.
1: C'est fantastique.
3: C'est fantastique.
1: Et c'est en fait des ateliers qui se déroulent à peu près régulièrement?
3: Très régulièrement, on essaye d'en mettre au moins une fois tous les 2 mois. On a d'autres ateliers à proposer, puisqu'on fait de la sécurité routière aussi. Donc on a d'ateliers sécurité routière, on fait de la relaxation, on fait de la sophrologie. Voilà, on propose divers ateliers.
1: C'est un travail qui vous plaît?
3: Oui, énormément. Là, pour l'instant, je ne compte pas changer.
1: Si quelqu'un, en écoutant ce magazine, était tout d'un coup intéressé, interpellé par rapport à ce besoin, est-ce qu'il y a un contact possible, hein?
3: Alors, il faut qu'il prenne contact, soit si la personne est accompagnée par une structure d'insertion socio-professionnelle, voire directement avec son conseiller, sinon avec France Travail ou alors avec une assistante sociale.
1: Merci Sandrine.
3: Avec plaisir.
1: Dans l'organigramme de la Pige, il y a un conseiller qui est centré sur la mobilité vélo. C'est Arthur Touya, bonjour.
8: Et bonjour.
1: Cette activité donc de solidarité, de mobilité en vélo, elle fonctionne comment ?
8: Eh bien, les gens viennent nous voir, ou alors des prescripteurs, des associations extérieures nous indiquent des gens, et on les intègre donc en un programme qui s'appelle Vélo Ego.
1: Et égaux pour tous ?
8: Exactement, et il y a une notion d'inclusivité, bien évidemment, dans le nom Vélo Ego. Et pour cause, c'est un dispositif qui s'adresse à des gens qui sont souvent en précarité économique ou qui ont des problématiques de mobilité à gérer.
1: Alors le vélo, il y a le vélo à pédale et puis le vélo électrique.
8: Exactement, les deux ont des pédales, hein, bien évidemment, mais en effet, il y en a un qui a une petite aide, celle d'un moteur et d'une batterie. Nous, dans le dispositif Vélo Ego, on ne parlera que de vélo mécanique, comme on dit, mais bien évidemment, si les personnes veulent s'orienter vers l'achat d'un vélo électrique, on saura les aiguiller sur quel modèle et leur donner quelques adresses, quelques bons plans. Concrètement, avant de leur fournir un vélo, on va déjà s'assurer qu'ils savent bien en faire, qu'ils maîtrisent donc la chose. Et donc, ça passe par des cours en vélo-école. Très clairement, il y aura des lieux sécurisés avec un petit parcours qu'on va leur faire faire pour s'assurer qu'ils ont une bonne motricité, leur apprendre aussi les bases, bien sûr, de l'équilibre à vélo. Parce que forcément, le dispositif s'adresse à la fois à des gens qui ne savent pas du tout rouler, et aussi à des gens qui ont déjà fait du vélo dans leur vie et pour lesquels ce sera plus un perfectionnement. C'est vrai qu'on a tous des souvenirs très lointains des premières fois où on a fait du vélo. Souvent, quand on a eu de la chance, ça va être nos parents qui vont nous avoir appris. Mais on se rend compte qu'il y a une grosse inégalité d'apprentissage, surtout des inégalités de genre. Et très clairement, on le voit énormément. On met beaucoup plus facilement les petits garçons sur des vélos quand ils sont jeunes que des petites filles. Et on le ressent même à l'âge adulte, cette grosse inégalité d'apprentissage du vélo qui est liée juste à des inégalités de genre à la base.
1: La place du vélo en tant qu'outil de circulation a quand même beaucoup évolué récemment.
8: Exactement, il y a une grosse évolution qui a lieu à la fois dans les villes et dans les banlieues et les proches campagnes, où on voit que les mentalités changent. Les pouvoirs politiques aussi en sont acteurs, bien évidemment, en mettant à disposition des infrastructures de plus en plus abouties pour qu'il y ait vraiment une continuité cyclable et des villes et des campagnes qui soient accessibles à vélo.
1: Finalement, vous proposez un permis vélo ?
8: C'est un peu ça, donc il n'y a pas assez de côté diplôme à la fin, bien évidemment, mais il y a ce petit côté l'école du vélo. Tout simplement parce qu'on ne se contente pas de séances vélo où on va mettre les gens assis sur la selle. Derrière le côté vélo-école, il y a aussi des séances de code de la route, des séances vraiment où on va rouler en milieu cible, c'est-à-dire dans la rue, et on va évoluer dans l'espace pour voir un peu comment aborder les intersections, mais aussi de la mécanique vélo. On leur propose en effet, en fin de circuit, une initiation à la mécanique qui leur permet vraiment de gagner en autonomie et en indépendance dans le cas où ils auraient une crevaison ou un frein à régler.
1: Arthur Touya, vous êtes donc conseiller à la mobilité vélo, vélo égo, dans le sens de égalité, être égaux par rapport à ce moyen de locomotion. Est-ce que vous avez rencontré des gens qui avaient pratiqué justement cet apprentissage ?
8: Ça tombe très bien parce que le dispositif, il vient tout juste de commencer. Et donc là, dès hier, on avait donc trois personnes qui, à 9h du matin, quand elles sont arrivées à la session, elles ne savaient pas rouler à vélo. Et à 11h, à la fin de la séance, elles savaient rouler, elles étaient toutes contentes. Et on voit bien leur sourire, qu'ils sont hyper surpris d'avoir progressé aussi vite. Mais aussi, on voit aussi l'espoir pour elles de se dire hey, « Peut-être que demain, je vais pouvoir faire du vélo et me déplacer à un entretien d'embauche ou aller faire des courses avec mon vélo, et c'est chouette. »
1: Mais pour les gens qui n'ont pas de vélo, qui n'ont pas de bicyclette, qui n'ont pas de ce moyen de locomotion, comment ils peuvent faire ?
8: Eh bien, nous, en effet, avec ce dispositif-là, on est là pour déjà apprendre aux gens à rouler ou à se perfectionner pour qu'ils puissent aborder le vélo comme vraiment une solution de transport. Mais en effet, derrière, il y a l'accès à un équipement vélo qui peut être coûteux, hein, plus ou moins, pour les gens qui en ont exprimé le besoin et pour qui on voit que ça peut être intéressant pour eux de se déplacer à vélo. On a donc la possibilité de leur fournir un vélo en fin de parcours.
9: Quand on partait de bon matin, quand on partait sur les chemins à bicyclette.
1: Arthur Touillard, vous êtes conseiller à la mobilité vélo égo. Vous êtes cycliste, vous êtes passionné de vélo.
8: Ah, je suis cycliste depuis longtemps et en effet, quand on bosse dans le vélo, souvent il y a un petit côté métier passion. Et en effet, ça fait très longtemps que je roule à vélo, que ce soit pour mes déplacements privés ou pour des sorties que je vais faire le week-end. Ça fait partie intégrante de ma vie. Avant de travailler là-dedans, j'étais déjà un cycliste aguerri et sinon militant, au moins qui prônait l'utilisation du vélo au quotidien.
1: La place du vélo dans la ville, notamment à Montpellier, est de plus en plus importante.
8: Mais on le voit parce que de plus en plus de gens viennent vers nous et se disent « mince, mais la ville est en train de changer, et pourquoi pas moi ?» On voit en effet que c'est de plus en plus ahurissant d'être dans une file de voitures collée serrée avec une personne souvent qui va être dans cette voiture-là et qui va prendre énormément d'espace urbain. Alors qu'à côté, la piste cyclable est de plus en plus utilisée et est hyper fluide. Donc on voit que les gens qui viennent nous voir ont ça en tête et se disent « mince, la ville change, pourquoi pas moi ?»
1: Et vous y participez à ce changement ?
8: Exactement, c'est hyper valorisant, je suis super content.
1: Cohérence entre vos choix de vie et votre travail ?
8: Exactement, et je suis trop content d'avoir intégré la Pige pour ça, parce qu'en effet, ça me permet d'être cohérent par rapport à ma vie et aussi de pouvoir proposer donc l'apprentissage du vélo au plus grand nombre, sans discrimination de revenus.
1: Merci Arthur.
8: Merci à vous, et merci, à plus tard sur les pistes cyclables.

0: Christine Bézina, la Pige, donc, est
1: une structure locale et qui couvre la moitié du département de l'Hérault.
0: Ces financements, d'où viennent-ils ?
1: Alors, nos financements proviennent essentiellement du conseil départemental de l'Hérault, puisque nous accompagnons beaucoup d'allocataires du RSA, et aussi des financements de l'État, puisque en tant que structure d'insertion par l'activité économique, là sur le volet mise à disposition de personnel, c'est un agrément par l'État et un financement de ces aides au poste par l'État. Donc vraiment, voilà, la Pige est soutenue essentiellement par le conseil départemental de l'Hérault et l'État.
0: Christine Bézina, votre travail est un travail important de solidarité, de contact avec la population, ceux qui sont en difficulté. Personnellement, c'est quelque chose qui vous a toujours mené, porté ?
1: Oui, je crois que oui. Je suis rentrée à la Pige en 2000 sur un poste de conseillère en insertion professionnelle. J'ai une formation à la base de psychologue du travail et je pense que oui, le sens de mon métier ne m'a jamais quitté et c'est ce qui me tient aujourd'hui en fait avec toutes les difficultés inhérentes de ce qu'on entend, la baisse de financement, etc. Je pense qu'il faut être encore hyper motivé pour tenir et pour diriger une structure telle que la Pige.
0: Merci Christine Bézina.
1: Merci à vous.
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1: Bonjour à tous, l'incendie des Landes n'est toujours pas fixé. Le feu qui s'est déclaré dans le département s'est réactivé ce matin. 1600 hectares ont brûlé pour le moment et 650 personnes ont été évacuées. De la pluie pourrait tomber dans les prochaines heures. La circulation est progressivement de retour à la normale en bordure de l'A75. Une section a été fermée entre l'Hérault et l'Aveyron suite à un incendie dans le secteur. Il est désormais fixé. Les flammes sont parties d'un véhicule et se sont propagées à la végétation. Le feu a parcouru 200 hectares. Une centaine de vols EasyJet annulés ce week-end au départ de la France. Les hôtesses et les stewards sont en grève. Ils dénoncent la dégradation continue de leurs conditions de travail et des plannings qui changent à la dernière minute. Un mouvement très suivi, plus de la moitié des 900 membres du personnel s'est déclaré gréviste. La France appelle les talibans à respecter leurs obligations internationales. Cela fait 5 ans, jour pour jour, que les talibans ont repris le pouvoir en Afghanistan. Le ministre français des Affaires étrangères rappelle que les droits et les libertés fondamentales de la population, en particulier ceux des femmes et des filles, ne cessent de reculer. Depuis 5 ans, plus de 17 000 Afghanes et Afghans ont été accueillis en France. Le Hezbollah menace de riposter après des frappes israéliennes dans le sud du Liban. 9 personnes ont été tuées, dont des femmes et des enfants. Le bilan le plus meurtrier depuis les accords conclus entre Israël et le Liban. L'armée israélienne affirme que ces frappes ont été déclenchées après une attaque du Hezbollah contre ses soldats. La France, toujours dans le top 20 du classement de Shanghai, ce classement qui recense les 1000 meilleures universités du monde. Il a été publié aujourd'hui. Paris-Saclay conserve sa 13e place, première université du classement qui n'est ni américaine ni britannique. Déception pour la Sorbonne qui perd 12 places et termine 55e. Les championnats d'Europe de natation, 4 Français en finale ce soir. Léon Marchand sur le 200 mètres papillon, Marie-Ambre Molu et Pauline Mailleux sur le 100 mètres d'eau et Beryl Gastaldello sur le 50 mètres nage libre. Bon après-midi à tous.

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2: Chères auditrices, auditeurs, bonjour. Nous parlons très souvent santé sur cette antenne. Nous vous aidons justement à gérer votre capital santé à travers nos invités. Et aujourd'hui, j'ai le plaisir de recevoir Guillaume Ponseiller. Bonjour.
3: Bonjour.
2: Guillaume Ponseiller, vous êtes directeur général du groupe Oc Santé. On connaît bien ce groupe. En tous les cas, l'intitulé du groupe, sans savoir exactement tout ce qu'il y a derrière. Alors d'abord, on va donner... une petite information, c'est une très belle aventure de famille.
3: Tout à fait, c'est un groupe qui a été créé par mon grand-père, le docteur Étienne Ponseiller, qui a créé la clinique Saint-Roch en 1946, qui a développé cet établissement, qui par la suite a racheté quelques établissements situés dans le département et sur le territoire. Par la suite, mon père, le docteur Max Ponseiller, radiologue, a pris sa suite. Il a racheté lui à son tour aussi de nombreux établissements avec des opportunités qui étaient tout le temps sur le territoire. Et puis, il y a quelques années, il a eu la gentillesse et la confiance de me confier la direction générale de ce groupe, fonction que j'occupe depuis 2021. Et j'ai le plaisir, depuis 3 mois maintenant, de travailler avec mon frère, le docteur Benoît Ponseiller, qui nous a aussi rejoint à la direction générale du groupe.
2: Donc, c'est une belle aventure familiale. Très belle aventure familiale, avec aussi une très belle aventure pour les patients ici, parce que c'est un groupe qui est présent, qui se développe et qui a développé énormément de compétences à travers des rachats successifs et des plateaux techniques importants. Alors actuellement, vous êtes où ?
3: Alors,
2: on connaît la clinique, bien sûr.
3: Alors, on est essentiellement situé sur l'Hérault et très principalement sur la métropole Montpellier-Rennes et ses environs. Les établissements peut-être qui sont les plus connus de vos auditeurs sont la clinique Saint-Roch que j'ai mentionné tout à l'heure.
2: Avec, bien sûr, qui s'est fortement modernisé.
3: Exactement, qui s'est modernisé, qu'on a transféré il y a une dizaine d'années vers les Grisettes.
2: Ça fait 10 ans déjà,
3: ouais,
2: mon
3: ça
2: Dieu.
3: Fait 10 ans. On a fêté les 10 ans cette année. Il y a la clinique du Millénaire,
2: oui.
3: Qui est aussi un établissement assez connu des Montpellierins, avec des spécialités dans la prise en charge des pathologies
2: cardiaques,
3: des chirurgies lourdes, etc. Et puis, troisième établissement que peut-être vos auditeurs connaissent assez bien et qui est sur lequel on a une grosse actualité, c'est la clinique Clémentville.
2: Clémentville, qui était connue sur la gynéco, l'obstétrique, etc.
3: Aussi, voilà.
2: Et la main. Alors,
3: tout à fait, avec une maternité importante. Alors, la main a été transférée à Saint-Roch,
2: voilà,
3: à l'époque. Et on a un projet qui est très actuel, hein, puisqu'il est en train d'être mené à bien en ce moment, de transfert de la clinique Clémentville, comme on a pu le faire pour la clinique Saint-Roch. Et aujourd'hui, on travaille pour transférer cet établissement, de là où il était situé vers le centre-ville, sur la ZAC Jimel, qui est située entre Grabel et Montpellier, à proximité...
2: Oui. Okay. Après Euromédecine.
3: Tout à fait, dans la zone Euromédecine, à côté de l'ICM.
2: Tout à fait. Bon, il faut dire que les cliniques en centre-ville, c'est un peu compliqué maintenant. Hein. Ça va de soi, quand on doit moderniser, je crois que ça va de soi d'aller un peu à des endroits où on peut se garer, où on peut avoir un plateau technique modernisé.
3: Vous avez tout dit. En fait, le problème, c'est l'accessibilité, c'est le stationnement, c'est des locaux qui sont parfois un peu vétustes, un peu anciens, et qui sont un peu coûteux à rénover. Alors qu'effectivement, quand on arrive à se délocaliser sur un établissement, sur un terrain où on peut reconstruire, on peut offrir aux patients une qualité de prise en charge qui correspond à leurs attentes.
2: Bien sûr. Alors, vous avez un établissement à Paris aussi, mais bon, c'est un peu loin pour les patients en Montpellier, bien sûr. Alors, cette nouvelle clinique Plein Soleil.
3: Alors, Plein Soleil, c'est un établissement de rééducation qui est situé juste à côté de la clinique du Millénaire.
2: Ouais.
3: Quand je dirais vraiment à proximité immédiate, hein, les établissements sont contigus. C'est un établissement qui avant était situé à Ballaruc-les-Bains.
2: Ouais, c'est ça, un peu loin.
3: On a transféré là aussi parce qu'effectivement, on s'est rapproché un peu des bassins de population. C'est un établissement de rééducation à la fois gériatrique et avec aussi une autorisation de rééducation en cancérologie. C'est un établissement qui va avoir 6-7 ans maintenant. Et
2: ok, donc après, pour des patients opérés en cancéro et en gériatrie, c'est sur la mobilité, l'équilibre, des choses comme ça. Ou sur les fonctions cognitives.
3: La rééducation gériatrique, en fait, sont les patients qui ont besoin de rééducation et qui sont âgés de plus de 75 ans. Donc on considère que du fait de leur âge,
2: oui,
3: ils ont besoin d'une prise en charge et d'une attention
2: spécifique. Pour maintenir à domicile dans de bonnes conditions, qualité de vie.
3: Tout à fait.
2: Donc ça, c'est tout à fait important, puisque cette santé, elle se gère depuis le début, avec à partir de la naissance, on a un développement comme ça de ces paramètres de santé, et c'est important que tout le monde en ait conscience.
3: Alors vous avez tout à fait raison, effectivement le but aujourd'hui c'est effectivement de pouvoir créer des filières de soins et des filières de prise en charge qui vont concerner les gens à tout âge, hein, effectivement de la naissance, les 1000 jours autour de la naissance jusqu'à la fin de vie, la gériatrie, parfois même les soins palliatifs pour accompagner aussi.
2: Bien sûr, l'éducation thérapeutique ça devient un des moyens justement de réguler et les actions de santé et les frais de santé.
3: Je pense que c'est un élément essentiel, c'est quelque chose qui est peut-être un peu moins culturel dans notre pays,
2: oui,
3: où on est assez fort sur la prise en charge et le curatif, mais où on a moins la culture du préventif et de l'éducation à la santé. Et donc c'est effectivement des choses que c'est de développer les pouvoirs publics, à mon avis, à bon escient, à savoir créer des programmes d'éducation qui permettent aux patients non pas d'être pris en charge quand ils sont malades, mais d'éviter d'être malades, ce qui est quand même à mon avis nettement plus intéressant et nettement plus important.
2: Vous avez aussi, est-ce qu'il existe toujours l'établissement à Béziers pour nos...
3: Alors à Béziers, nous on a un établissement de psychiatrie,
2: psychiatrie
3: qui s'appelle la clinique Lapergolin,
2: voilà.
3: Un établissement de psychiatrie générale,
2: c'est ça,
3: et qui existe toujours, tout à fait, et qui prend en charge de nombreux patients du bassin bitérois.
2: Et à Castelnau-le-Lez?
3: Alors à Castelnau, nous avons deux établissements qui sont
2: mitoyens. C'est quand même magnifique parce que c'est tout proche, c'est bien desservi.
3: Alors tout à fait. En plus, c'est des pour le coup, c'est sur. Il y a un établissement qui s'appelle le Centre Bourgès,
2: oui.
3: Qui est un établissement de rééducation neurologique. Donc là, qui prend en charge des patients très lourds, des patients qui ont fait des accidents vasculaires cérébraux ou qui ont eu des traumas crâniens. Et puis à côté, il y a une clinique, très belle clinique qui s'appelle Jardin de Sophia.
2: Et ah oui, qui est magnifique.
3: Place, alors déjà,
2: l'Alzheimer.
3: Qui prend place des patients atteints de la maladie d'Alzheimer. Là, c'est un projet médical un peu particulier parce que quand vous le soignez, on ne soigne pas la maladie d'Alzheimer.
2: Bien sûr.
3: On essaie de freiner son développement.
2: Et, donc, là, et d'aider les patients à vivre correctement.
3: Avec, et le plus, bien sûr, le plus possible, avec la meilleure qualité de vie.
2: J'avais été épatée par le fait qu'il y ait des animaux, des parfums, qu'on stimule comme ça tous les sens des patients atteints d'Alzheimer.
3: Tout à fait. On est vraiment effectivement sur la stimulation. On essaie d'avoir une approche médicale, médicamenteuse, pardon. Donc, qu'il soit assez légère. Et effectivement, il y a un très joli parc qui permet aux patients de profiter d'un environnement. Il y a des animaux.
2: Ça dédramatise un peu cette pathologie qui est tellement dure à vivre pour les entourages, en tous les cas.
3: Tout à fait. Tout à fait. C'est une clinique qui avait été fondée par François Michel.
2: Oui, je me souviens.
3: Qu'on a racheté à la famille Michel et qu'on essaye de poursuivre son œuvre et son projet médical.
2: Très bien. Je vous remercie en tous les cas pour ce panorama un peu rapide. On pourra en revenir dans les mois qui viennent, mais ça permettait à nos auditrices, nos auditeurs de savoir où en était Oxanté. Quand on dit Oxanté, c'est vraiment un panel d'établissements et de spécialités, justement, qu'on peut trouver, quelle que soit la pathologie. On va faire une petite pause musicale, Guillaume Ponseiller, puis nous reprendrons ensuite sur un autre type d'activité.
3: Avec plaisir. Merci beaucoup.

0: Guillaume Ponseiller, nous reprenons cet échange très agréable sur l'évolution de ce groupe Oc Santé dont vous êtes directeur général, avec qui restait une entreprise familiale, professionnalisée et familiale, bien sûr. Dans le domaine de la santé, il vaut mieux être professionnel. Donc, outre les cliniques, on a essayé de faire un petit panorama. C'est compliqué parce que vous en avez, il y a beaucoup d'établissements, mais ça donne une idée. Je voudrais que vous nous parliez d'une activité là sur les EHPAD.
1: Alors, aujourd'hui, il y a dans le groupe Oc Santé, 7 EHPAD.
0: C'est beaucoup moins connu du grand public, hein. Bon, pour les gens qui les utilisent ou qui ont des familles, bien sûr, mais pour le grand public, c'est moins connu.
1: C'est moins connu d'abord, c'est des établissements plus petits.
0: Ouais.
1: C'est des établissements où effectivement les gens vont.
0: C'est ciblé, voilà.
1: C'est très spécifique. Ouais. Des établissements qui n'ont pas toujours eu bonne presse, surtout ces derniers temps, avec quelques scandales dont on a entendu parler.
0: Bien sûr.
1: L'image et la réputation de ces établissements.
0: Avec l'angoisse des familles aussi, c'est toujours, à un moment donné, on est mis au pied du mur, on peut pas, donc il faut placer, mettre la personne. Et donc, comment vous approchez, vous, cette notion d'EHPAD? Il y en a à Pérol, il y en a un peu partout, à Montpellier. Les glycines,
1: c'est
0: il y avait une clinique, les glycines, oui, il y a quelques années.
1: C'était dans l'ancienne clinique, les glycines, qu'ensuite on y a installé un EHPAD, c'est cet EHPAD qui était situé aux Arceaux.
0: Aux Arceaux,
1: qu'on
0: oui.
1: Qu'on a transféré et qu'on a reconstruit, parce qu'on voulait reconstruire l'établissement neuf, et qui est situé, qu'on reconstruit derrière la gare Saint-Roch.
0: D'accord, voilà. Oui, donc vraiment proche aussi. Votre l'ensoleillade est à Latte. Donc déjà un petit maillage, hein, les Aiguelières, Montferrier-le-Lez et la Cyprière à Juvignac. Alors, vous dites que vous évoquez des notions B dans la démarche de qualité, parce que vous avez une approche particulière.
1: Alors, en fait, ce qui se passe, c'est que il existait à l'époque, il y a pas si longtemps, dans les établissements de santé, il y a ce qu'on appelle la procédure de certification.
0: Oui, bien sûr, heureusement.
1: Et la Haute Autorité de Santé a mis en place pour les EHPAD, un peu, je pense, suite
0: aux... Cotation.
1: Une procédure un peu identique qui s'appelle l'accréditation.
0: D'accord.
1: Et l'évaluation, c'est une évaluation, en fait, si vous voulez. Et cette évaluation vise à donner des notes de qualité pour que les résidents et les familles puissent apprécier la qualité des établissements dans lesquels ils placent leurs proches, tout simplement.
0: Très bien. Donc, un retour sur l'évaluation et le ressenti des personnes qui sont là.
1: Voilà. Alors, cette procédure est récente. Elle a que quelques années, en fait. Donc, elle est nouvelle.
0: Alors avec ce nombre d'EHPAD, je suppose que vous avez choisi des établissements à taille humaine, pas trop grands. Quelle est votre philosophie?
1: Alors en fait, on avait au début que quelques EHPAD. C'est vrai qu'on a fait des acquisitions assez nombreuses au cours des dernières années, parce qu'on s'est rendu compte que finalement c'était un métier qui avait du sens et qui était très complémentaire du secteur sanitaire.
0: On bien sûr.
1: Des prises en charge gériatriques.
0: C'est un prolongement.
1: Et ces EHPAD ont besoin d'avoir un suivi médical de plus en plus renforcé, plus en plus important. Donc ça avait du sens, c'était de la complémentarité sur les territoires. Et aujourd'hui, la philosophie, bien sûr, c'est d'essayer, après on n'est pas parfait, mais de proposer des cadres de vie qui soient les plus agréables possibles, avec un encadrement et des professionnels formés, motivés et compétents. On va d'ailleurs reconstruire à Latte l'EHPAD qu'on a racheté pour en faire un établissement nouveau.
0: Nouveau, aussi. Carrément, oui. Ok, bien sûr. Quelquefois, c'est plus compliqué de remettre en œuvre une modernisation d'anciens établissements.
1: Exactement.
0: Il vaut mieux repartir de zéro. Alors, il y a des activités, je suppose, pour les résidents?
1: Tout à fait. On essaie effectivement, au-delà du suivi, de la prise en charge, de proposer des activités. On a des intervenants réguliers qui viennent. On a des partenariats avec des intervenants culturels de la métropole ou de la ville ou de festivals qui viennent effectivement pour de la musique, des projections, pour du soin de confort, hein, pas du soin médical.
0: Bien sûr.
1: Parfois des sorties quand on peut, en fonction de la situation des EHPAD. On essaie bien sûr d'avoir des programmes très réguliers, parce qu'effectivement les résidents qui sont là souhaitent avoir...
0: C'est tellement important, bien sûr, c'est important. On a tous été frappés par, il y a quelques années, on avait des salles dans les EHPAD avec des gens assis comme ça, et puis qui attendaient, quoi. On savait pas quoi, mais ils attendaient. Donc là, avec les activités, finalement, vous arrivez à créer une dynamique et sûrement des amitiés aussi dans les EHPAD entre les gens.
1: Alors il y a ça, puis il y a un élément qui est très important, c'est aussi de faire des structures où les familles veulent venir.
0: Oui, bien sûr, venir, participer.
1: Parce qu'en fait, le lien le plus important, ça reste les proches et les familles.
0: Bien sûr.
1: Et si ces familles, si ces proches trouvent le lieu de vie agréable, elles sont contentes d'y venir, elles sont contentes de participer.
0: Absolument.
1: Et du coup, il faut savoir que un résident dans un EHPAD, c'est considéré comme son domicile.
0: C'est
1: pas considéré comme état de santé.
0: C'est là où
1: il habite, c'est là où il vit.
0: Ouais.
1: C'est là où il reçoit son courrier. Donc, c'est-à-dire qu'il faut que ce domicile soit le plus agréable possible.
0: Donc, il peut recevoir sa famille.
1: Bien sûr.
0: Il peut participer. Les gens peuvent déjeuner avec eux, par exemple.
1: Alors, les gens peuvent déjeuner. Je pense qu'ils peuvent même dîner. Après, bien sûr, la règle de vie en commune et puis les états de santé.
0: Ça se prévoit. Il y a des
1: règles de fonctionnement.
0: Bien entendu.
1: On peut pas débarquer dans la journée, si. Mais pour autant, bien sûr que les familles peuvent venir. Elles peuvent venir le week-end.
0: Elles peuvent
1: assister aux activités sans aucune difficulté.
0: Donc, c'est très important. Ça veut dire que, finalement, le résident continue à partager sa vie quotidienne avec la famille, c'est possible.
1: C'est plus que possible, c'est souhaitable.
0: C'est indispensable. C'est nécessaire pour le résident et pour la famille d'ailleurs. Parce que sinon, ça devient une abstraction. On a l'impression d'avoir parqué quelqu'un quelque part.
1: Vous avez exactement résumé la situation telle qu'il faut essayer de l'éviter. Après, encore une fois, c'est vrai qu'il y a des problématiques de dépendance
0: qui
1: sont lourdes. Donc c'est vrai qu'il y a des problématiques de prise en charge, pas seulement de soins, mais de toilettes.
0: Bien sûr.

0: Pas que les soignants, toutes les personnes qui travaillent dans les EHPAD, du directeur à l'aide-soignant, en passant par les infirmières, sont des gens d'abord qui ont choisi ce métier-là parce qu'effectivement ils ont une vraie sympathie pour la personne âgée, ils ont une vraie empathie.
1: Il y a de l'empathie.
0: Et ils le font, c'est bien sûr un métier difficile hein, pour les raisons qu'on comprend et qu'on connaît. Mais moi j'ai vraiment une vraie admiration pour ces personnes-là parce que d'abord ça montre des qualités humaines et personnelles, et puis c'est un métier difficile et souvent qui est un métier parfois qui peut être un peu décrié parce que souvent c'est les mauvais exemples qui ressortent.
1: Exact, comme toujours, hein, partout.
0: Mais il y a énormément de très belles histoires et de très belles prises en charge dans ces établissements et qui méritent aussi d'être soulignées.
1: Donc, d'ailleurs, j'ai vu que quand vous avez obtenu la qualification justement de qualité, d'une espèce de label de qualité,
0: tout à fait,
1: vous avez renvoyé la félicitation au travail des équipes. C'est fondamental.
0: Ben, c'est eux qui le font, hein, le travail. Ouais. Nous, on les aide un petit peu, on leur donne les moyens quand ils en ont besoin, on essaie de les soutenir s'ils en ont besoin, mais le travail au quotidien, celui qui est récompensé, c'est le travail des équipes, hein, c'est pas le travail de la direction.
1: Vous arrivez à recruter facilement des gens formés?
0: On arrive à recruter, c'est un vrai point noir. D'abord, il y a pour des problématiques aussi démographiques, hein, pas uniquement salariales. Hein, c'est-à-dire qu'effectivement, les besoins augmentent.
1: Ils sont augmentés, vont aller en augmentant.
0: Donc ça, c'est un vrai sujet.
1: L'espérance de vie augmentant, on a une gestion à faire de plus en plus importante de la tranche des seniors. Hein.
0: C'est un énorme sujet. C'est un sujet qui va devenir de plus en plus aigu dans les mois et les années qui viennent, et ça va correspondre à des choix de société, et ça sera à nous de les faire collectivement. Mais oui, clairement, le recrutement aujourd'hui fait partie des difficultés qu'on rencontre au quotidien.
1: Bien sûr, d'où l'importance d'insérer des valeurs et une philosophie de confort pour les résidents, mental et physique, et sanitaire d'ailleurs, dans la gestion des EHPAD.
0: C'est pour ça qu'on reste un groupe de proximité, parce que je pense qu'on ne gère bien des établissements que si on est présent au quotidien.
1: Exact.
0: Si les équipes et les dirigeants, les directeurs d'établissement peuvent, dès qu'on dit un problème, nous appeler, nous voir le jour même ou le lendemain.
1: Résoudre comme ça.
0: Et avec la proximité implique la compréhension et implique la réactivité.
1: Ouais.
0: Et donc, moi, je prendrai jamais des pads à
1: Loire-Atlantique
0: ou ailleurs. Non pas que ce soit pas de belles régions, mais voilà.
1: Il y a les Japonais qui ont un problème de sujet âgé, les Chinois aussi d'ailleurs.
0: Non, ce métier, on le fait bien que si on le fait en proximité.
1: Très bien. Je vous remercie en tous les cas pour cette revue, hein, Guillaume Ponseiller. On vous souhaite beaucoup de succès et beaucoup de projets pour et vos résidents d'EHPAD et pour vos plateaux techniques santé.
0: Merci à vous et très bonne journée à vous aussi et à vos auditeurs.
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0: Bonjour, ma sélection télé pour votre soirée du samedi 15 août. Nouvelle soirée de jeu sur TF1. Arthur présente Le Dernier Cercle, son nouveau jeu de culture générale. 50 candidats s'affrontent sur une série de questions et 6 niveaux de difficulté, mais un seul d'entre eux pourra l'emporter. Encore une soirée d'athlétisme et de championnat d'Europe sur France 2. Autre ambiance sur M6 avec les soirées spéciales de scènes de ménage. Dans des sketchs de l'été, chaque couple poursuit ses situations et son évolution. Mariage pour certains, nouveau travail pour d'autres ou encore le passage du cap des 30 ans. Une nouvelle enquête sur France 3 avec meurtre à Arles lors de l'élection de la reine de la ville. Une femme disparaît juste avant le mariage de Manadier. L'enquête est lancée par la future mariée et son coéquipier. Le magazine Échappée Belle fait une escale gourmande en Martinique. Sur Arte, on part à la découverte des mystères de Santorin. Et puis enfin de la musique sur W9 avec les 20 tubes préférés de l'été des Français. Excellente soirée télé à tous.
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1: Bonjour à toutes et à tous et bienvenue dans votre agenda. Voici les événements et les sorties à venir. Tous les week-ends, passez un moment convivial au Théâtre Beaux-Arts Tabar. Retrouvez des spectacles issus du Festival d'Avignon et les artistes toujours plus talentueux. La soirée ne s'arrête pas là, la buvette du théâtre vous propose de partager un bon moment avec les artistes. Profitez du tarif Youth pour assister à certains spectacles à seulement 6 euros. Et vous pouvez vous aussi monter sur scène. Des stages sont proposés tout l'été pour vous faire découvrir l'univers du théâtre. Montez au sommet de la tour Urban 5 et admirez la vue à couper le souffle. De là-haut, vous pourrez voir les Jardins des Plantes, le Pic Saint-Loup ou encore le Corum. Venez également découvrir l'intérieur de la cathédrale Saint-Pierre, la seule église médiévale de Lécussion ayant survécu aux guerres de religion. Les visites guidées sont organisées par l'Office de Tourisme. Toutes leurs informations sont sur leur site internet. Pour plus de fraîcheur, rendez-vous à la grotte de Clamouse, située dans les gorges de l'Hérault. Elle abrite de rares cristaux d'aragonite. Un voyage hors du temps qui vous fera découvrir la richesse de notre département. Des guides passionnés vous expliquent l'histoire de la grotte. La visite est proposée à partir de 13,50 euros. Et pour plus d'aventures, vous pouvez tester le Spéléoparc et l'Escape Game. Première fois, première photo. C'est le nom de la nouvelle exposition du pavillon populaire. Jusqu'en novembre 2026, le musée célèbre l'esprit pionnier de la photographie. Des premiers clichés de grands photographes aux inventions insolites, la visite est l'occasion de plonger dans 200 ans d'histoire. Rendez-vous au pavillon populaire de l'esplanade Charles de Gaulle, la visite est gratuite. On termine l'agenda avec un peu de sport. À seulement 30 minutes de Montpellier, nous vous proposons de découvrir les anciens salins. À Villeneuve-les-Maguelones, un circuit de vélo vous permet de faire un tour de 13 km. En 2h30, vous pourrez voir des salins datant de l'Empire romain qui ont servi jusqu'en 1969. Et si vous êtes chanceux, vous pourrez même voir un groupe de flamants roses. C'était l'agenda des sorties de Radio Aviva. 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
1: Bonsoir à tous. Fin de l'alerte orange canicule à partir de demain pour les départements de l'Ouest et l'Île-de-France. Il repasse en jaune ou en vert grâce à la baisse des températures. En revanche, la vigilance orange est maintenue ce dimanche dans la quasi-totalité du Sud-Est où les conditions caniculaires vont se poursuivre jusqu'en milieu de semaine prochaine selon Météo France. Dans les Landes, les pompiers tentent toujours de contenir le feu qui a repris ce matin dans le secteur de Garin. 1600 hectares ont brûlé. Les secours espèrent que la baisse des températures et la pluie qui doit tomber dans les prochaines heures les aideront à venir à bout de cet incendie. Dans les Ardennes, le feu progresse et la situation est jugée défavorable. La préfecture indique qu'une dizaine d'hectares de forêt ont brûlé depuis ce matin à Monthermé et que plusieurs centaines d'hectares supplémentaires sont menacés, les conditions géographiques étant difficiles. Le parquet de Paris ouvre une enquête après le piratage du site des impôts. Les investigations sont confiées à l'Office anti-cybercriminalité. Un hacker a revendiqué cette attaque. Il aurait volé les données fiscales de près de 700 000 contribuables. Le fisc se veut rassurant. Les informations dérobées ne permettraient pas d'accéder aux comptes sécurisés sur impots.gouv.fr. La France appelle les talibans à respecter leurs obligations internationales. Cela fait 5 ans, jour pour jour, que les talibans ont repris le pouvoir en Afghanistan. Le ministre français des Affaires étrangères rappelle que les droits et les libertés fondamentales de la population, en particulier ceux des femmes et des filles, ne cessent de reculer. Depuis 5 ans, plus de 17 000 Afghanes et Afghans ont été accueillis en France. La France, toujours dans le top 20 du classement de Shanghai. Ce classement qui recense les 1000 meilleures universités du monde a été publié aujourd'hui. Paris-Saclay conserve sa 13e place, mais déception pour la Sorbonne qui perd 12 places et termine 55e. Enfin, les championnats d'Europe de natation. 4 Français en finale ce soir. Léon Marchand sur le 200 mètres papillon, Marie-Ambre Molu et Pauline Maillot sur le 100 mètres d'eau et Béryl Gastaldello sur le 50 mètres nage libre. Très bonne soirée à tous.

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0: Chers amis, bienvenue dans Chemin de Femmes, à la rencontre de femmes passionnées, engagées, humanistes, des femmes qui font bouger la société, nous encouragent parfois à explorer de nouvelles voies et aussi à avancer sur nos propres chemins. Alors aujourd'hui, je suis très très heureuse de recevoir Tassadit Kouivi. Tassadit, bonjour. Vous êtes cofondatrice de la société informatique YouSoft à Montpellier et grâce aux innovations que vous avez développées, vous avez gagné un grand nombre de concours. Vous avez été élue en 2024 la femme numérique de l'année et vous êtes également vice-présidente de la French Tech Méditerranée et n'hésitez pas à donner de votre temps au niveau associatif. Et je n'en dis qu'un tout petit peu.
1: Bonjour Colline, merci pour l'invitation à Radio Aviva.
0: Ravie de vous accueillir Tassadit. Alors tout d'abord je voudrais savoir, dans le domaine du développement informatique, il y a peu de femmes, il faut bien le dire aujourd'hui, et comment vous êtes venue vous-même à vous intéresser à ce secteur ?
1: Eh bien, en fait, c'était une passion. Moi, je n'étais pas destinée à travailler dans le milieu de l'informatique ou de la tech. C'est vraiment un peu comme une opportunité après Covid, où j'ai toujours eu une appétence pour les métiers de l'informatique. Et avec mon associé, on a eu l'idée de créer YouSoft pour répondre à un besoin qui n'était pas couvert sur le marché de l'édition de logiciels. Parce qu'en fait, on a développé un outil révolutionnaire qui permet de créer des logiciels métiers en quelques heures et sans écrire une seule ligne de code. Et donc, dans mes expériences professionnelles passées et dans les siennes, on s'était rendu compte que c'était un manque qu'il y avait sur le marché. Et on l'a créé, on l'a fait. Aujourd'hui, ça marche et on en est fiers.
0: Oui, voilà. Vous pouvez en être fier. Mais je crois que ça remonte même à l'enfance, cette appétence informatique.
1: Oui, ou en tout cas. C'est vrai, j'ai toujours été intéressée par les nouvelles technologies depuis que je suis petite. Je pense que ça fait partie de mon ADN. Ça m'a jamais fait peur, en fait, de m'intéresser à l'informatique ou à la tech. C'est vrai, c'est vrai.
0: Alors que beaucoup de femmes n'y vont pas.
1: Oui, c'est dommage parce que aujourd'hui il y a tellement de postes à pourvoir et les femmes ont tellement de qualités qu'elles excelleraient dans ces domaines. Après, je pense que le problème est à prendre à la source au niveau des filières scientifiques dès le lycée, de manière à ce que on puisse avoir plus de femmes dans les écoles d'ingé, évidemment.
0: Et alors, vous avez déjà déposé plusieurs brevets?
1: Oui, tout à fait.
0: Au niveau national, au niveau international, comment ça se passe? Est-ce que c'est vous qui allez au-devant et des dépôts de brevets et des concours aussi qui vous amènent sur le devant de la scène?
1: Oui, alors c'était très important pour nous de faire breveter notre technologie. Parce qu'en fait, on a été labellisé Deep Tech. Deep Tech, ce sont les entreprises qui ont une innovation de rupture, donc qui portent vraiment innovation au plus haut en France. Et donc, on a déposé 3 brevets, dont 2 à l'international. Donc, ce qui est très intéressant, c'est qu'aujourd'hui, au sein de l'écosystème tech à Montpellier, on est beaucoup de start-up dites Deep Tech. Et on fait protéger nos innovations. Après, ce qui est super, c'est qu'on a vraiment un écosystème très riche avec des cabinets très compétents en région, ici, dans notre ville, et qui nous accompagnent pour pouvoir faire ça, parce que c'est quand même un langage particulier de pouvoir aller déposer un brevet. On le fait pas seul, il faut se faire accompagner. Et après, quant au prix, en fait, et au concours, c'était aussi important pour nous de montrer que en venant en fait de Montpellier, on est capable de faire des concours au niveau national et de remporter ces prix-là. Et ça fait rayonner Montpellier Métropole, ça fait rayonner l'innovation, ça fait rayonner la tech. Et c'est important aussi de s'inscrire sur la carte de la France. Donc oui, j'ai pas hésité à faire des concours au niveau national. Et YouSoft en a remporté quelques-uns, comme le iNov, qui est un concours d'innovation organisé par l'État chaque année, qui récompense une 50aine d'entreprises. Comme Tech for Future l'année dernière, qui nous a aussi sélectionnés et dont on a été lauréat au mois d'avril. Et voilà, et CIC, enfin après je ne vais pas tous les citer.
0: On sent que vous êtes passionnés de technologie et aussi de Montpellier.
1: Oui, c'est vrai. Oui. Parce qu'après, je suis très très reconnaissante aussi d'être dans un écosystème qui est si riche et qui nous aide en fait à nous porter, à nous développer. Et il faut aussi pouvoir le reconnaître et ça permet aussi à d'autres personnes, dont d'autres femmes, je l'espère, de pouvoir entreprendre dans notre ville parce que tout est fait pour qu'on réussisse.
0: Alors je me dis que déposer des brevets, passer des concours, etc. Enfin, ça demande de l'argent. En temps, est-ce que les levées de fonds, comment se font les levées de fonds, et notamment quand on est une femme?
1: Alors ça, c'est le sujet qui fâche. Hein. oui, ça demande de l'argent. Donc nous, on a pu les financer parce qu'après, c'est vrai qu'on a le droit d'avoir des subventions. Donc on en a profité. Par contre, oui, c'est la partie levée de fonds. Évidemment, aujourd'hui, on a les chiffres qui parlent. Seulement 2% des femmes arrivent à réussir leur levée de fonds.
0: 2%, ouais, c'est très très peu.
1: C'est très peu. Après, le contexte actuel fait qu'il y a moins de levée de fonds aussi, certes. Mais j'avoue que c'est un exercice assez difficile quand même, oui.
0: En tout cas, vous avez réussi ou vous êtes en cours encore de levée de fonds?
1: Alors, la première précise, on l'avait réussi avec mon associé et celle que j'ai initiée depuis quelques mois. Pour l'instant, je l'ai un peu mise de côté à cause du contexte économique. Et

0: Bien, je retrouve Tassadit Kouivi dans l'émission Chemin de femme. Tassadit, quelques mots sur ce titre ? Unstoppable.
1: Alors c'est vrai que je me retrouve beaucoup dans cette chanson. Elle donne quand même une force en disant que voilà, elle met son armure, elle se sent invincible, rien ne peut l'arrêter. Et c'est vrai que c'est une chanson qui me fait beaucoup de bien et dans laquelle je me retrouve.
0: Et justement, comment vous avez vécu en tant que femme cette arrivée dans les nouvelles technologies au niveau des autres entreprises et notamment d'entreprises très masculines?
1: Alors moi, j'ai toujours su m'adapter. Je suis une femme, hein, certes, mais depuis que je suis petite, je pratique du judo. J'aime les voitures, donc je suis un peu quand même atypique avec des codes un peu différents. Et être dans un milieu masculin, ça me freinait pas. Ça me bloquait pas, parce que j'avais l'habitude, j'y ai toujours baigné, en fait, et donc j'ai réussi à trouver ma place et je me mettais pas de barrière par rapport à ça. Et aujourd'hui, si j'ai un conseil à donner à des femmes qui se posent la question, il faut pas se mettre des barrières, parce que, enfin, les hommes ont envie de travailler avec les femmes, même dans les métiers de la tech, et évidemment, on en est toutes capables.
0: Vous parliez de judo tout à l'heure, mais j'ai appris que vous êtes maman de 3 enfants et que vous allez passer votre ceinture noire de judo. C'est un challenge de votre fils.
1: Exactement.
0: En même temps que lui, c'est ça?
1: Exactement. J'ai 3 enfants de

0: 17, 12 et 9 ans et mon fils de 12 ans qui est judoka m'a remise au judo parce que ça faisait 20 ans que j'en avais pas fait. Et il m'a donné un challenge que j'ai relevé, enfin que je vais relever avec lui pour passer notre ceinture noire ensemble. Donc j'essaye de m'entraîner chaque fois que je peux, mais voilà, je fais mon maximum pour aller m'entraîner le plus souvent.
1: Bravo. En tout cas, il y a quelque chose dont on parle souvent quand on parle des femmes qui arrivent à des postes à haut niveau ou même sans aller à très haut niveau. Certaines ressentent parfois un syndrome de ce qu'on appelle de l'imposteur. Je voudrais savoir si ça vous est arrivé parfois dans votre parcours et si jamais ça vous est arrivé, j'espère que vous ne l'avez plus.
0: Oui, alors Colline, c'est vrai, c'est une très bonne question. Moi, je vais être honnête avec vous, j'ai eu le syndrome de l'imposteur jusqu'en 2024. C'est vrai que si on regarde sur les réseaux, on ne verra pas beaucoup pendant cette période. Et en fait, le fait d'être allée au CES de Las Vegas avec ma start-up Usoft, ça a vraiment eu un effet déclencheur.
1: Vous pouvez me dire pour nos auditeurs qu'est-ce que c'est que le CES de Las
0: Vegas ? Alors, le CES de Las Vegas, c'est un salon annuel au mois de janvier qui regroupe toutes les innovations mondiales. Donc, c'est quand même la mecque de la tech. Et le fait d'avoir eu une possibilité d'aller exposer notre technologie là-bas, d'avoir pu rencontrer des personnes aussi bien de tous les continents, de montrer la puissance de notre technologie et de voir qu'il y avait un attrait, qu'on répondait à un problème qui était mondial, et de le faire seul. Je me suis vraiment rendu compte à ce moment-là qu'en fait, ben, j'en étais capable. Et que même si j'étais une femme parmi tant d'hommes, parce qu'il y avait très peu de femmes là-bas, eh bien, j'ai réussi. Et donc en rentrant en France, c'est vrai qu'au mois de janvier, j'ai totalement changé de mentalité par rapport à ça. Je me suis enlevé les barrières que je m'étais mise en fait. Et c'était très important d'en avoir eu conscience. Et ensuite, j'ai commencé à m'investir dans beaucoup de cercles à Montpellier, que ce soit les femmes chefs d'entreprise de l'Hérault, que ce soit la mêlée du numérique, que ce soit de prendre des mandats ou de faire d'autres activités. Ça m'a vraiment libérée, même en prenant le poste de vice-présidente de la French Tech Méditerranée, en disant que j'aurais pas peur de m'investir et de relever des challenges pour la suite. Voilà.
1: Moi, je sens une grande force chez vous. D'où elle vous vient, cette force?
0: Je pense que ça fait partie de mon ADN. Hein. Je pense que c'est aussi dans mon éducation.
1: Oui.
0: Le fait que mon papa était arrivé en France à l'âge de 16 ans. Il connaissait personne. Il a dû se construire, bâtir sa vie. Voilà, il nous a offert une très, très belle vie, une très belle éducation. Hein. Et donc, du coup, j'ai très vite appris la valeur de l'argent, la valeur du travail. Et je sais qu'en travaillant, on peut obtenir ce qu'on veut. Et donc, du coup, je me mets plus de limites et j'y vais. Voilà.
1: Il faut un talent quand même. Il faut un peu de talent.
0: Je suis modeste. Je suis judoka, je suis modeste.
1: Et vous parlez souvent, j'ai vu quelques interviews aussi, de la souveraineté numérique.
0: Oui, tout à fait.
1: Il semblerait que vous êtes très, en même temps, très consciente de l'aspect environnemental et géopolitique, en fait, que du domaine dans lequel vous êtes.
0: Oui, tout à fait. C'est vrai que la souveraineté avec Usoft, on en parle depuis des années. Parce que c'était important pour nous de pouvoir redonner la main aux entreprises sur tout leur système d'information, de pouvoir prendre des logiciels français qui sont aussi bien, voire meilleurs que des logiciels qui peuvent venir outre-Atlantique. Et ce qui est important, c'est qu'avec le contexte géopolitique aujourd'hui, on se rend compte que si demain il y a un sujet, ben, certaines entreprises peuvent être en difficulté par rapport à ça et ne plus avoir accès à leurs données ou à leurs outils de travail. Et en choisissant français, eh bien, ça permet en fait de faire émerger certaines entreprises, ça permet d'assurer la continuité dans son entreprise et c'est vraiment quelque chose d'important. Donc je ne dis pas qu'il faut choisir que mon entreprise, mais oui, pour moi, toutes les consciences doivent être réveillées sur ce sujet au niveau des directeurs généraux, dans les sociétés, des directeurs des systèmes d'information pour prendre de plus en plus de solutions souveraines françaises. Et c'est un mouvement qui s'inscrit dans le plan de relance de France 2030 qui s'appelle Choose France. Et oui, c'est, je pense que c'est très important.
1: Oui. Oui. Une forte conscience à la fois pour notre territoire et plus largement au niveau international pour les options politiques, enfin politiques dans le sens général du terme, les choix que fait la France au niveau numérique.
0: Oui, et je pense que, bon, après je fais pas de politique, hein, mais il faudrait organiser ça au niveau européen, que ce soit sur les data centers, que ce soit sur les technologies. Je pense qu'il y a vraiment quelque chose à faire pour faire émerger des géants de la tech au niveau européen, parce que on en est capable.
1: Vous êtes très jeune, on vous souhaite peut-être un jour de pouvoir influer le niveau européen aussi.
0: J'espère un jour.
1: Voilà. Mais écoutez, on va faire une pause. Vous avez choisi une autre chanson, Viser la Lune, d'Amel Bent.
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0: Je retrouve Tassadit Kouivi, donc dans Chemin de femme. Je ne sais pas si je vais vous demander un mot sur cette chanson, on aura compris que vous êtes en chemin pour aller loin.
1: Bien, c'est important de ne pas se fixer de limites, de ne pas avoir de barrières. Et oui, c'est un message important, oui.
0: Alors, vous faites partie de plusieurs réseaux sur Montpellier. Vous en avez cité un petit peu tout à l'heure. Qu'est-ce que ça vous apporte ?
1: Beaucoup, ça m'apporte énormément. C'est vrai que c'est important pour moi de redonner, pas uniquement sur l'écosystème tech. Je le fais naturellement dans tous les milieux dans lesquels je suis. Par exemple, je suis dans un club service qui s'appelle le Lady Circle depuis 18 ans, où nous organisons chaque année des soirées caritatives au profit d'associations nationales et locales. Et c'est important de rester connecté avec le milieu associatif, de pouvoir donner de son temps et de pouvoir aider des associations qui sont dans le besoin. Oui, je le fais parce que j'en ressens le besoin. Je suis aussi maman de 3 enfants et donc je me rends compte des fois de la souffrance de certaines familles face à des maladies, de pas pouvoir avoir suffisamment de fonds pour faire des choses. Et donc du coup, pour moi, c'est un plaisir. C'est normal de faire ça. Oui. Mm-hmm. Après, je suis aussi aux femmes chefs d'entreprise de l'Hérault, où là c'est un autre investissement, simplement pour pouvoir être entourée de ses pères, entourée de femmes qui elles aussi ont bâti de très bonnes, très belles entreprises, de très belles réussites et qui permettent de me nourrir, de m'apporter des solutions, de me faire grandir, de me donner des conseils. Et c'est super important parce qu'on n'est pas seul en fait, on est à Montpellier mais on est une centaine et c'est génial d'avoir tout ça dans une ville quoi. Mmh.
0: Voilà. C'est important pour vous, ce réseau associatif.
1: C'est un équilibre, vraiment. Mmh, mmh.
0: Et justement, en parlant d'équilibre, vous arrivez à équilibrer les enfants, le travail, les associations, les œuvres caritatives, le judo.
1: On va dire que...
0: Déplacements internationaux ou nationaux.
1: Disons que je fais de mon mieux. Quand je m'investis, c'est pour me donner à 100%. Bien évidemment, ma famille reste ma priorité, hein, ça c'est sûr. Mais je trouve toujours le temps de donner de mon temps. Et pour moi, c'est très important de développer mon business pour connaître un succès avec.
0: Oui, j'imagine qu'on est très fiers au niveau de votre famille aussi.
1: Oui, ça va.
0: Vous m'avez avoué que vous avez été là. Première de votre famille à avoir le bac.
1: Oui, c'est vrai, à l'époque, j'étais la première, j'étais la première de ma famille à avoir le bac et de commencer des études supérieures. Et voilà, notre papa nous avait donné tous les moyens de réussir, c'était une fierté et je pense qu'aujourd'hui, il doit être fier, moi j'espère.
0: Ça pourrait vous monter à la tête, voit bien que c'est pas le cas.
1: Absolument pas, jamais. Jamais, enfin, je sais d'où je viens, j'ai les pieds sur terre, je suis consciente de tous les moments que je traverse, que ce soit des moments positifs ou négatifs, je suis quelqu'un qui a les pieds sur terre.
0: Oui,
1: ça me montera jamais à la tête, non. Aucun succès me fera monter à la tête.
0: Je pense qu'il y a une base des valeurs importantes chez vous.
1: Oui, complètement. Oui. Enfin, c'est évident, oui. Dans mon ADN.
0: Et alors, quel message vous aimeriez passer aux jeunes femmes, aux jeunes hommes aussi, hein, aux hommes aussi, dans le monde d'aujourd'hui?
1: Oui, alors si j'avais un message à faire passer, ce serait de dire à tous ceux qui ont envie d'entreprendre que le milieu dans lequel ils évoluent, ou d'où ils viennent, ou s'ils se sont mis des limites, il faut tout oublier en fait. Parce que entreprendre, c'est pas venir d'un milieu, c'est pas avoir certains skills, c'est pas ça. C'est une envie en fait, une envie, un chemin, une passion, et se donner les moyens de réussir. Il ne faut pas se mettre de limites, il faut pouvoir avancer, croire en ses rêves, et c'est que comme ça qu'on peut réussir. Vraiment ne pas se mettre de limites. Que ce soit aussi bien pour un homme que pour une femme, parce qu'on peut très bien être un homme et avoir peur d'entreprendre quelque chose. Mais le message que je passerai, c'est celui-là. Ne vous mettez pas de limites et allez-y. Et surtout dans notre écosystème, les portes s'ouvrent. Voilà. Sinon, venez me voir et je vous aiderai, il n'y a pas de problème. Avec plaisir.
0: Toujours prête à...
1: Bien sûr, avec plaisir.
0: À vous investir sur ce qui vous motive.
1: Oui.
0: Mais écoutez, c'est un beau message.
1: Merci.
0: Si vous en avez d'autres, on est preneur. On viendra vous voir, je pense. prochainement pour en savoir encore plus. Et je vous souhaite une très belle journée. Je vous remercie beaucoup pour tout ce que vous nous apportez.
1: Merci beaucoup, Colline, pour l'invitation.
0: Et puis, merci à Radio Arviva, à la technique. Et je vous retrouve sur les chemins de femmes pour une nouvelle rencontre la semaine prochaine. À bientôt.
1: Merci.
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2: Bonsoir à tous. Fin de l'alerte orange canicule à partir de demain pour les départements de l'Ouest et l'Île-de-France. Il repasse en jaune ou en vert grâce à la baisse des températures. En revanche, la vigilance orange est maintenue ce dimanche dans la quasi-totalité du Sud-Est où les conditions caniculaires vont se poursuivre jusqu'en milieu de semaine prochaine selon Météo France. Dans les Landes, les pompiers tentent toujours de contenir le feu qui a repris ce matin dans le secteur de Garin. 1600 hectares ont brûlé. Les secours espèrent que la baisse des températures et la pluie qui doit tomber dans les prochaines heures les aideront à venir à bout de cet incendie. Dans les Ardennes, le feu progresse et la situation est jugée défavorable. La préfecture indique qu'une dizaine d'hectares de forêt ont brûlé depuis ce matin à Monthermé et que plusieurs centaines d'hectares supplémentaires sont menacés, les conditions géographiques étant difficiles. Le parquet de Paris ouvre une enquête après le piratage du site des impôts. Les investigations sont confiées à l'Office anti-cybercriminalité. Un hacker a revendiqué cette attaque. Il aurait volé les données fiscales de près de 700 000 contribuables. Le fisc se veut rassurant. Les informations dérobées ne permettraient pas d'accéder aux comptes sécurisés sur impots.gouv.fr. La France appelle les talibans à respecter leurs obligations internationales. Cela fait 5 ans, jour pour jour, que les talibans ont repris le pouvoir en Afghanistan. Le ministre français des Affaires étrangères rappelle que les droits et les libertés fondamentales de la population, en particulier ceux des femmes et des filles, ne cessent de reculer. Depuis 5 ans, plus de 17 000 Afghanes et Afghans ont été accueillis en France. La France, toujours dans le top 20 du classement de Shanghai, ce classement qui recense les 1000 meilleures universités du monde, a été publié aujourd'hui. Paris-Saclay conserve sa 13e place, mais déception pour la Sorbonne qui perd 12 places et termine 55e. Enfin, les championnats d'Europe de natation, 4 Français en finale ce soir, Léon Marchand sur le 200 mètres papillon, Marie-Ambre Molu et Pauline Maillot sur le 100 mètres d'eau et Béryl Gastaldello sur le 50 mètres nage libre. Très bonne soirée à tous.

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1: Bonsoir à tous. Fin de l'alerte orange canicule à partir de demain pour les départements de l'Ouest et l'Île-de-France. Ils repassent en jaune ou en vert grâce à la baisse des températures. En revanche, la vigilance orange est maintenue ce dimanche dans la quasi-totalité du Sud-Est où les conditions caniculaires vont se poursuivre jusqu'en milieu de semaine prochaine selon Météo France. Dans les Landes, les pompiers tentent toujours de contenir le feu qui a repris ce matin dans le secteur de Garin. 1600 hectares ont brûlé. Les secours espèrent que la baisse des températures et la pluie qui doit tomber dans les prochaines heures, les aideront à venir à bout de cet incendie. Dans les Ardennes, le feu progresse et la situation est jugée défavorable. La préfecture indique qu'une dizaine d'hectares de forêt ont brûlé depuis ce matin à Monthermé et que plusieurs centaines d'hectares supplémentaires sont menacés, les conditions géographiques étant difficiles. Le parquet de Paris ouvre une enquête après le piratage du site des impôts. Les investigations sont confiées à l'Office anti-cybercriminalité. Un hacker a revendiqué cette attaque. Il aurait volé les données fiscales de près de 700 000 contribuables. Le fisc se veut rassurant. Les informations dérobées ne permettraient pas d'accéder aux comptes sécurisés sur impots.gouv.fr. La France appelle les talibans à respecter leurs obligations internationales. Cela fait 5 ans, jour pour jour, que les talibans ont repris le pouvoir en Afghanistan. Le ministre français des Affaires étrangères rappelle que les droits et les libertés fondamentales de la population, en particulier ceux des femmes et des filles, ne cessent de reculer. Depuis 5 ans, plus de 17 000 Afghanes et Afghans ont été accueillis en France. La France, toujours dans le top 20 du classement de Shanghai. Ce classement qui recense les 1000 meilleures universités du monde a été publié aujourd'hui. Paris-Saclay conserve sa 13e place, mais déception pour la Sorbonne qui perd 12 places et termine 55e. Enfin, les championnats d'Europe de natation, 4 Français en finale ce soir. Léon Marchand sur le 200 mètres papillon, Marie-Ambre Molu et Pauline Maillot sur le 100 mètres d'eau et Beryl Gastaldello sur le 50 mètres nage libre. Très bonne soirée à tous.

Bonjour, c'est Charles-Victor sur Aviva pour la chanson en or. Aujourd'hui, nous rendons hommage au chanteur belge d'origine italienne, Claude Barzotti, qui s'est éteint le 24 juin 2023 des suites d'un cancer du pancréas. Il aurait eu 70 ans le 23 juillet. Auteur, compositeur, French lover à la voix éraillée, il a signé plusieurs tubes. Le premier s'intitule « Madame », extrait de son premier album, paru en 1982, chanson populaire vendue à plus de 200 000 exemplaires, qui a fait décoller sa carrière.

0: en 1983, autre chanson qui a fait chavirer les cœurs, Je ne t'écrirai plus. Claude a coécrit les textes et composé la musique, certifié disque d'or.
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Son plus grand succès avec 1,5 million de ventes et plusieurs semaines passées au sommet du top s'appelle Le Rital, issu de son deuxième album studio en 1983. Dans ce morceau, l'artiste assume fièrement ses origines transalpines. 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

Son dernier succès en 1990 est un slow tiré de son sixième album, Aime-moi. Danser.

Claude Barzotti avait participé de 2008 à 2011 aux tournées Âge tendre et Tête de bois et avait mis fin à sa carrière en novembre 2020 en raison de graves problèmes de santé. On se retrouve très vite sur Aviva pour d'autres chansons en or.

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1: Monsieur Gridi Abdelkrim, bonjour. Vous êtes procureur, tribunal judiciaire d'Alès. Aujourd'hui, vous participez à la commémoration du Veldiv. Votre présence est un signe fort pour la communauté juive qui est dans l'inquiétude, vous le savez. Et on connaît votre fermeté lorsqu'on met à mal les valeurs de la République, des valeurs de justice, de tolérance que vous rappelez très souvent.
2: Effectivement, j'ai eu le plaisir et l'honneur d'être invité par Sabine Atlan. Je l'ai connue lorsque j'étais avocat, puisqu'avant d'être magistrat, j'étais avocat et j'ai eu le plaisir de la connaître à ce moment-là. J'ai tenu à être présent parce que je suis un ardent militant et un ardent combattant contre tout ce qui porte atteinte à la dignité, le racisme, l'antisémitisme. Je ne supporte pas l'homophobie, le sexisme, toutes ces atteintes à la dignité, je ne les supporte pas. Et dans le cadre de mon travail en tant que procureur, lorsque je suis amené à statuer sur un dossier, sur une procédure de violence à caractère antisémite ou à caractère raciste ou à caractère homophobe, comme j'ai eu l'occasion de le faire il y a encore quelques semaines, et à caractère antisémite il y a un an, avec cette lâche agression d'un monsieur de 70 ans par un monsieur qui était dans la force de l'âge et qui avait la petite quarantaine sous fond de violences antisémites, bien évidemment, je suis toujours présent en tant que procureur pour rappeler la loi, pour rappeler la fermeté de la loi et pour surtout dire non à tous ces types d'exactions.
1: Et on a souvenir de cette situation.
2: Effectivement, et il faut le dire, il faut le rappeler, il faut lutter contre le racisme, l'antisémitisme. Ce sont pas des opinions, ce sont des délits. Il faut les combattre ardemment. Encore aujourd'hui, on voit cette espèce de paroles décomplexées sous fond de haine antisémite, sous fond de haine raciste, et ça, je ne le supporte pas.
1: Vous pouvez comprendre la détresse justement de la communauté juive quand ces paroles de haine sont parfois prononcées par des personnalités politiques.
2: Je la comprends et quelle que soit, je dirais, la personne qui prononce ce type de parole doit en répondre lorsque elle est sous le coup de la loi, bien évidemment. Moi, je suis du côté de la loi, je suis du côté de l'humanisme, je suis du côté de la lutte contre le racisme, du côté de la lutte contre l'antisémitisme, parce que ce sont des mots MAUX qui ne devraient pas exister.
1: Quelquefois, ces paroles de haine ne sont pas mises à mal par la justice.
2: La justice, lorsqu'elle est saisie, elle fait son travail. Moi, je peux vous dire que lorsque la justice, elle est saisie, elle fait son travail, elle poursuit les auteurs d'injures à caractère raciste, à caractère antisémite, à caractère homophobe. Moi, j'ai poursuivi il y a quelques semaines à peine un monsieur qui s'était permis d'insulter, d'injurier un homme politique sur le terrain de sa sexualité. Et ça, c'est inadmissible. Donc, c'est la raison pour laquelle je l'ai fait. J'ai poursuivi des personnes qui avaient tenu des propos racistes, des propos antisémites, et aussi et surtout des personnes qui s'étaient permis d'exercer des violences au nom d'une haine à caractère antisémite.
1: On vous remercie pour vos prises de position et pour ce travail que vous menez. Merci, monsieur le procureur.
2: Je vous en prie, je ne fais que mon travail. C'est mon devoir et ma responsabilité que de le faire.
1: Merci.
2: Merci à vous.
1: Stéphane Rossignol, bonjour. Vous êtes le maire de la Grande Motte où nous nous trouvons aujourd'hui. Vous êtes également président de l'agglomération du Pays de l'Or. C'est bien ça. Aujourd'hui, c'est un triste anniversaire que la ville de la Grande Motte commémore avec fidélité en hommage aux victimes des crimes racistes et antisémites de l'État français.
3: C'est vrai que depuis maintenant de nombreuses années, la ville de la Grande Motte organise avec la communauté grand-mottoise cette cérémonie en mémoire des justes. Et il est important pour moi de rappeler ce que la ville de la Grande Motte doit à la communauté juive. Tous ces juifs qui sont arrivés à la fin des années 60, qui ont été des investisseurs, qui ont été des commerçants, des artisans, qui ont donné beaucoup pour que cette station balnéaire devienne une ville permanente. Et il est donc normal qu'aujourd'hui, devant cette synagogue qui a été victime, vous le savez, en août 2024, d'un lâche attentat terroriste islamiste, eh bien, à l'occasion de cet anniversaire des justes, de rappeler un certain nombre de nos valeurs. Et au moment où l'antisémitisme est en pleine progression dans notre pays, mais pas que dans notre pays, malheureusement, à l'échelle planétaire, il faut faire corps et apporter notre soutien à celles et ceux qui aujourd'hui sont montrés du doigt parce que juifs.
1: Et vous rappelez à chaque fois qu'il faut rester unis derrière la communauté juive.
3: Tout à fait, c'est important. C'est important de montrer notre solidarité. Notre solidarité, parce qu'effectivement, aujourd'hui, lorsque l'on a entendu les exemples cités par la présidente du CRIF, lorsqu'aujourd'hui, on change son nom sur la boîte aux lettres, lorsque on enlève les signes devant sa porte du judaïsme, que un enfant est montré du doigt parce qu'il a un prénom à connotation juive, c'est effectivement indigne d'une société en 2026. Se dire que ce qui s'est passé lors de la Seconde Guerre mondiale, aujourd'hui, serait prêt à renaître si une guerre éclatait, de dire que on a parmi nos concitoyens des gens qui seraient prêts à livrer des voisins parce que juifs. Et c'est important donc de rappeler qu'il y a eu à l'époque des Français qui n'étaient pas de confession juive, mais qui au risque de leur vie ont sauvé des enfants, des femmes, des hommes qui étaient juifs et qui étaient menacés d'être livrés par la police française, souvent aux nazis.
1: Vous vous dites, la grande motte ne pactisera jamais avec l'ambiguïté.
3: Jamais, jamais. Effectivement, aujourd'hui, il y a dans notre société politique, effectivement, des élus, des responsables qui

0: formation de l'extrême gauche relaie ce vent d'antisémitisme. C'est carrément intolérable et pas digne d'élu de la République.
1: Dans votre discours, vous avez dit « une nation n'existe que si elle décide de transmettre ».
0: Tout à fait. Et c'est important, effectivement, dès l'école. C'est ce qu'on fait ici, que le font nos enseignants, de transmettre. C'est important que nos livres d'histoire n'oublient pas ce triste épisode de l'histoire française.
1: Merci Stéphane Rossignol.
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1: Générique, s'il vous plaît, merci. Amis sportifs, bonjour. Aujourd'hui, nous avons le grand plaisir de recevoir le président et directeur, surtout le directeur d'Hérosport. Et oui, en la personne de Monsieur Almarcha Jean. Monsieur Almarcha, tout d'abord et avant tout, bonjour et merci d'avoir accepté notre invitation, car nous savons très bien que votre temps est précieux.
2: Je vous remercie, moi, de m'avoir invité et je vous souhaite une bonne journée également.
1: Alors, des activités très denses cet été, juillet est passé, nous attaquons maintenant le mois d'août avec des activités très très sérieuses. Et on va parler, si vous le permettez, avec votre concours, cet éclairage de votre part, le Géoparc Mondial. Alors, pouvez-vous nous en dire davantage concernant Héros Vacances ?
2: Alors, Héros Vacances, c'est une émanation d'Hérosport. Hérosport a plus de 20 ans et nous avons toujours souhaité dans le cadre d'Hérosport d'aller vers les gens et de sortir un peu du confort où on va toujours vers les mêmes, on connaît toutes leurs habitudes, leurs envies, leurs besoins. Et là, bien cette année, en 2025, vous connaissez les difficultés économiques du conseil départemental et de

0: nombreuses autres collectivités, il n'y a pas eu de tournée vacances. Et cette année, nous avons décidé d'avoir une activité plus réduite, plus concentrée. Et probablement, la philosophie qui va animer Héros Vacances dans les 7-8 prochaines années, nous allons travailler par territoire. Et nous avons donc... Madame la directrice d'Aérosport, Claire Guerrero, et son équipe a rencontré le président du département et on a voulu mettre un peu la lumière sur le géoparc qui venait en mois d'avril d'être reconnu comme mondial, un géoparc mondial UNESCO. Voilà un petit peu la démarche, pourquoi un géoparc.
1: Mais vous l'établissez à un haut niveau en parlant de l'UNESCO.
0: Oui, c'est une reconnaissance mondiale. Et effectivement, on a la chance d'habiter un territoire qui est riche de bien sûr de ses populations, mais qui est riche aussi de toute sa géographie. Quand on parle des gorges, quand on parle des sommets, du Pic Saint-Loup, etc. Oui, ce territoire est vraiment exceptionnel. Et là, le géoparc Terre d'Hérault, c'est effectivement tous ces cantons du nord du département, nord-ouest du département, qui sont vraiment des merveilles de la nature.
1: Alors bien sûr, on a assisté également aux différentes étapes de ce site. Et comme vous le dites si bien et à juste raison, le cadre de l'Occitanie et de l'Hérault, en particulier de l'Hérault, est vraiment très envié. Très envié parce que quand on monte à Saint-Guilain-le-Désert, le Kélar et Saint-Guilain-le-Désert, bien évidemment, et sans parler des plages, eh bien, vous avez des cadres exceptionnels.
0: Écoutez, pour continuer un petit peu dans ce que vous venez de dire, nous avons démarré la tournée Aérosport, Aérovacances à Cesnon-sur-Orbe. Je ne connaissais pas. Je m'en excuse peut-être. Mais qu'est-ce que c'est magnifique. Je ne sais pas si vous connaissez. Arriver à Cesnon-sur-Orbe, à partir de Murviel-les-Béziers, quand vous passez par Réals, vous arrivez. Mais c'est fabuleux. Ce sont des petits villages, effectivement, qui présentent une richesse. Je vous dis, tant au niveau de la population que dans l'environnement naturel.
1: Mais vous avez absolument raison, vous m'en excusez de vous donner vraiment raison, parce qu'on va chercher à X endroits des vacances alors qu'on ne connaît pas notre région.
0: Moi, je me suis arrêté à Réals, là. Vous voyez ces gorges de l'Orbe, mais c'est fabuleux. Je convie toutes les personnes qui ont envie de passer un moment en pleine nature, un moment dans cet aspect un peu sauvage qu'est la nature, celle qui nous apaise. Vous voyez ce que je veux dire? Allez à Réals. Alors, ça sera dommage pour ces Cesnon-sur-Orbe parce que je ne voudrais pas les envahir. Mais vraiment, c'est fabuleux, quoi. C'est fabuleux.
1: Mais je pense que beaucoup d'auditeurs seront d'accord avec nous. Les plages, alors, n'en parlons pas. Je ne citerai pas Palavas plutôt parce qu'il y a quand même toute la côte héraultaise qui est extraordinaire. Absolument. Sur le plan maritime et qui permet de faire du sport de haut niveau. Et alors n'oublions pas que les circuits continuent sur quelle région actuellement ?
0: Alors on est toujours là en ce moment, je crois que nous sommes du côté de... Alors hier, pareil, vous sortez un petit peu de Gignac, c'est fabuleux, nous étions à Gignac, le 2. Ensuite, nous allons aller du côté de Saint-Étienne de Courgas. Nous allons aller le 19 au Kélar. Voilà un petit peu la suite. Le 22, nous serons à Lunas-les-Châteaux.
1: Alors, la 9e étape, bien évidemment, c'est le Kélar. Et le Kélar, qui est quand même un secteur très touristique.
0: Oui.
1: Le nord de l'Hérault.
0: Oui, absolument. Et comment vous expliquer ça? Ce que nous avons cherché, c'est effectivement d'apporter dans ces secteurs-là tout le savoir-faire des Aérosport et de son équipe d'animation, mais c'est aussi organiser des moments privilégiés pour que l'ensemble des gens se rencontrent. Et bien évidemment, ça a été une idée qui nous a fait, qui a germé dans notre esprit, mais parce qu'elle avait été, semé par le président Kléber Mesquida, c'est effectivement d'amener des jeunes des quartiers de la ville pour, par exemple, aller au Salagou.
1: Ah oui, extraordinaire au niveau pêche, au niveau voile, c'est extraordinaire. Alors, monsieur Almarcha, Jean, je vous remercie de nous avoir éclairés. Et surtout, surtout, la conclusion, c'est de dire aux auditeurs que Aerosport, depuis X années, comme vous l'avez dit, et nous avons une grande pensée à monsieur Somad qui nous a quittés.
0: Bien sûr.
1: Et oui. Cette grande pensée, c'est que Aerosport est là pour obéir aux demandes, aux désirs, aux souhaits des gens qui ne peuvent pas se passer et partir en vacances, et bien d'avoir Aerosport qui leur ouvre les portes. Merci beaucoup, monsieur Almarcha, et à très bientôt, peut-être.
0: Si vous me permettez, monsieur Bitton.
1: Mais je vous en prie, je vous en prie, je vous en prie. Le micro vous est offert.
0: Voilà, une petite phrase. Plus nous partageons notre territoire, plus il va nous rassembler, il va nous ressembler. Cela, ça renforce le sentiment d'appartenance. Cela facilite l'enracinement avec le souci du respect de la diversité.
1: Eh bien, se,
0: voilà ce que je voulais dire.
1: Se réunir, c'est le moyen de s'aimer et de s'apprécier.
0: Merci beaucoup pour votre accueil.
1: Oh, je vous en prie, merci beaucoup, au revoir.
0: À très bientôt,
1: merci. Au revoir. Au revoir.

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1: Bonjour, ici
2: Pascal Arnoux
1: et Myriam Criquet sur Radio Aviva 88 FM. Aujourd'hui, vous écoutez Équilibre, l'émission dans laquelle Montpellier Libre fait un point, un éclairage particulier sur un thème. Montpellier Libre, c'est l'association qui promeut le logiciel libre, la culture libre et les communs numériques en Occitanie et au-delà en francophonie. Aujourd'hui, nous allons aborder le thème suivant, Windows 11, une catastrophe écologique. Windows 11 n'est pas en soi toxique pour la planète parce que son code serait plus polluant, mais parce que sa sortie s'accompagne d'un gigantesque gaspillage de matériel qui en fait une véritable catastrophe écologique annoncée. On parle en effet de plusieurs centaines de millions d'ordinateurs mis au rebut. Le vrai problème, c'est le matériel, pas le logiciel. On pourrait croire que l'impact écologique de Windows 11 se joue dans quelques watts économisés ou dépensés en plus pendant que l'ordinateur tourne, mais en réalité, ce n'est pas ça. L'essentiel de l'empreinte carbone du numérique vient de la fabrication des machines, pas de leur utilisation quotidienne. Produire un ordinateur portable génère en moyenne autour de 300 kg de CO2 et consomme plus de 1000 litres d'eau. Autrement dit, quand Microsoft décide qu'un PC est trop vieux et ne pourra plus bénéficier des mises à jour, ce n'est pas un simple détail technique. C'est un signal de mise à mort anticipée de millions d'appareils parfaitement fonctionnels. Un gaspillage, donc. Windows 11, moteur d'obsolescence programmée. Pour installer Windows 11, Microsoft impose des critères matériels très stricts. Des puces particulières qu'on appelle TPM, des processeurs récents, etc. Cela exclut une grande partie du parc existant, alors même que ces machines suffisent largement pour la bureautique, le web ou la vidéo, ou regarder des vidéos. Parallèlement, la fin programmée du support de Windows 10 pousse les usagers vers la mise à niveau ou le changement d'ordinateur sous la pression de la sécurité, dit-on, et des éditeurs de logiciels. En effet, Microsoft n'est pas plus sécurisé que Linux, bien au contraire, on vous l'expliquera dans une autre émission. Des analystes estiment que cette politique pourrait envoyer environ 240 millions de PC encore fonctionnels à la casse, simplement parce qu'ils ne remplissent pas les conditions pour passer à Windows 11. Cela représente à peu près 480 000 tonnes de déchets électroniques, soit l'équivalent en poids de 320 000 voitures transformées en rebuts numériques. Une solution pour éviter ce gaspillage, c'est à Linux.
2: Mmh, au logiciel libre. Oui.
1: Et au logiciel libre. Une empreinte carbone monstrueuse et évitable. Là où cette situation devient indécente, c'est que cette montagne de déchets s'accompagne d'une explosion d'émissions évitables. Une analyse du cycle de vie citée par plusieurs acteurs du numérique estime que la fabrication des nouveaux équipements nécessaires pourrait engendrer plus de 37 millions de tonnes de CO2 équivalent. Ce n'est pas uniquement un gaspillage parce qu'on met au rebut des ordinateurs, mais parce qu'en plus, pour pouvoir s'équiper, il faut fabriquer de nouveaux ordinateurs. C'est du même ordre de grandeur que l'empreinte carbone annuelle de plusieurs millions de Français, soit l'impact d'un pays entier sacrifié sur l'autel d'une mise à jour logicielle. C'est un choix politique, pas une fatalité technique. La vraie question n'est donc pas faut-il passer à Windows 11, mais combien de temps encore acceptera-t-on que des entreprises décident, en raison des logiciels et à notre place, du sort matériel de la planète? Pour pouvoir passer à Linux et au logiciel libre, Montpellier Libre a des permanences. Pascal va vous l'expliquer.
2: Donc oui, pour migrer de Windows 11 ou Windows 10 d'ailleurs, vers Linux, alors vous avez beaucoup de choix. Nous, on préconise toutes les dérivées d'Ubuntu, mais il est possible d'installer, bien sûr, une Fedora, une Debian, d'autres distributions Linux, il n'y a aucun souci. Donc, Montpellibre est présente dans deux permanences à Montpellier, une à Moggio, une à Castelnau, une à Sète et une autre à Béziers aussi. Donc, de temps en temps, on est également à l'ODEV, donc ça nous arrive, à Lunel. On commence à retourner à Nîmes. N'y est pas allé depuis longtemps. Donc voilà, vous pouvez vous adresser à Montpellibre sur l'Hérault. Si vous êtes ailleurs en France, vous avez d'autres groupes d'utilisateurs de logiciels libres qui font la même chose, plus ou moins, mais la même chose, le même résultat. Partout ailleurs dans le monde, vous allez trouver des clubs informatiques qui vous permettent de migrer de Windows vers Linux. Donc c'est tout à fait possible, c'est pas extraordinaire, c'est à la portée de tout le monde. Il y a quelque chose à connaître, mais en général, les groupes d'utilisateurs de logiciels libres vous accompagnent à l'apprentissage en douceur de Linux.
1: Faites un geste pour la planète, gardez votre ordinateur. Merci. Et passez à Linux. C'était Équilibre sur Radio Aviva 88 FM, l'émission de Montpellibre, l'association qui promeut le logiciel libre, la culture libre et les communs numériques. Au revoir, à bientôt.
2: Merci.
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4: Bonjour à toutes et à tous et bienvenue dans votre agenda. Voici les événements et les sorties à venir. Tous les week-ends, passez un moment convivial au Théâtre Beaux-Arts Tabar. Retrouvez des spectacles issus du Festival d'Avignon et des artistes toujours plus talentueux. La soirée ne s'arrête pas là, la buvette du théâtre vous propose de partager un bon moment avec les artistes. Profitez du tarif Youth pour assister à certains spectacles à seulement 6€. Et vous pouvez vous aussi monter sur scène. Des stages sont proposés tout l'été pour vous faire découvrir l'univers du théâtre. Montez au sommet de la tour Urbaine 5 et admirez la vue à couper le souffle. De là-haut, vous pourrez voir les Jardins des Plantes, le Pic Saint-Loup ou encore le Corum. Venez également découvrir l'intérieur de la cathédrale Saint-Pierre, la seule église médiévale de Lécution ayant survécu aux guerres de religion. Les visites guidées sont organisées par l'Office de Tourisme. Toutes leurs informations sont sur leur site internet. Pour plus de fraîcheur, rendez-vous à la grotte de Clamouse. Située dans les gorges de l'Hérault, elle abrite de rares cristaux d'aragonite. Un voyage hors du temps qui vous fera découvrir la richesse de notre département. Des guides passionnés vous expliquent l'histoire de la grotte. La visite est proposée à partir de 13,50€. Et pour plus d'aventures, vous pouvez tester le Spéléopark et l'Escape Game. Première fois, première photo. C'est le nom de la nouvelle exposition du pavillon populaire. Jusqu'en novembre 2026, le musée célèbre l'esprit pionnier de la photographie. Des premiers clichés de grands photographes aux inventions insolites, la visite est l'occasion de plonger dans 200 ans d'histoire. Rendez-vous au pavillon populaire de l'esplanade Charles de Gaulle, la visite est gratuite. On termine l'agenda avec un peu de sport. À seulement 30 minutes de Montpellier, nous vous proposons de découvrir les anciens salins. À Villeneuve-les-Maguelones, un circuit de vélo vous permet de faire un tour de 13 km. En 2h30, vous pourrez voir des salins datant de l'Empire romain qui ont servi jusqu'en 1969. Et si vous êtes chanceux, vous pourrez même voir un groupe de flamants roses. C'était l'agenda des sorties de Radio Aviva. 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
2: Ravi de vous retrouver au bar de la plage sur Aviva. On salue les Aoussiens en vacances et on pense fort aux courageux qui ont repris le boulot. Aujourd'hui sur le 88 FM, je vous propose la playlist numéro 7 de la saison 6. Avec au programme Bonne Humeur, Farniente, devant la Belle Bleue, les pieds dans le sable ou sur son transat ou dans un hamac, on déguste des rafraîchissements, mais surtout on se met entre les oreilles de nombreuses pépites musicales incontournables. Pour démarrer, Bruce Channel, chanteur texan connu pour son méga hit Hey Baby, datant de 1962, resté 3 semaines au top des charts américains. Ambiance country avec l'harmoniciste Delbert McClinton.

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1: Le chanteur, acteur et producteur américain Frank Sinatra est l'une des grandes figures de la musique américaine. Un crooner à la réputation mondiale qui a vendu plus de 150 millions d'albums. Parmi ses innombrables succès, le single That's Life en novembre 1966. Grandiose et intense, c'est le bar de la plage.
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Nino Ferrer écrit en 1969 la chanson La Rua Madureira, une bossa nova à la française remplie de mélancolie. Non, je n'oublierai jamais la baie de Rio. Magnifique.

Le producteur et musicien londonien Hurricane Smith sort en 1972 le single « Oh Babe, What You'll Do See » écrit par sa femme, morceau classé numéro 1 du catchbox américain.

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1: En pleine période disco, Sheila relance sa carrière. La chanteuse qui a enregistré un maximum de tubes pendant 20 ans se produit avec le groupe américain Be Devotion. Elle interprète en 1978 Hôtel de la plage, chanson générique du film de Michel Lang. On met une pièce dans le jukebox et on bouge. Hôtel.

Sniff and the Tears. Le groupe londonien interprète en 1978 le single Driver's Seat, morceau extrait de leur premier album. C'est l'été au bord de la plage et on va plonger dans la belle bleue. Le bar...

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1: Jean-François Maurice, producteur, parolier et chanteur marseillais, décédé en novembre 1996, a fait fureur sur les plages en 1978 avec sa chanson 28 degrés à l'ombre, dont il a écrit les paroles avec un certain Didier Barbelivien.
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Odyssey, le groupe de disco new-yorkais, reprend en 1980 le single Going Back to My Roots. Au Royaume-Uni, le morceau passera 6 semaines dans le top 10 et sur le 88 FM au bar de la plage, c'est tout de suite la version longue.

The Cars, groupe de New Wave américain, interprète en 1984 le single Drive, issu de leur cinquième album. Une ballade composée par le leader du groupe Rick Ocasek et chantée par le bassiste Benjamin Orr. Morceau classé numéro 3 au Billboard. Fermez les yeux, vous êtes au bar de la plage sur Aviva.

0: Katrina and the Waves, groupe pop rock américano-britannique, est surtout connue pour son tube Walking on Sunshine en 1985 et pour avoir gagné le concours de l'Eurovision de la chanson en 1997. Et avec eux, cela dépote.
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2: Sam and the Womb est un groupe musical anglo-néerlandais qui interprète Bom Bom et la demoiselle vous l'a dit.

0: Un morceau extrait du deuxième album studio de Stromae qui se vendra à 3 millions d'exemplaires, 4 fois disque de diamant en France.
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0: C'est la fin du 7e numéro du Beurre de la Plage. On plie notre serviette, le transat et le parasol. On range la crème solaire. Profitez tous des vacances et de l'été. Courage à ceux qui vont au travail. On revient très vite sur Aviva pour la suite de la saga des tubes indémodables. Prenez soin de vous, soyez vigilants. Merci d'être fidèles au 88 FM. Salut.
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